0: en Polynésie française, rencontre avec Patu Mamatui, tatoueur depuis l'âge de 11 ans. Très connu sur l'archipel, il s'inspire des motifs du 19e siècle pour créer ses tatouages. Rencontre ensuite avec un autre tatoueur en Guyane. Kusali est héritier d'un savoir ancestral. Il utilise le genipa, un fruit tropical, pour fabriquer son encre éphémère, indispensable pour ses tatouages. Dans la chronique cette semaine, éclairage sur les tatouages dans les différentes religions. Tatoué, comme dans la légende du Pacifique où Mata Hora part en quête de son épouse disparue. Mais avant d'entamer ce voyage, il trace un tatouage. Je laisse Luciano vous raconter ce mythe fondateur du tatouage Maui.
1: Tatoué, comme dans l'histoire de Mata Hora et Niwareka. C'est ce que j'ai décidé de vous raconter. Alors, tenez-vous prêts et embarquez avec moi dans cette légende du Pacifique. Un jour, un chef guerrier, le voici, son nom est Mata Hora. Il rentre chez lui et sa femme Niwareka est partie. Hier soir, ils se sont disputés et il a levé la main sur elle. Il est rempli de tristesse. Mais sans plus tarder, il trace sur son corps un tatouage avec des terres colorées et il part dans la forêt à la recherche de sa bien-aimée. Après un long voyage, il arrive au village. Au loin, Mata Hora voit un homme mystérieux qu'il ne reconnaît pas. Il a des spirales noires qui encadrent ses yeux, son nez et sa bouche. Il s'approche et lui dit « Je suis Mata Hora, chef guerrier. Je cherche ma femme, Niwareka. La connais-tu ?» Le vieil homme répond « Je sais qui tu es et ma fille est bien ici. Je pensais voir un chef guerrier et non un homme sans coiffure ni tatouage. » Le vieil homme se lève et efface le peu de motifs de terre qui restaient à Mata Hora. Puis, il passe sa main sur son visage et aucune des spirales noires ne s'efface, à la grande surprise de Mata Hora. « Ma fille ne voudra plus d'un homme comme toi, un homme au visage changeant. » Mata Hora répond « Dessine sur mon visage un tatouage qui ne s'effacera pas. Ainsi, je serai toujours le même. » Il accepte. Mata Hora souffre terriblement et le père s'exclame « Nous, la douleur, nous la connaissons et nous la comprenons par cet acte. Alors, nous ne la faisons jamais subir aux autres. Mais ton peuple croit que la douleur est pareille à vos tatouages. Elle s'efface, ne se voit pas, n'existe pas. » Mata Hora est bouleversé. Il s'exclame « Les chemins honorables de ma vie sont ici tracés. Jamais je ne m'en écarterai. Plus jamais mon bras se lèvera sur ta fille. » Entendant ces paroles, Niwareka est bouleversée. Elle lui pardonne tout et retourne avec lui. Ainsi, en marquant sa peau, le tatouage a aussi marqué pour Mata Hora un changement dans sa vie. Une expérience que beaucoup vivent encore aujourd'hui.
0: Et elle est avec nous ce matin. Bonjour Aurélie.
2: Bonjour Marielle.
0: Direction la Polynésie française, dans la capitale, à Papeete, à la rencontre d'un art emblématique de l'océan Pacifique.
2: Tout à fait Muriel. Alors on peut commencer par dire que le tatouage polynésien, comme on le voit ici, ça vient du mot tahitien tatau, qui signifie frapper.
0: Et qui nous a conduit à travers cette découverte
2: du tatouage ? Alors celui que nous avons rencontré, regardez, c'est Patou, Patou. Il est tatoueur, il est à côté de notre journaliste, Yvon, à qui on dit bonjour. C'est un tatoueur très connu en Polynésie, Patou. Aux origines, ceux qui étaient appelés Tahua Tatao, les maîtres du tatouage, pouvaient exercer l'art du tatouage, considéré comme divin. Aujourd'hui, de jeunes tatoueurs polynésiens ont repris le flambeau. Comment réinvestir l'art du tatouage traditionnel polynésien ? Reportage d'Yvon Le Gall.
3: Dessiner.
4: Ce matin, Patou reçoit de son studio russe, dont le corps est déjà recouvert de nombreux tatouages. En 2019, trois tatoueurs s'étaient reliés pendant un mois pour marquer la peau de la jeune femme.
5: Je me préparais à un petit concours qui se donnait sur Moorea. Et au feeling, pendant toutes les séances, j'avais demandé qu'on me tatoue presque tout le corps.
4: Aujourd'hui, Ruth a du mal à assumer ses motifs pour le moins hétéroclites. à commencer par cet immense tatouage posé sur le torse.
5: C'était le dernier tatouage sur la poitrine. J'ai une fleur, mais on va dire que c'est... Pour moi, ça, c'est pas polynésien. Et j'aimerais donner du sens à mon tatouage.
4: Patou doit donc réussir à transformer cette fleur en un motif polynésien. Il accepte rarement de corriger les tatouages d'autres artistes, mais il a été touché par l'histoire de Ruth.
6: En tant qu'artiste, on aime bien aussi créer. Hein. Créer, donc, d'avoir des peaux où il n'y a pas du tout de tatouages. Mais c'est vraiment... Quand je l'ai rencontré, j'ai pu voir aussi dans ses yeux la détresse. Et ce genre de... d'état d'esprit, là, ça me touche vraiment. C'est pour ça... Aujourd'hui, on le fait. C'est pour redorer un peu l'image qu'elle a de son tatouage et aussi retrouver, pour qu'elle retrouve encore son sourire. Hein.
4: Avec sa maîtrise des motifs traditionnels, Patou fait partie des meilleurs tatoueurs de sa génération en Polynésie. Aujourd'hui, ses clients viennent le voir pour des raisons diverses.
6: Soit c'est le premier tatouage, soit c'est pour marquer un événement. Et à d'autres événements, c'est pour genre de thérapie. Quand je parle de thérapie, c'est qu'ils s'ouvrent à toi. Quand ils voient le tatouage, ça leur rappelle cette phase de guérison.
4: La quête de paix intérieure entamée par Ruth dans les mains de Patou durera plusieurs mois, voire plusieurs années.
6: Maruru, tu t'as offert encore tes mains, hein? Maruru, toi, on va une année.
4: Cet après-midi, Patou nous emmène en pleine nature. Il est accompagné de son ami Tioti, spécialiste des motifs anciens dans le tatouage.
6: Tioti, c'est mon mentor dans la culture. C'est la personne qui m'a vraiment aidé à pouvoir développer, à pouvoir vraiment aller en profondeur dans les pratiques ancestrales.
4: Ce Polynésien a participé activement à la renaissance du tatouage il y a plus de 40 ans, en étant parmi les premiers à se faire tatouer intégralement. Il continue aujourd'hui à transmettre ses connaissances, notamment lors de conférences.
7: Ce tatouage, c'est vraiment, ça nous ancre en tant que Polynésien, spécialement aujourd'hui, dans notre identité. Quel village, quelle île, quel groupe d'îles tu viens? Le tatouage me le dit. Et tatoué, c'est ta généalogie à l'époque.
4: Cette identité et cette généalogie gravées dans la peau des Polynésiens ont été interdites à la fin du XVIIIe siècle à l'arrivée des missionnaires européens. Le tatou, mot tahitien d'où est dérivé le terme tatouage, était considéré alors comme une coutume païenne et réprimé par le roi Pomare, récemment converti au christianisme. Pendant plus de 150 ans, les techniques, les motifs et les significations se perdent. Les tatouages sont sauvés in extremis grâce au travail du médecin psychiatre allemand Karl Vandensteinen en 1897, qui a photographié et dessiné les derniers marquisiens tatoués.
7: Quand tu vois, moi, j'ai du tatouage marquisien que j'ai fait dans les années 1988 aux îles Marquises, sur l'île de Tahota, au sud, tout le côté gauche. Après, tu vois, à la droite, c'est du tahitien. Dans les années 2002, je me pose la question, je suis tahitien, pourquoi je fais du marquisien? J'étais le seul. On est en l'an 2003, 4. Et j'ai arrêté de faire le marquisien à cette époque-là jusqu'à aujourd'hui.
4: Pour Tioti, si les Polynésiens veulent continuer à faire revivre et transmettre leur culture, après un siècle et demi d'interdiction, cela doit passer par un réveil pluridisciplinaire.
7: C'est pas seulement le tatouage. La sculpture, la langue, les rituels, les cérémonies, être orateur, la danse, chef de groupe. En faisant nos rituels, en parlant notre langue, les ancêtres d'un temps très reculé sont toujours vivants à travers nous.
4: C'est dans cet esprit que Patou pratique plusieurs fois par semaine une discipline ancestrale interdite également par le code Pomare, la danse du feu. Un moment de ressourcement après de longues journées à tatouer.
6: Je pratique la danse du feu parce que ça me permet de m'évader et de me recentrer. Et en même temps, ça me permet aussi de me recharger et de, voilà, de me donner plus de force.
4: Cette danse est l'occasion pour Patou d'exposer ses propres tatouages réalisés par d'autres maîtres de la discipline. Sous les flammes dansantes, les motifs s'animent. Le tatouage et la danse du feu incarnent plus que jamais l'identité de la culture polynésienne.
6: C'est un privilège pour moi de vivre ma culture et de me rappeler qui je suis et d'où je viens. Quelle est ma lignée, ma généalogie et qu'est-ce qui me connecte tant à cette terre et à ce monde invisible. Qu'est-ce qui fait de moi un Polynésien, un Atamaru aujourd'hui? C'est une fierté.
0: Direction maintenant Paris, à la rencontre de notre invité pour continuer à parler du verbe tatouer. Bonjour Teiki Oukena, merci d'être avec nous. Vous êtes tatoueur et membre de l'Académie marquisienne. Alors, qu'est-ce qui vous a donné envie de devenir tatoueur d'ailleurs?
8: Karonoui, c'est le bonjour en marquisien. Merci de m'inviter. En fait, le tatouage marquisien était déjà dans ma famille. J'avais un cousin qui pratiquait le tatouage marquisien. En fait, cette pratique était interdite quand j'étais petit. Cependant, mon grand-père qui m'avait élevé avec ma grand-mère, on pratiquait dans la famille la sculpture marquisienne, comme par exemple le tiki qui est juste derrière moi. Et cette forme de culture du tiki, le tatouage marquisien, les symboles de tatouage marquisien vient justement de cette culture du tiki, hein, que ce soit de la sculpture et que ce soit les gravures ou la peinture marquisienne sur le tapa. Hein, voilà.
0: On a aperçu vos tatouages. Est-ce que vous pouvez nous les montrer, notamment sur les avant-bras, et qu'est-ce qu'ils représentent pour vous?
8: Là, en fait, oui, c'est des tatouages que j'ai sur les bras, j'en ai un peu aussi sur le torse. C'est surtout en fait une façon de marquer les symboles de nos ancêtres sur soi pour leur rendre hommage aussi. Je partais souvent avec mon grand-père voir les anciens sur mon île en fait pour parler justement de ces motifs marquisiens, ce que ça, surtout ce que voulaient dire ces symboles par leur nom. Et puis, je me suis beaucoup penché aussi sur les travaux qu'il y a eu sur le tatouage marquisien par le docteur Karl von Einsteinen, qui est venu en fait au 19e siècle et qui avait justement noté tous ces symboles. Et comme il portait des noms, des motifs en rapport avec les mythes et puis surtout la signification de ces noms, c'est ce qui a permis de percer les symboles marquisiens.
0: Et en quoi l'art du tatouage varie d'une culture à l'autre dans le Pacifique?
8: En fait, pour bien le comprendre, si on prend l'exemple de Mayotte et La Réunion, vous voyez, la distance qu'il y a entre Mayotte et La Réunion, c'est à peu près la distance qu'il y a entre les Tahiti et les Marquises. Il faut comprendre que les cultures, même si elles ont des racines communes polynésiennes, la culture, elle se développe de manière spécifique à cet endroit.
2: Et parmi ces cultures, d'ailleurs, est-ce que la racine, c'est pas aussi la sacralité qu'il y a dans le tatouage? Il y a un lien avec la spiritualité à chaque fois?
8: Oui, alors, concernant le tatouage, comme la légende qui a été évoquée tout à l'heure, là, c'est une légende de Nouvelle-Zélande, avec Mataora. Toutes ces pratiques, que ce soit même la sculpture hein, ou toute autre activité des hommes sur les îles, sont considérées en fait comme des gestes divins. Et l'homme n'est en fait que c'est celui qui transcende au travers des souhaits des divinités et qui pratique donc le tatouage ou la sculpture ou fabriquer une pirogue ou fabriquer une maison. Tout ça en fait c'est régi par des règles sacrées, par des esprits toujours.
0: Et aujourd'hui, comment a évolué la symbolique du tatouage polynésien?
8: Alors, si vous voulez, le tatouage marquisien, par exemple, c'est celle qui est plus facile à regarder dans son évolution, puisque nous avons des images du début du 19e et début du 20e. On peut comparer l'évolution du tatouage marquisien, et après elle s'est arrêtée là parce qu'il y a eu plusieurs interdits. Quand elle a été totalement interdite, le tatouage n'a plus évolué. Il est resté tel qu'il était sur des photos. Alors qu'à Trité, vous voyez, par exemple, déjà en 1819, les Tahitiens et même l'archipel des îles sous le vent étaient encore bien tatoués. Et petit à petit, en fait, la pratique s'est fait oppresser jusqu'à ne plus être pratiquée et a disparu avec le temps. Donc, n'a pas survécu jusqu'au XXe siècle. Si vous voulez, c'est un retour qui a été ravivé par le Festival du Pacifique dans les années 80 à Trité. À ce moment-là, ils se sont penchés, les artistes tatoueurs en fait se sont penchés sur les ouvrages de Carl von Einsteinen, de Handy et aussi plus anciens, c'est des ouvrages aussi des Russes, et ils se sont appropriés à cette époque-là pour en faire le nouveau tatouage aujourd'hui polynésien. C'est ce qu'on appelle le tatouage polynésien moderne. La modernité même, on est venu à rajouter de l'ombrage avec des formes de plus en plus en spirale d'autres formes sur d'autres animaux. Quoi.
0: Voilà. Eh bien, merci beaucoup pour cet éclairage, c'était passionnant. Merci Teiki Ukena. Je rappelle que vous êtes donc tatoueur et membre de l'Académie marquisienne. Prenons maintenant la direction de la Guyane. Aurélie, et je vais vous laisser lire où nous allons, très exactement.
2: On va à Awala Yalimapo.
0: Vous savez pourquoi on va là-bas ? À la rencontre d'un Amérindien, oui, vous le savez, et qui perpétue la tradition autochtone.
2: Tout à fait. Alors, cet Amérindien, regardez, c'est Kusali. Il a 48 ans, il est maître dans l'art du tatouage éphémère amérindien. Il tatoue des symboles traditionnels qui représentent des éléments de la nature, des mythes des peuples autochtones d'Amazonie.
0: Et comment s'y prend-il ?
2: Alors, il utilise le genipa. C'est un fruit amazonien dont la pulpe contient un pigment noir, et voilà ce que ça donne, vous voyez ici sur le bras de ce jeune garçon. Son pigment ne reste sur la peau qu'une dizaine de jours. Mais pour Kusali, c'est un moyen de graver à jamais ses symboles dans les cœurs. Qu'est-ce que le tatouage amérindien ? Quel sens a-t-il pour celui qui le porte ? Reportage de Maxime Lequeux.

0: Il m'a beaucoup expliqué des choses. Et à travers ces explications, je me suis dit, je suis un Amérindien Télé-Wuyo, de la communauté Kalinia. Et j'ai une valeur. Il faut valoriser tout ça. Là, je suis en train de râper le fruit du Genipa. C'est la base pour faire une peinture traditionnelle. On appelle chez nous Taboulopo. Ces tatouages-là, c'est très spirituel. Et ce sont des tatouages qui ont été appliqués autrefois, surtout sur des personnes endeuillées. C'était des manières de se connecter aux esprits. Pour moi, c'est beaucoup plus une manière de se connecter à moi-même, déjà, en tant que télé-kalinien, et en même temps, à ma tradition. Là, l'encre, elle est prête à l'utilisation. Faël ! Je choisis ces motifs par rapport à la personne. C'est un petit jeune qui n'est pas tatoué, il a 10 ans. Là, je suis en train de faire l'emblème d'un poisson qu'on appelle le Remanta, qui signifie la sagesse parce qu'il est jeune. Il n'est pas là ? Il est là ? Il me voyait ? Il y a des jeunes d'ici, des particuliers qui viennent me voir juste pour se faire plaisir. Et puis, il y a certains familles qui sont endeuillées, qui viennent me voir pour me demander de faire des peintures pour eux. Ce sont des tatouages éphémères. C'est une manière de se mettre dans la peau de quelqu'un qui est décédé, la manière de nous passons sur la terre. C'est pour ça que c'est éphémère. En même temps, cette couleur montre aussi qu'une fois qu'on a quitté le monde des vivants, ben on est dans le noir. Pime Dama, Muxal Bogo, Amamianota. Là, je suis avec ma fille. Je vais montrer à ma fille des différents dessins que j'ai pensés. De plus en plus, les anciens, ben, ils partent. Donc, au lieu de laisser tout ce qu'ils ont appris, il faut le transmettre. Je dis à ma fille, tu seras un exemple.
1: Les nouvelles générations, ben, il y en a qui ne savent pas les dessins, qui ne savent pas le faire. Si je garde cette culture en moi, je pourrais le transmettre aux jeunes.
0: Mon héritage, ce serait que mes enfants apprennent à faire les dessins corporels. À eux de transmettre après, à ses enfants ou peut-être à son frère, je ne sais pas. Là, je serais fier de moi.
2: Et dans la chronique cette semaine avec vous, Aurélie, éclairage sur le tatouage dans les différentes religions.
3: Exactement, Muriel. Et on va commencer par faire un point sur les religions abrahamiques, donc le judaïsme, le christianisme et l'islam. On commence par les chrétiens. Alors, on trouve une source dans le code de sainteté du Lévitique, dans lequel Dieu donne les prescriptions rituelles au peuple d'Israël. Ça, c'est dans l'Ancien Testament. On y trouve la phrase « Vous n'imprimerez pas de figure sur vous », mais la doctrine de l'Église catholique n'interdit pas formellement le tatouage, même si la vigilance est de mise quant aux motifs qui sont tatoués. Ensuite, dans le judaïsme, l'interdit, là, il est beaucoup plus formel. Donc la Torah interdit toute modification irréversible du corps, avec pour valeur principale le fait que le corps n'appartient pas à l'homme et qu'il devra le rendre intact. Ensuite, la troisième...
2: Le Coran, je suppose, l'islam.
3: Exactement. Donc dans l'islam, le Coran ne mentionne pas directement l'interdiction du tatouage, mais les musulmans n'ont pas le droit de causer des dommages à leur corps. Par ailleurs, modifier son corps aboutit pour les musulmans à modifier la création. Ces principes ont conduit les penseurs de l'islam à considérer le tatouage comme illicite, donc interdit.
2: Et y a-t-il une religion qui autorise concrètement le tatouage ?
3: Oui, il y en a une, regardez. Est-ce que vous reconnaissez le symbole ?
4: C'est chez les hindous.
3: L'hindouisme, exactement. Alors, on trouve des tatouages éphémères et permanents. Pour le tatouage éphémère, je vous ai choisi une petite image, regardez. Alors ça représente le tatouage du Mendi. Le Mendi, il est dessiné sur les mains des mariés et précède chaque cérémonie de mariage. Les motifs représentent l'amour, le bonheur et la prospérité.
2: Mais là, On parle donc du rituel, mais est-ce que le tatouage, il a une influence concrète sur la spiritualité ?
3: Tout à fait, Muriel. Et j'ai un autre exemple qui est juste là. Regardez ça. Alors là, on voit un tatouage d'une divinité sur le dos de cet homme qui se baigne dans le fleuve du Gange, un fleuve sacré. Cette divinité, c'est le dieu Shiva. C'est le bienfaisant, celui qui porte bonheur, mais c'est aussi un destructeur. Celui qui porte ce tatouage, il est censé profiter de sa puissance et de son invulnérabilité.
2: Et j'ai vu aussi des tatouages avec des écritures, ça signifie quoi ?
3: Alors ces écritures, bien souvent, ce sont des mantras comme celui-ci. Là, c'est un tatouage éphémère. En sanskrit, il est écrit « Jai Shri Ram ». Je ne vais pas le dire avec l'accent, je ne suis pas sûre de moi. Ça signifie « Gloire au Seigneur Rama ». Rama, c'est la septième incarnation du dieu Vishnu, le protecteur de l'univers. En prononçant ce mantra ou en le tatouant, le croyant invoque les bénédictions du dieu Rama qui est source de réconfort et de force pour affronter les épreuves. En résumé, si dans plusieurs religions, le tatouage a fait l'objet d'interdictions formelles, dans l'hindouisme notamment, ils peuvent représenter des actes d'adoration en recherche de la sagesse et de la protection divine.
2: Merci Aurélie. Sur le site d'Outre-mer La Première, plusieurs articles et reportages vous parlent donc du tatouage, notamment dans nos territoires ultramarins, un héritage polynésien qui s'est exporté un peu partout dans le monde et qui continue d'évoluer. Et puis, savez-vous qu'une BD, une bande dessinée, retrace justement cette pratique ancestrale en Polynésie, son nom, tout simplement, le tatouage de Jérôme Pierra et Alfred. Cette BD permet un voyage à travers le temps et la planète. Un article lui est consacré donc sur le site d'Outre-mer La Première et la bande dessinée est à retrouver aux éditions Le Lombard.
3: Et vous pouvez revoir cette émission et toutes nos émissions sur notre site internet avec des contenus inédits que vous n'avez jamais vus. 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
2: Alors, tatoué Aurélie.
3: Alors, tatoué. Moi, j'ai un petit tatouage.
2: Oh, ah
3: vous
2: oui,
3: l'avez peut-être
2: vrai.
3: Remarqué.
2: Oui, oui.
3: Donc ce tatouage-là, je l'ai fait il y a 10 ans en arrivant à Paris. C'est le Om. Le Om, vous savez, c'est la vibration de l'univers. Voilà, c'est les voix qui s'unissent dès qu'on sort cette vibration-là. Ce que vous ne savez pas, c'est que c'est aussi en lien avec la recherche du temps perdu de Proust.
2: Ah, d'accord.
3: Ça, c'est autre chose. Et mais c'est une histoire trop longue à raconter. En fait, c'est ça pour moi, le tatouage, c'est quelque chose qu'on voit de manière superficielle, mais qui traduit parfois quelque chose de bien plus profond.
2: Oui, c'est vrai.
3: Et vous, Muriel ?
2: Moi, j'ai pas mal fréquenté des amis martiniquais qui, eux, avaient tatoué soit un colibri, soit une fleur qu'on appelle l'oiseau du paradis. Comme un signe
3: d'identité
2: et que leur île, finalement, leur collait à la peau, mais aussi leur collait au cœur, parce que eh bien, pour eux, c'est aussi une manière d'avoir toujours leur île dans leur cœur, quel que soit l'endroit où ils sont sur la planète. Et vous, racontez-nous votre tatouage, si vous en avez, hein, bien sûr, en vous souhaitant une belle semaine.
3: À bientôt.

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1: Bonjour à tous, il est 5h sur les ondes de Radio Arc-en-Ciel. Nous espérons que vous avez passé une excellente nuit et que ce réveil en ce samedi matin se passe pour le mieux du monde. Merci à tous de votre fidélité. Nous vous proposons de retrouver nos confrères de Radio Vatican avec les informations internationales, l'édition de la nuit.
2: Laudetur Jesus Christus.
3: Vingt-cinq ans après, les États-Unis rendent hommage aux victimes de l'attentat le plus meurtrier de son histoire. Des tours jumelles au Pentagone en passant par la Pennsylvanie, des cérémonies sont en cours dans tout le pays. Les attentats du 11 septembre 2001 commémorés également par les papes lors de leur pontificat, Benoît XVI comme François se sont recueillis à Ground Zero à New York, nous l'entendrons. Dans le reste de l'actualité, New Delhi se prépare à accueillir le sommet des BRICS ce week-end. Sommet sous fond de tensions alors que la guerre se poursuit au Moyen-Orient. Correspondance à suivre. Et puis en Turquie, une nouvelle condamnation judiciaire de l'ancien maire d'Istanbul, Ekrem İmamoğlu, principal opposant de Recep Tayyip Erdogan.
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3: Les noms des 2977 personnes qui ont perdu la vie le 11 septembre 2001 résonnent ce vendredi aux États-Unis, aussi bien devant les tours jumelles à New York qu'au Pentagone près de Washington ou à Shanksville en Pennsylvanie. Des lectures solennelles et des minutes de silence observées sur les lieux mêmes où s'écrasaient 25 ans plus tôt quatre avions de ligne détournés par des terroristes affiliés à Al-Qaïda. Symbole de ce drame, la ville de New York et ses tours jumelles qui s'effondraient dans la poussière sur les lieux mêmes de la tragédie à Ground Zero. Une cérémonie solennelle est en cours en présence du vice-président J.D. Vance et des quatre anciens chefs d'État encore en vie, dont George W. Bush qui présidait le pays à l'époque. Ground Zero, lieu où se sont également recueillis les papes, a commencé par Benoît XVI. C'était le 20 avril 2008, lors de son voyage apostolique aux États-Unis. Le dimanche matin, il avait prié sur le chantier en cours pour toutes les victimes et pour demander la paix à Dieu. Les souvenirs de notre reporter de l'époque, Xavier Sartre.
5: Les notes d'un violoncelle accompagnent Benoît XVI au fond de Ground Zero, à 80 mètres en dessous du niveau de la rue. Un immense trou alors, il y a près de 20 ans. New York, ce jour-là, est nimbé de brume. Le soleil presque pudique a préféré se retirer. Sur la roche nue, au bas des parois sombres du chantier, le pape prie en silence, agenouillé avant d'allumer un cierge. Puis il prie, en anglais, le Dieu d'amour, de compassion et de guérison. Il lui demande sa bonté d'accorder la lumière et la paix éternelle à tous ceux qui sont morts ici, au Pentagone, à Washington et en Pennsylvanie.
6: God of peace, bring your peace to our violent world. Peace in the hearts of all men and women. And peace among the nations of the earth.
5: Dieu de paix, apporte ta paix à notre monde violent. Paix dans le cœur de tous les hommes et de toutes les femmes. Et paix aux nations de la terre, prie encore Benoît XVI. Conduis à tes voies d'amour ceux dont le cœur et l'esprit sont consumés par la haine, poursuit-il. Au terme de cette prière, Benoît XVI rencontre des représentants de toutes les victimes. Il leur remet une croix forgée dans le métal des tours jumelles. Un geste symbolique fort pour marquer la proximité et le soutien du pape et de l'Église universelle à toutes les victimes de ces attentats.
3: Xavier Sartre. Le pape François s'était rendu lui aussi en septembre 2015 à Ground Zero pour une rencontre interreligieuse. Il y avait adressé la même prière que son prédécesseur. L'église locale qui s'unit à ces commémorations, ce matin à 8h46 précise, heure de l'impact du premier avion sur le World Trade Center, toutes les cloches de la ville de New York ont sonné. Une veillée de prière a été organisée la veille dans la cathédrale Saint-Patrick en plein cœur de Manhattan. À 300 km au sud de là, une autre cérémonie a eu lieu devant le site du Pentagone, ministère américain de la Défense, situé non loin de Washington, également touché ce jour-là. Cérémonie en présence du président Donald Trump qui a dans son discours assuré ne jamais oublier les victimes. C'est pour cela que nous nous battons aujourd'hui, a-t-il affirmé, faisant directement référence à la guerre en cours au Moyen-Orient. Le 11 septembre a été un moment de stupeur pour les États-Unis, un événement qui va façonner la manière dont la superpuissance américaine se projette dans le monde encore aujourd'hui, avec la tentation de la force. C'est ce que nous rappelle le géopolitologue Dominique Moisy, cofondateur de l'IFRI, l'Institut français des relations internationales à Paris. On l'écoute.
7: Je crois que pour comprendre l'Amérique aujourd'hui, la réélection de Donald Trump en 2024, il faut avoir comme point de départ le 11 septembre 2001. Un moment tournant, le triomphe de la peur, un moment déstabilisant. On parlait d'un monde unipolaire, on parlait de l'Amérique hyperpuissance et soudain, il y a la réalisation de sa vulnérabilité extrême. Alors après le 11 septembre, il y a eu incontestablement la crise financière et économique des années 2007-2009, l'élection et la réélection de Barack Obama, un président noir qui a été d'une certaine manière rejeté plus encore de par sa couleur de peau, par une Amérique de petits blancs qui a voté massivement ensuite pour Donald Trump. Je crois qu'on ne peut pas comprendre la dérive américaine vers le populisme sans intégrer la date du 11 septembre.
3: Des propos recueillis par Olivier Bonnel, un entretien à réécouter en longueur en podcast sur notre site internet et sur la plateforme Spotify. Également à la une de l'actualité internationale, les Houthis affiliés à Téhéran annoncent être emparés de l'île de Périm, position clé située dans le détroit stratégique de Bab el-Mandeb, entre la mer Rouge et l'océan Indien. Point de passage hautement stratégique donc pour la circulation maritime entre l'Europe et l'Asie. Les rebelles yéménites promettent une navigation sûre dans le détroit, exception faite pour les navires saoudiens. Les conflits en cours au Moyen-Orient, au cœur des discussions qui ont eu lieu ce vendredi à New Delhi entre Vladimir Poutine et Narendra Modi. Le président russe est arrivé dans la capitale indienne à la veille du sommet diplomatique des BRICS. Un sommet sous tension, tant les divisions en interne entre les 11 pays de l'Alliance sont nombreuses. Les précisions de notre correspondant sur place, Emmanuel Derville.
8: Après sa création, les BRICS ne comptaient que 5 membres, jusqu'à ce qu'en 2023, ils décident de s'agrandir. 11 pays en font désormais partie, mais certains se font la guerre. L'Iran n'a cessé de bombarder les Émirats arabes unis et l'Arabie saoudite depuis le début du conflit lancé par les États-Unis en février. Quant à l'Inde et la Chine, elles ont un contentieux frontalier vieux de plus de 70 ans. La méfiance est telle que New Delhi encadre sévèrement les investissements chinois dont elle a pourtant besoin pour développer son industrie. Un sujet met tout le monde d'accord néanmoins, la nécessité de développer des systèmes de paiement pour se passer du dollar et contourner les sanctions américaines. Le sommet sera l'occasion de faire avancer BRICS Pay. Cette application de paiement instantané doit faciliter la vie des touristes et des hommes d'affaires qui voyagent parmi les BRICS. Mais le chemin pour éclipser le billet vert sera long. Les échanges intra-BRICS ne représentent que 5% du commerce mondial. New Delhi, Emmanuel Derville, Radio Vatican.
3: Au Brésil, le sénateur conservateur Flavio Bolsonaro, fils aîné de l'ancien président d'extrême droite Jair Bolsonaro et l'un des favoris de la présidentielle brésilienne, est visé par une enquête pour corruption et blanchiment. Un document judiciaire a été rendu public ce vendredi à moins d'un mois du scrutin. En Turquie, la justice resserre un peu plus l'étau autour d'Ekrem İmamoğlu. Le maire déchu d'Istanbul, emprisonné depuis mars 2025, vient d'être condamné à 2 ans et 1 mois de prison, assorti d'une peine d'inéligibilité. Une condamnation qui vient s'ajouter à une longue série de procédures judiciaires à son encontre à Ankara, Anand Loer.
9: Ce n'est pas la première fois qu'Ekrem İmamoğlu est condamné par la justice. Mais chaque nouvelle condamnation assombrit un peu plus l'avenir politique de l'ancien maire d'Istanbul et de l'opposition turque. Ekrem İmamoğlu le sait, acculé par les procès, une douzaine à ce jour, ses chances de pouvoir affronter Recep Tayyip Erdogan à la prochaine présidentielle, prévue en mai 2028, sont désormais infimes. Cette fois, c'est pour insulte envers un ancien maire d'un arrondissement d'Istanbul, un membre du parti de Tayyip Erdogan, qu'Ekrem İmamoğlu reçoit une peine de prison et d'inéligibilité. La décision n'est pas définitive, à l'image de toutes les autres condamnations prononcées à ce jour contre lui. Et Ekrem Imamoglu peut encore faire appel. Mais comme il l'a rappelé à l'audience, le principal rival de Tayyip Erdogan passe son temps entre la prison, où il est détenu depuis un an et demi, et les tribunaux. Selon son décompte, il aurait comparu une centaine de fois ces 6 derniers mois seulement. Une situation que le maire déchu compare à une forme de torture psychologique et une manœuvre politique pour empêcher l'opposition d'arriver au pouvoir. À Ankara, Anne-Laure Loire pour Radio Vatican.
3: Et puis on termine ce journal au Vatican. Le pape a envoyé un télégramme à la communauté juive de Rome à l'occasion des fêtes de Rosh Hashanah, de Yom Kippour et de Soukhot. Puisse-t-elle être l'occasion de nombreuses bénédictions du Très-Haut et une source de joie, écrit Léon XIV. Un message à retrouver en détail sur notre site vaticannews.va.

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1: Merci à nos confrères de Radio Vatican. C'était les informations internationales, l'édition de la nuit. Et nous démarrons notre séquence spirituelle avec le groupe NDML. Viens, Esprit du Seigneur.

de la grâce avec le groupe Hillsong. Et nous poursuivons avec l'ensemble vocal dédicace et le psaume 115, psaume de ce jour. Béni soit la coupe et le

0: parole à Miamou.
1: Évangile de Jésus-Christ selon saint Luc. En ce temps-là, Jésus disait à ses disciples : Un bon arbre ne donne pas de fruits pourris. Jamais non plus un arbre qui pourrit ne donne de bons fruits. Chaque arbre, en effet, se reconnaît à son fruit. On ne cueille pas des figues sur des épines. On ne vendange pas non plus du raisin sur des ronces. L'homme bon tire le bien du trésor de son cœur qui est bon. Et l'homme mauvais tire le mal de son cœur qui est mauvais. Car ce que dit la bouche, c'est ce qui déborde du cœur. Et pourquoi m'appelez-vous en disant « Seigneur, Seigneur » et ne faites-vous pas ce que je dis. Quiconque vient à moi, écoute mes paroles et les met en pratique, je vais vous montrer à qui il ressemble. Il ressemble à celui qui construit une maison. Il a creusé très profond et il a posé les fondations sur le roc. Quand est venue l'inondation, le torrent s'est précipité sur cette maison, mais il n'a pas pu l'ébranler parce qu'elle était bien construite. Mais celui qui a écouté et n'a pas mis en pratique ressemble à celui qui a construit sa maison à même le sol, sans fondation. Le torrent s'est précipité sur elle et aussitôt elle s'est effondrée. La destruction de cette maison a été complète. »

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1: Pourquoi m'appelez-vous en disant Seigneur, Seigneur, et ne faites-vous pas ce que je dis? Dans cet évangile, Jésus nous invite à aller au-delà des paroles. La foi chrétienne ne se résume pas à dire que nous croyons en Dieu. Elle se manifeste dans notre manière de vivre. Nous pouvons prier, chanter, aller à la messe, parler de Dieu, partager des versets bibliques, mais Jésus nous pose une question essentielle. Est-ce que ma vie témoigne réellement de ce que je crois? Jésus utilise ainsi l'image de l'arbre. Chaque arbre se reconnaît à son fruit. Un bon arbre produit de bons fruits. De la même manière, ce qui habite notre cœur finit par apparaître dans nos paroles, nos choix et nos actes. Si notre cœur est rempli d'amour, cela se verra dans notre manière d'aimer. Si nous accueillons le pardon de Dieu, cela devrait nous conduire progressivement à pardonner. Si nous disons que Jésus est notre Seigneur, cela devrait transformer notre façon de regarder les autres. L'homme bon tire le bien du trésor de son cœur. Jésus nous rappelle que notre comportement extérieur révèle souvent ce qui se trouve à l'intérieur de nous. Alors demandons-nous, quel fruit est-ce que ma vie produit? Est-ce que les personnes qui me rencontrent trouvent auprès de moi de la paix, la joie, l'écoute et l'amour? Ou est-ce que mes paroles et mes attitudes blessent, divisent et découragent? Ce n'est pas une invitation à devenir parfait du jour au lendemain. C'est une invitation à laisser Dieu transformer notre cœur. Construit sur le roc, Jésus termine

avec une image magnifique. Il est semblable à un homme qui construit une maison. Il a creusé très profond et a posé des fondations sur le roc. Cette maison, c'est notre vie. Le roc, c'est le Christ et sa parole. Les tempêtes viendront. Nous connaîtrons des épreuves, des déceptions, des moments de doute, des pertes et des changements. Mais une vie construite sur le Christ peut traverser les tempêtes sans s'effondrer. Construit sur le roc, ce n'est donc pas seulement écouter Jésus, c'est écouter, accueillir, mettre en pratique. Voilà la différence entre connaître la parole de Dieu et la laisser réellement transformer notre vie. Si quelqu'un regarde ma vie sans attendre mes paroles, pourrait-il reconnaître que Jésus est mon Seigneur? C'est peut-être l'une des plus belles manières d'évangéliser, faire de notre vie un témoignage. Pas besoin de grands discours. Une présence auprès de celui qui souffre. Un acte de charité. Une fidélité dans l'épreuve. Une parole d'encouragement. Une main tendue. Un pardon. Voilà les fruits que Jésus nous demande de porter. Seigneur Jésus, ne permets pas que ma foi reste seulement dans mes paroles. Transforme mon cœur pour que mes actes témoignent de ton amour. Apprends-moi à mettre ta parole en pratique, à aimer lorsque c'est difficile, à pardonner lorsque je suis blessée, à servir lorsque personne ne me voit, à rester fidèle lorsque les tempêtes arrivent. Seigneur, sois le roc sur lequel je construis ma vie. Que mes paroles soient en accord avec mes actes. Que mes actes portent de bons fruits et que toute ma vie puisse dire « Jésus est vraiment mon Seigneur ». Amen.

Via de nous avoir accompagnés tout au long de cette semaine avec les textes d'évangile de chaque jour. Et nous lui disons à très bientôt. Nous poursuivons avec Béatitude Audio, Mon Seigneur et mon Dieu.

0: En ce 12 septembre, nous faisons mémoire du Saint-Nom de Marie. Alors, retrouvons Frédéric dans le témoin de la foi de ce jour pour nous en parler.
1: Saint-Marc,
2: Saint-Pierre,
1: son nom était Jean.
2: Sainte Marie,
1: figure de la foi, témoin de l'Évangile. Elle se nommait Marie.
2: Saint Matthieu,
1: il s'appelait Jacques.

En ce 12 septembre, nous fêtons le Saint-Nom de Marie. La fête du Saint-Nom de Marie fut établie par le pape Innocent XI en l'an 1683, en souvenir d'une mémorable victoire remportée par les chrétiens sur les Turcs avec la protection visible de la Reine du Ciel. 150 000 Turcs s'étaient avancés jusque sous les murs de Vienne et menaçaient l'Europe entière. Sobieski, roi de Pologne, vint au secours de la ville assiégée dans le temps de l'Octave de la Nativité de la Sainte Vierge et se disposa à livrer une bataille générale. Ce religieux prince commença par faire célébrer la messe, qu'il voulut servir lui-même, ayant les bras en croix. Après y avoir communié avec ferveur, il se leva à la fin du sacrifice et s'écria « Marchons avec confiance sous la protection du ciel et avec l'assistance de la très sainte Vierge. » Son espoir ne fut pas trompé. Les Turcs, frappés d'une terreur panique, prirent à la fuite en désordre. C'est depuis cette époque mémorable que la fête du Saint-Nom de Marie se célèbre dans l'octave de sa nativité. Il était bien juste que le nom de Marie trouvât sa place dans nos fêtes catholiques, à côté du nom de Jésus. Le nom de Marie est un nom glorieux, un nom tout aimable, un nom salutaire. Les saints se sont essayés à l'envi à retracer les merveilles du nom de Marie. La première gloire de ce nom béni, c'est qu'il fut inspiré par Dieu aux parents de la Vierge naissante et que l'archange Gabriel le prononça d'une voix pleine de respect. Et depuis, toutes les générations chrétiennes le redisent à chaque instant du jour. Le ciel prononce à la terre ce nom si beau et la terre en renvoie au ciel l'écho mélodieux. Au nom de Marie, dit Pierre de Blois, l'Église fléchit le genou, les vœux et les prières des peuples retentissent de toutes parts. Que votre nom est glorieux, ô Sainte Mère de Dieu, s'écrie Saint Bonaventure, qu'il est glorieux ce nom qui a été la source de tant de merveilles. Ô nom plein de suavité, s'écrie le bienheureux Henri Suzeau, ô Marie, qui êtes-vous donc vous-même si votre nom seul est déjà si aimable et si rempli de charme? Votre nom, ô Marie, dit saint Ambroise, est un baume délicieux qui répand l'odeur de la grâce. Mais surtout, le nom de Marie est un nom de salut. Saint Éphrem l'appelle la clé du ciel. Le nom seul de Marie, dit saint Bernard, met en fuite tous les démons. Que ce doux nom ne soit jamais loin de votre bouche, jamais loin de votre cœur. Si Marie vous tient par la main, vous ne tomberez point. Si elle vous protège, vous n'aurez rien à craindre. Si elle vous conduit, vous ne connaîtrez point la fatigue. Et si elle vous est favorable, vous êtes sûr d'arriver. Ce n'est là qu'un faible écho de l'apologie du nom de Marie, fait par les saints. Avant de nous quitter, je vous propose cette raison extraite du grand livre des saints. Merci Marie d'être toujours à nos côtés. En te priant, nous recevons la consolation, la douceur, l'espérance et le courage. Nous voulons te redire très souvent, Sainte Marie, Mère de Dieu, prie pour nous, pauvres pécheurs, maintenant et à l'heure de notre mort. Amen.

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1: Bienvenue à tous ceux qui prennent l'antenne en ce moment. Il est 6 heures sur les ondes de Radio Arc-en-Ciel. Merci à tous de votre fidélité. Un excellent réveil en ce samedi matin et nous espérons que vous allez bien. Nous démarrons avec nos confrères de Radio Vatican et les informations internationales, l'édition de la nuit.
2: Laudetur Jesus Christus.
3: 25 ans après, les États-Unis rendent hommage aux victimes de l'attentat le plus meurtrier de son histoire. Des tours jumelles au Pentagone en passant par la Pennsylvanie, des cérémonies sont en cours dans tout le pays. Les attentats du 11 septembre 2001 commémorés également par les papes lors de leur pontificat, Benoît XVI comme François se sont recueillis à Ground Zero à New York, nous l'entendrons. Dans le reste de l'actualité, New Delhi se prépare à accueillir le sommet des BRICS ce week-end. Sommet sous fond de tension alors que la guerre se poursuit au Moyen-Orient. Correspondance à suivre. Et puis en Turquie, une nouvelle condamnation judiciaire de l'ancien maire d'Istanbul, Ekrem İmamoğlu, principal opposant de Recep Tayyip Erdogan.
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3: Les noms des 2977 personnes qui ont perdu la vie le 11 septembre 2001 résonnent ce vendredi aux États-Unis, aussi bien devant les tours jumelles à New York, au Pentagone près de Washington ou à Shanksville en Pennsylvanie. Des lectures solennelles et des minutes de silence observées sur les lieux mêmes où s'écrasaient 25 ans plus tôt quatre avions de ligne détournés par des terroristes affiliés à Al-Qaïda. Symbole de ce drame, la ville de New York et ses tours jumelles qui s'effondraient dans la poussière sur les lieux mêmes de la tragédie à Ground Zero. Une cérémonie solennelle est en cours en présence du vice-président J.D. Vance et des quatre anciens chefs d'État encore en vie, dont George W. Bush qui présidait le pays à l'époque. Ground Zero, lieu où se sont également recueillis les papes, a commencé par Benoît XVI. C'était le 20 avril 2008, lors de son voyage apostolique aux États-Unis. Le dimanche matin, il avait prié sur le chantier en cours pour toutes les victimes et pour demander la paix à Dieu. Les souvenirs de notre reporter de l'époque, Xavier Sartre.
5: Les notes d'un violoncelle accompagnent Benoît XVI au fond de Ground Zero, à 80 mètres en dessous du niveau de la rue. Un immense trou alors, il y a près de 20 ans. New York, ce jour-là, est nimbé de brume. Le soleil presque pudique a préféré se retirer. Sur la roche nue, au bas des parois sombres du chantier, le pape prie en silence, agenouillé avant d'allumer un cierge. Puis il prie, en anglais, le Dieu d'amour, de compassion et de guérison. Il lui demande sa bonté d'accorder la lumière et la paix éternelle à tous ceux qui sont morts ici, au Pentagone, à Washington et en Pennsylvanie.
6: God of peace, bring your peace to our violent world. Peace in the hearts of all men and women. And peace among the nations of the earth.
5: Dieu de paix, apporte ta paix à notre monde violent. Paix dans le cœur de tous les hommes et de toutes les femmes. Et paix aux nations de la terre, prie encore Benoît XVI. Conduis à tes voies d'amour ceux dont le cœur et l'esprit sont consumés par la haine, poursuit-il. Au terme de cette prière, Benoît XVI rencontre des représentants de toutes les victimes. Il leur remet une croix forgée dans le métal des tours jumelles. Un geste symbolique fort pour marquer la proximité et le soutien du pape et de l'Église universelle à toutes les victimes de ces attentats.
3: Xavier Sartre. Le pape François s'était rendu lui aussi en septembre 2015 à Ground Zero pour une rencontre interreligieuse. Il y avait adressé la même prière que son prédécesseur. L'église locale qui s'unit à ces commémorations ce matin à 8h46 précise, heure de l'impact du premier avion sur le World Trade Center. Toutes les cloches de la ville de New York ont sonné. Une veillée de prière a été organisée la veille dans la cathédrale Saint-Patrick en plein cœur de Manhattan. À 300 km au sud de là, une autre cérémonie a eu lieu devant le site du Pentagone, ministère américain de la Défense, situé non loin de Washington, également touché ce jour-là. Cérémonie en présence du président Donald Trump qui a dans son discours assuré ne jamais oublier les victimes. C'est pour cela que nous nous battons aujourd'hui, a-t-il affirmé, faisant directement référence à la guerre en cours au Moyen-Orient. Le 11 septembre a été un moment de stupeur pour les États-Unis, un événement qui va façonner la manière dont la superpuissance américaine se projette dans le monde encore aujourd'hui, avec la tentation de la force. C'est ce que nous rappelle le géopolitologue Dominique Moisy, cofondateur de l'IFRI, l'Institut français des relations internationales à Paris. On l'écoute.
7: Je crois que pour comprendre l'Amérique aujourd'hui, la réélection de Donald Trump en 2024, il faut avoir comme point de départ le 11 septembre 2001. Un moment tournant, le triomphe de la peur, un moment déstabilisant. On parlait d'un monde unipolaire, on parlait de l'Amérique hyperpuissance et soudain, il y a la réalisation de sa vulnérabilité extrême. Alors après le 11 septembre, il y a eu incontestablement la crise financière et économique des années 2007-2009, l'élection et la réélection de Barack Obama, un président noir qui a été d'une certaine manière rejeté plus encore de par sa couleur de peau par une Amérique de petits blancs qui a voté massivement ensuite pour Donald Trump. Je crois qu'on ne peut pas comprendre la dérive américaine vers le populisme sans intégrer la date du 11 septembre.
3: Des propos recueillis par Olivier Bonnel, un entretien à réécouter en longueur en podcast sur notre site internet et sur la plateforme Spotify. Également à la une de l'actualité internationale, les Houthis affiliés à Téhéran annoncent être emparés de l'île de Périm, position clé située dans le détroit stratégique de Bab el-Mandeb, entre la mer Rouge et l'océan Indien. Point de passage hautement stratégique donc pour la circulation maritime entre l'Europe et l'Asie. Les rebelles yéménites promettent une navigation sûre dans le détroit, exception faite pour les navires saoudiens. Les conflits en cours au Moyen-Orient au cœur des discussions qui ont eu lieu ce vendredi à New Delhi entre Vladimir Poutine et Narendra Modi. Le président russe est arrivé dans la capitale indienne à la veille du sommet diplomatique des BRICS. Un sommet sous tension tant les divisions en interne entre les 11 pays de l'Alliance sont nombreuses. Les précisions de notre correspondant sur place, Emmanuel Derville.
8: Après sa création, les BRICS ne comptaient que 5 membres jusqu'à ce qu'en 2023, ils décident de s'agrandir. 11 pays en font désormais partie, mais certains se font la guerre. L'Iran n'a cessé de bombarder les Émirats arabes unis et l'Arabie saoudite depuis le début du conflit lancé par les États-Unis en février. Quant à l'Inde et la Chine, elles ont un contentieux frontalier vieux de plus de 70 ans. La méfiance est telle que New Delhi encadre sévèrement les investissements chinois dont elle a pourtant besoin pour développer son industrie. Un sujet met tout le monde d'accord néanmoins, la nécessité de développer des systèmes de paiement pour se passer du dollar et contourner les sanctions américaines. Le sommet sera l'occasion de faire avancer BRICS Pay. Cette application de paiement instantané doit faciliter la vie des touristes et des hommes d'affaires qui voyagent parmi les BRICS. Mais le chemin pour éclipser le billet vert sera long. Les échanges intra-BRICS ne représentent que 5% du commerce mondial. New Delhi, Emmanuel Derville, Radio Vatican.
3: Au Brésil, le sénateur conservateur Flavio Bolsonaro, fils aîné de l'ancien président d'extrême droite Jair Bolsonaro, est l'un des favoris de la présidentielle brésilienne et visé par une enquête pour corruption et blanchiment. Un document judiciaire a été rendu public ce vendredi à moins d'un mois du scrutin. En Turquie, la justice resserre un peu plus l'étau autour d'Ekrem İmamoğlu. Le maire déchu d'Istanbul, emprisonné depuis mars 2025, vient d'être condamné à 2 ans et 1 mois de prison, assorti d'une peine d'inéligibilité. Une condamnation qui vient s'ajouter à une longue série de procédures judiciaires à son encontre à Ankara, Anand Loer.
9: Ce n'est pas la première fois qu'Ekrem İmamoğlu est condamné par la justice. Mais chaque nouvelle condamnation assombrit un peu plus l'avenir politique de l'ancien maire d'Istanbul et de l'opposition turque. Ekrem İmamoğlu le sait, acculé par les procès, une douzaine à ce jour, ses chances de pouvoir affronter Recep Tayyip Erdogan à la prochaine présidentielle prévue en mai 2028 sont désormais infimes. Cette fois, c'est pour insulte envers un ancien maire d'un arrondissement d'Istanbul, un membre du parti de Tayyip Erdogan, qu'Ekrem İmamoğlu reçoit une peine de prison et d'inéligibilité. La décision n'est pas définitive, à l'image de toutes les autres condamnations prononcées à ce jour contre lui. Ekrem Éclami Mamoudou peut encore faire appel. Mais comme il l'a rappelé à l'audience, le principal rival de Tayyip Erdogan passe son temps entre la prison, où il est détenu depuis un an et demi, et les tribunaux. Selon son décompte, il aurait comparu une centaine de fois ces 6 derniers mois seulement. Une situation que le maire déchu compare à une forme de torture psychologique et une manœuvre politique pour empêcher l'opposition d'arriver au pouvoir. À Ankara, Anne Leloir pour Radio Vatican.
3: Et puis on termine ce journal au Vatican. Le pape a envoyé un télégramme à la communauté juive de Rome à l'occasion des fêtes de Rosh Hashanah, de Yom Kippour et de Soukhot. Puisse-t-elle être l'occasion de nombreuses bénédictions du Très-Haut et une source de joie, écrit Léon XIV. Un message à retrouver en détail sur notre site vaticannews.va.

Merci à nos confrères de Radio Vatican. C'était les informations internationales, l'édition de cette nuit. Et nous démarrons avec Laurent Giboski, la force de l'esprit.

0: Et nous retrouvons Jean avec le Timanger pour le cœur, l'évangile en créole. Nous sommes au chapitre 6 de l'évangile selon Saint Luc, les versets 43 à 49. Pourquoi m'appelez-vous en disant Seigneur, Seigneur, et ne faites-vous pas ce que je dis ?
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2: Dans l'évangile de Jésus-Christ, voilà quoi ça, Saint Luc raconte. Le jour-là, Jésus l'a dit en somme son bandalon. La pointe est un bon pied de bois, il donne un fruit pourri. Hein. La pointe est jamais non plus. Un pied de bois malade, il donne bon fruit. Pas chaque pied de bois par le fait, il reconnaît par le fruit du pote. Il ramasse pas figue, il donne un touffe d'épine. Il ramasse pas raisin, il donne carreau liane sauvage. Sans quoi donne zépine. Le bon monde, il tire le bien d'un trésor son cœur est bon. Le mauvais monde, il tire le mal dans son cœur qu'il est mauvais. Passe, ça que la bouche dit là, c'est ça qui déborde depuis le cœur. Ah, fais-tu crier à moi, Seigneur, Seigneur. Seulement, si tu ne fais pas rien, c'est que je me demande à l'autre. Tout le monde vient jusqu'à moi. Il entend mon bonne parole. Les médecins en pratique dans son vie. Maman, monte à l'autre. Quand ça lui ressemble. Il n'est pas rien, mon bâti un case. Il a fouillé. Il a fouillé au fond, la pose fondation. Et il a posé son case là sur le roche. Là arrive le gros pli. De là, la descente sur la case là seulement. La pape n'y a vous fait bouge la case là parce que ça a été bien bâti sur le roc. Seulement, ça que l'y entend, l'y parle avec ça, l'y met pas ça en pratique. L'y commet mon nez. La tête l'effraie, l'y a vrai son case sur la terre, sans faire fondation. De l'eau la descend, l'avenir la batte le case, la dégraine tout à terre, la batte à terre, le case la paix est vert et sec.

mon Seigneur et mon Dieu, avec le groupe Sentier de Joie. Et merci à Jean pour ce petit manger pour le cœur, l'évangile en créole. En ce 12 septembre, eh bien, nous poursuivons la première lettre de Saint Paul apôtre aux Corinthiens avec l'émission Jésus est mon guide et nous sommes aujourd'hui avec Alida et Arnaud.

Chers auditeurs, chères auditrices de la radio Arc-en-Ciel, frères et sœurs en Christ, la famille Jésus est mon guide et toutes les personnes qui nous suivent sur les réseaux sociaux. Bonjour, c'est Alida. J'ai le plaisir de partager avec vous aujourd'hui, samedi 12 septembre, cette séquence. Nous sommes la 23e semaine du temps ordinaire où l'Église fête en ce jour Saint-Guy d'Anderlecht. Il serait né dans une famille pauvre près de Bruxelles. Il aurait travaillé comme sacristain, puis serait devenu pèlerin. Il a effectué un pèlerinage à Rome et à Jérusalem. Il est mort vers 1012 après son retour de pèlerinage. Sa tombe se trouve à Anderlecht où son culte s'est développé au Moyen Âge. Il est devenu le saint patron d'Anderlecht, notamment associé aux agriculteurs, des commerçants, des pèlerins et des sacristains. Je souhaite un joyeux anniversaire à toutes les personnes qui fêtent en ce jour, spécialement à mon neveu Yann, passé un an de plus. Avant de commencer cette séquence, je vous invite à écouter Vase d'argile, grâce infinie.

Fais-nous vivre à tout moment, Seigneur, dans l'amour et le respect de ton saint nom. Toi qui ne cesses jamais de guider ceux que tu enracines solidement dans la chair par Jésus. Amen. Lecture de la parole. Première lecture. Lecture de la première lettre de saint Paul, apôtre aux Corinthiens. Chapitre 10, versets 14-22. La multitude que nous sommes est un seul corps, car nous avons tous part à un seul pain. Mes bien-aimés, fuyez le culte des idoles. Je vous parle comme avec des personnes raisonnables. Jugez vous-même de ce que je dis. La coupe de la bénédiction que nous bénissons n'est-elle pas communion du sang du Christ? Le pain que nous rompons n'est-il pas communion au corps du Christ? Puisqu'il y a un seul pain, la multitude que nous sommes est un seul corps, car nous avons tous part à un seul pain. Voyez ce qui se passe chez les Israélites, ceux qui mangent les victimes offertes sur l'autel de Dieu, ne sont-ils pas en communion avec lui? Je ne prétends pas que la viande offerte aux idoles ou que les idoles elles-mêmes répandent quoi que ce soit, mais je dis que les sacrifices des païens sont offerts aux démons et non à Dieu. Et je ne veux pas que vous soyez en communion avec les démons. Vous ne pouvez pas boire à la coupe du Seigneur et en même temps à celle des démons. Vous ne pouvez pas prendre part à la table du Seigneur et en même temps à celle des démons. Voulons-nous provoquer l'ardeur jalouse du Seigneur? Sommes-nous plus forts que lui ?

Paul ne parle pas seulement de statues ou de faux dieux. Il parle surtout de ce à quoi on donne sa fidélité et sa confiance à la place de Dieu. Pour nous, aujourd'hui, l'idolâtrie peut aussi être comprise plus largement. Argent, pouvoir, réussite, possession, notre famille, le mari, la femme, les enfants, les petits-enfants, ou même désir qui prend dans notre vie la place qui revient à Dieu. Le pain et le vin nous mettent en communion avec le Christ. Quand nous mangeons le pain et buvons la coupe, avec qui entrons-nous en communion? Pour Paul, la réponse est avec le Christ lui-même. Le pain

créatrice, ils ne sont pas simplement des individus qui font chacun leur petite expérience spirituelle. Ils deviennent un seul corps. Cela signifie que recevoir l'Eucharistie implique aussi une responsabilité envers les autres. Je suis uni au Christ, mais si je méprise, écrase ou rejette systématiquement mon prochain, il y a une contradictoire avec ce que signifie cette communion. Pourquoi Paul parle-t-il des sacrifices païens? Participer à un repas sacrificiel, c'est participer à une communion avec celui à qui le sacrifice est offert. Si les chrétiens participent à l'Eucharistie, ils entrent en communion avec le Christ. Mais s'ils participent également à un culte idolâtre, on ne peut pas faire comme si cela n'avait aucune signification spirituelle. Paul dit en quelque sorte, vous ne pouvez pas boire à la coupe du Seigneur et à la coupe des démons. Il ne dit pas que les idoles sont réellement des dieux égaux à Dieu. Il dit plutôt que les pratiques idolâtres peuvent entraîner l'être humain dans une autre logique spirituelle, incompatible avec l'alliance avec Dieu. Voulons-nous provoquer la jalousie du Seigneur? Dieu demande une fidélité entière. Dieu parmi d'autres choses importantes dans ma vie. Dieu est mon Seigneur. L'image de la jalousie peut nous surprendre. Il ne s'agit pas de la jalousie humaine, possessive ou maladive. Dans la Bible, cette image exprime plutôt l'amour exclusif de l'alliance. Dieu s'est donné à son peuple et demande en retour une relation véritable par une fidélité. Pas une fidélité à moitié. Qu'est-ce qui occupe la première place dans ma vie? Y a-t-il quelque chose qui prend progressivement la place de Dieu? Est-ce que je prends ce que je fais lorsque je communie? Est-ce que je comprends? La communion n'est pas simplement recevoir une hostie. C'est proclamer « Je veux être uni au Christ ». Est-ce que ma relation avec Jésus transforme ma relation avec les autres? Parce que recevoir le même pain signifie devenir un seul corps. Est-ce que je recherche parfois à voir Dieu et autre chose? Paul nous invite à une décision, ne pas mélanger la foi chrétienne avec des pratiques ou des engagements qui sont fondamentalement opposés. Saint Paul nous dit, « Si tu choisis le Christ, comprends que ce choix engage toute ta vie, parce que communier au Christ signifie entrer dans son alliance et devenir membre de son corps. » Il y a un lien très intéressant avec la lecture de Saint Guy d'Anderlecht, dont nous parlions juste avant. Sa vie de pèlerin peut justement être lue comme une recherche de fidélité à Dieu et de détachement des choses qui prennent sa place.

Je remercie Arnaud d'avoir participé avec moi dans cette séquence. Je remercie la famille Jésus et mon guide, la radio Arc-en-Ciel et spécialement Mazam et sa famille. Grosse pensée pour vous. Seigneur Jésus, je viens à toi avec mon cœur tel qu'il est. Apprends-moi à te donner la première place dans ma vie. Éloigne de moi tout ce qui prend ta place, tout ce qui m'éloigne de toi, tout ce qui m'attache et m'empêche d'avancer dans ta lumière. Seigneur, lorsque je reçois ton corps et ton sang, rappelle-moi que je ne suis pas seul. Tu viens demeurer en moi et tu m'unis à mes frères et sœurs. Apprends-moi à vivre cette communion véritablement, avec amour, avec humilité et avec confiance. Pardonne-moi lorsque je me tourne vers d'autres choses pour chercher ce que toi seul peux me donner. Garde mon cœur fidèle, que rien ne prenne ta place. Seigneur Jésus, je te choisis aujourd'hui. Prends ma vie, mes joies, mes peines, mes doutes et mes espérances. Fais de moi un instrument de ta paix, de ton amour et de ta lumière. Amen. Je vous invite à écouter ce chant, un cœur d'adorateur. Soyez bénis abondamment et bonne fête de la Salette à vous tous.

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1: Retrouvons à nouveau aujourd'hui Maria avec le partage de l'évangile de ce jour, suivi d'une méditation.
2: Cher, il a habité parmi nous.
3: Le Verbe. Et le Verbe s'est fait chair. Il a fait son casque côté la note. La parole a mis un mot.
2: Évangile de Jésus-Christ selon saint Luc. En ce temps-là, Jésus disait à ses disciples : un bon arbre ne donne pas de fruits pourris. Jamais non plus un arbre qui pourrit ne donne de bons fruits. Chaque arbre, en effet, se reconnaît à son fruit. On ne cueille pas des figues sur des épines. On ne vendange pas non plus du raisin sur des ronces. L'homme bon tire le bien du trésor de son cœur qui est bon. Et l'homme mauvais tire le mal de son cœur qui est mauvais. Car ce que dit la bouche, c'est ce qui déborde du cœur. Et pourquoi m'appelez-vous en disant « Seigneur, Seigneur » et ne faites-vous pas ce que je dis ? Quiconque vient à moi, écoute mes paroles et les met en pratique. Je vais vous montrer à qui il ressemble. Il ressemble à celui qui construit une maison. Il a creusé très profond et il a posé les fondations sur le roc. Quand est venue l'inondation, le torrent s'est précipité sur cette maison, mais il n'a pas pu l'ébranler parce qu'elle était bien construite. Mais celui qui a écouté et n'a pas mis en pratique ressemble à celui qui a construit sa maison à même le sol, sans fondation. Le torrent s'est précipité sur elle et aussitôt elle s'est effondrée. La destruction de cette maison a été complète.

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1: Pourquoi m'appelez-vous en disant Seigneur, Seigneur, et ne faites-vous pas ce que je dis? Dans cet évangile, Jésus nous invite à aller au-delà des paroles. La foi chrétienne ne se résume pas à dire que nous croyons en Dieu. Elle se manifeste dans notre manière de vivre. Nous pouvons prier, chanter, aller à la messe, parler de Dieu, partager des versets bibliques, mais Jésus nous pose une question essentielle. Est-ce que ma vie témoigne réellement de ce que je crois? Jésus utilise ainsi l'image de l'arbre. Chaque arbre se reconnaît à son fruit. Un bon arbre produit de bons fruits. De la même manière, ce qui habite notre cœur finit par apparaître dans nos paroles, nos choix et nos actes. Si notre cœur est rempli d'amour, cela se verra dans notre manière d'aimer. Si nous accueillons le pardon de Dieu, cela devrait nous conduire progressivement à pardonner. Si nous disons que Jésus est notre Seigneur, cela devrait transformer notre façon de regarder les autres. L'homme bon tire le bien du trésor de son cœur. Jésus nous rappelle que notre comportement extérieur révèle souvent ce qui se trouve à l'intérieur de nous. Alors demandons-nous, quel fruit est-ce que ma vie produit? Est-ce que les personnes qui me rencontrent trouvent auprès de moi de la paix, la joie, l'écoute et l'amour? Ou est-ce que mes paroles et mes attitudes blessent, divisent et découragent? Ce n'est pas une invitation à devenir parfait du jour au lendemain. C'est une invitation à laisser Dieu transformer notre cœur. Construit sur le roc, Jésus termine avec une image magnifique. Il est semblable à un homme qui construit une maison. Il a creusé très profond et a posé des fondations sur le roc. Cette maison, c'est notre vie. Le roc, c'est le Christ et sa parole. Les tempêtes viendront. Nous connaîtrons des épreuves, des déceptions, des moments de doute, des pertes et des changements. Mais une vie construite sur le Christ peut traverser les tempêtes sans s'effondrer. Construit sur le roc, ce n'est donc pas seulement écouter Jésus, c'est écouter, accueillir, mettre en pratique. Voilà la différence entre connaître la parole de Dieu et la laisser réellement transformer notre vie. Si quelqu'un regarde ma vie sans attendre mes paroles, pourrait-il reconnaître que Jésus est mon Seigneur? C'est peut-être l'une des plus belles manières d'évangéliser, faire de notre vie un témoignage. Pas besoin de grands discours. Une présence auprès de celui qui souffre. Un acte de charité. Une fidélité dans l'épreuve. Une parole d'encouragement. Une main tendue. Un pardon. Voilà les fruits que Jésus nous demande de porter. Seigneur Jésus, ne permets pas que ma foi reste seulement dans mes paroles. Transforme mon cœur pour que mes actes témoignent de ton amour. Apprends-moi à mettre ta parole en pratique, à aimer lorsque c'est difficile, à pardonner lorsque je suis blessée, à servir lorsque personne ne me voit, à rester fidèle lorsque les tempêtes arrivent. Seigneur, sois le roc sur lequel je construis ma vie. Que mes paroles soient en accord avec mes actes. Que mes actes portent de bons fruits et que toute ma vie puisse dire « Jésus est vraiment mon Seigneur. » Amen.
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3: Bien bonjour dans ce bar de jour de ce samedi. Merci de nous accompagner. Et c'est là maintenant de retrouver les informations internationales, l'édition de la nuit de Radio Vatican.
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5: Vingt-cinq ans après, les États-Unis rendent hommage aux victimes de l'attentat le plus meurtrier de son histoire. Des tours jumelles au Pentagone en passant par la Pennsylvanie, des cérémonies sont en cours dans tout le pays. Les attentats du 11 septembre 2001, commémorés également par les papes lors de leur pontificat, Benoît XVI comme François se sont recueillis à Ground Zero à New York, nous l'entendrons. Dans le reste de l'actualité, New Delhi se prépare à accueillir le sommet des BRICS ce week-end. Sommet sous fond de tensions alors que la guerre se poursuit au Moyen-Orient. Correspondance à suivre. Et puis en Turquie, une nouvelle condamnation judiciaire de l'ancien maire d'Istanbul, Ekrem İmamoğlu, principal opposant de Recep Tayyip Erdogan.
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5: Les noms des 2977 personnes qui ont perdu la vie le 11 septembre 2001 résonnent ce vendredi aux États-Unis, aussi bien devant les tours jumelles à New York, au Pentagone près de Washington ou à Shanksville en Pennsylvanie. Des lectures solennelles et des minutes de silence observées sur les lieux mêmes où s'écrasaient 25 ans plus tôt quatre avions de ligne détournés par des terroristes affiliés à Al-Qaïda. Symbole de ce drame, la ville de New York et ses tours jumelles qui s'effondraient dans la poussière sur les lieux mêmes de la tragédie à Ground Zero. Une cérémonie solennelle est en cours en présence du vice-président J.D. Vance et des quatre anciens chefs d'État encore en vie, dont George W. Bush qui présidait le pays à l'époque. Ground Zero, lieu où se sont également recueillis les papes, a commencé par Benoît XVI. C'était le 20 avril 2008, lors de son voyage apostolique aux États-Unis. Le dimanche matin, il avait prié sur le chantier en cours pour toutes les victimes et pour demander la paix à Dieu. Les souvenirs de notre reporter de l'époque, Xavier Sartre.
7: Les notes d'un violoncelle accompagnent Benoît XVI au fond de Ground Zero, à 80 mètres en dessous du niveau de la rue. Un immense trou alors, il y a près de 20 ans. New York, ce jour-là, est nimbé de brume. Le soleil presque pudique a préféré se retirer. Sur la roche nue, au bas des parois sombres du chantier, le pape prie en silence, agenouillé avant d'allumer un cierge. Puis il prie, en anglais, le Dieu d'amour, de compassion et de guérison. Il lui demande sa bonté d'accorder la lumière et la paix éternelle à tous ceux qui sont morts ici, au Pentagone, à Washington et en Pennsylvanie.
8: God of peace, bring your peace to our violent world. Peace in the hearts of all men and women. And peace among the nations of the earth.
7: Dieu de paix, apporte ta paix à notre monde violent. Paix dans le cœur de tous les hommes et de toutes les femmes. Et paix aux nations de la terre, prie encore Benoît XVI. Conduis à tes voies d'amour ceux dont le cœur et l'esprit sont consumés par la haine, poursuit-il. Au terme de cette prière, Benoît XVI rencontre des représentants de toutes les victimes. Il leur remet une croix forgée dans le métal des tours jumelles. Un geste symbolique fort pour marquer la proximité et le soutien du pape et de l'Église universelle à toutes les victimes de ces attentats.
5: Xavier Sartre. Le pape François s'était rendu lui aussi en septembre 2015 à Ground Zero pour une rencontre interreligieuse. Il y avait adressé la même prière que son prédécesseur. L'église locale qui s'unit à ces commémorations, ce matin à 8h46 précise, heure de l'impact du premier avion sur le World Trade Center, toutes les cloches de la ville de New York ont sonné. Une veillée de prière a été organisée la veille dans la cathédrale Saint-Patrick en plein cœur de Manhattan. À 300 km au sud de là, une autre cérémonie a eu lieu devant le site du Pentagone, ministère américain de la Défense, situé non loin de Washington, également touché ce jour-là. Cérémonie en présence du président Donald Trump, qui a dans son discours assuré ne jamais oublier les victimes. C'est pour cela que nous nous battons aujourd'hui, a-t-il affirmé, faisant directement référence à la guerre en cours au Moyen-Orient. Le 11 septembre a été un moment de stupeur pour les États-Unis, un événement qui va façonner la manière dont la superpuissance américaine se projette dans le monde encore aujourd'hui, avec la tentation de la force. C'est ce que nous rappelle le géopolitologue Dominique Moisy, cofondateur de l'IFRI, l'Institut français des relations internationales à Paris. On l'écoute.
9: Je crois que pour comprendre l'Amérique aujourd'hui, la réélection de Donald Trump en 2024, il faut avoir comme point de départ le 11 septembre 2001. Un moment tournant, le triomphe de la peur, un moment déstabilisant. On parlait d'un monde unipolaire, on parlait de l'Amérique hyperpuissance et soudain, il y a la réalisation de sa vulnérabilité extrême. Alors après, le 11 septembre, il y a eu incontestablement la crise financière et économique des années 2007-2009, l'élection et la réélection de Barack Obama, un président noir qui a été d'une certaine manière rejeté plus encore de par sa couleur de peau par une Amérique de petits blancs qui a voté massivement ensuite pour Donald Trump. Je crois qu'on ne peut pas comprendre la dérive américaine vers le populisme sans intégrer la date du 11 septembre.
5: Des propos recueillis par Olivier Bonnel, un entretien à réécouter en longueur en podcast sur notre site internet et sur la plateforme Spotify. Également à la une de l'actualité internationale, les Houthis affiliés à Téhéran annoncent être emparés de l'île de Périm, position clé située dans le détroit stratégique de Bab el-Mandeb, entre la mer Rouge et l'océan Indien. Point de passage hautement stratégique donc pour la circulation maritime entre l'Europe et l'Asie. Les rebelles yéménites promettent une navigation sûre dans le détroit, exception faite pour les navires saoudiens. Les conflits en cours au Moyen-Orient, au cœur des discussions qui ont eu lieu ce vendredi à New Delhi entre Vladimir Poutine et Narendra Modi. Le président russe est arrivé dans la capitale indienne à la veille du sommet diplomatique des BRICS. Un sommet sous tension, tant les divisions en interne entre les 11 pays de l'Alliance sont nombreuses. Les précisions de notre correspondant sur place, Emmanuel Derville.
10: Après sa création, les BRICS ne comptaient que 5 membres, jusqu'à ce qu'en 2023, ils décident de s'agrandir. 11 pays en font désormais partie, mais certains se font la guerre. L'Iran n'a cessé de bombarder les Émirats arabes unis et l'Arabie saoudite depuis le début du conflit lancé par les États-Unis en février. Quant à l'Inde et la Chine, elles ont un contentieux frontalier vieux de plus de 70 ans. La méfiance est telle que New Delhi encadre sévèrement les investissements chinois dont elle a pourtant besoin pour développer son industrie. Un sujet met tout le monde d'accord néanmoins, la nécessité de développer des systèmes de paiement pour se passer du dollar et contourner les sanctions américaines. Le sommet sera l'occasion de faire avancer BRICSPay. Cette application de paiement instantané doit faciliter la vie des touristes et des hommes d'affaires qui voyagent parmi les BRICS. Mais le chemin pour éclipser le billet vert sera long. Les échanges intra-BRICS ne représentent que 5% du commerce mondial. New Delhi, Emmanuel Derville, Radio Vatican.
5: Au Brésil, le sénateur conservateur Flavio Bolsonaro, fils aîné de l'ancien président d'extrême droite Jair Bolsonaro, est l'un des favoris de la présidentielle brésilienne et visé par une enquête pour corruption et blanchiment. Un document judiciaire a été rendu public ce vendredi à moins d'un mois du scrutin. En Turquie, la justice resserre un peu plus l'étau autour d'Ekrem İmamoğlu, le maire déchu d'Istanbul, emprisonné depuis mars 2025, vient d'être condamné à 2 ans et 1 mois de prison, assorti d'une peine d'inéligibilité, une condamnation qui vient s'ajouter à une longue série de procédures judiciaires à son encontre à Ankara, Anand Loer.
11: Ce n'est pas la première fois qu'Ekrem İmamoğlu est condamné par la justice. Mais chaque nouvelle condamnation assombrit un peu plus l'avenir politique de l'ancien maire d'Istanbul et de l'opposition turque. Ekrem İmamoğlu le sait, acculé par les procès, une douzaine à ce jour, ses chances de pouvoir affronter Recep Tayyip Erdogan à la prochaine présidentielle, prévue en mai 2028, sont désormais infimes. Cette fois, c'est pour insulte envers un ancien maire d'un arrondissement d'Istanbul, un membre du parti de Tayyip Erdogan, qu'Ekrem İmamoğlu Mamoulou reçoit une peine de prison et d'inéligibilité. La décision n'est pas définitive, à l'image de toutes les autres condamnations prononcées à ce jour contre lui. Et Klemi Mamoulou peut encore faire appel. Mais comme il l'a rappelé à l'audience, le principal rival de Tayyip Erdogan passe son temps entre la prison, où il est détenu depuis un an et demi, et les tribunaux. Selon son décompte, il aurait comparu une centaine de fois ces 6 derniers mois seulement. Une situation que le maire déchu compare à une forme de torture psychologique et une manœuvre politique pour empêcher l'opposition d'arriver au pouvoir. À Ankara, Anna Loire pour Radio Vatican.
5: Et puis on termine ce journal au Vatican. Le pape a envoyé un télégramme à la communauté juive de Rome à l'occasion des fêtes de Rosh Hashanah, de Yom Kippour et de Sukkot. Puisse-t-elle être l'occasion de nombreuses bénédictions du Très-Haut et une source de joie, écrit Léon XIV. Un message à retrouver en détail sur notre site vaticannews.va.

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1: Merci de nous accompagner. Le Timonzé pour lequel, Évangile en créole, tout de suite avec Jean.
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3: Dans l'évangile de Jésus-Christ, voilà quoi ça. C'est à Luc qui raconte. Le jour-là, Jésus l'a dit en somme sans bandalon. Lapin a un bon pied de bois, il donne un fruit pourri. Hein. Lapin jamais non plus. Un pied de bois malade, il donne bon fruit. Pas chaque pied de bois par le fait, il reconnaît par le fruit du pote. Il ramasse pas figue dans un touffe d'épine. Il ramasse pas raisin dans un carreau liane sauvage, sans quoi dans une épine. Le bon monde, il tire le bien d'un trésor son cœur est bon. Le mauvais monde, il tire le mal dans son cœur qu'il est mauvais. Passe, ça que la bouche dit là, c'est ça qui déborde depuis le cœur. Ah, fais-le, tu cries à moi, Seigneur, Seigneur. Seulement, si tu fais pas rien, c'est que me demande à Zot. Tout le monde vient jusqu'à moi. Il entend mon bonne parole. Les médecins pratiquent dans son vie. Maman, ta Zot, que ça lui ressemble. Il est pareil, mon il bâtit un case. Il a fouillé. Il a fait profond, la pose fondation. Et il a posé son case là sur le roche. Là, arrive le gros pli. De l'eau, la descente sur la case là seulement. La pape bien vous fait bouger la case là parce que ça a été bien bâti sous le roc. Seulement, chaque client entend. Lié par là que ça, lié mettre pas ça en pratique. Lié comme un monde. La tête les frais. Lié va être son case sur la terre sans faire fondation. De l'eau, la descend, l'avenir, la batte, l'occasion, la dégraine, tout à terre, la batte à terre, l'occasion, la paix, elle est sec.

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1: Et on retrouve le témoin de la foi de ce jour, le saint nom de Marie.
2: Saint Marc,
3: Saint Pierre,
2: son nom était Jean.
3: Et Sainte Marie,
2: figure de la foi, témoin de l'Évangile. Elle se nommait Marie.
3: Saint Matthieu,
2: il s'appelait Jacques.

En ce 12 septembre, nous fêtons le Saint-Nom de Marie. La fête du Saint-Nom de Marie fut établie par le pape Innocent XI en l'an 1683 en souvenir d'une mémorable victoire remportée par les chrétiens sur les Turcs avec la protection visible de la Reine du Ciel. 150 000 Turcs s'étaient avancés jusque sous les murs de Vienne et menaçaient l'Europe entière. Sobieski, roi de Pologne, vint au secours de la ville assiégée dans le temps de l'octave de la Nativité de la Sainte Vierge et se disposa à livrer une bataille générale. Ce religieux prince commença par faire célébrer la messe qu'il voulut servir lui-même ayant les bras en croix. Après y avoir communié avec ferveur, il se leva à la fin du sacrifice et s'écria « Marchons avec confiance sous la protection du ciel » et avec l'assistance de la très sainte Vierge. Son espoir ne fut pas trompé. Les Turcs, frappés d'une terreur panique, prirent la fuite en désordre. C'est depuis cette époque mémorable que la fête du Saint-Nom de Marie se célèbre dans l'octave de sa nativité. Il était bien juste que le nom de Marie trouvât sa place dans nos fêtes catholiques, à côté du nom de Jésus. Le nom de Marie est un nom glorieux, un nom tout aimable, un nom salutaire. Les saints se sont essayés à l'envi à retracer les merveilles du nom de Marie. La première gloire de ce nom béni, c'est qu'il fut inspiré par Dieu aux parents de la Vierge naissante et que l'archange Gabriel le prononça d'une voix pleine de respect. Et depuis, toutes les générations chrétiennes le redisent à chaque instant du jour. Le ciel prononce à la terre ce nom si beau, et la terre en renvoie au ciel l'écho mélodieux. Au nom de Marie, dit Pierre de Blois, l'Église fléchit le genou, les vœux et les prières des peuples retentissent de toutes parts. Que votre nom est glorieux, ô Sainte Mère de Dieu, s'écrie Saint Bonaventure, qu'il est glorieux ce nom qui a été la source de tant de merveilles. Ô nom plein de suavité, s'écrie le bienheureux Henri Suzeau. Ô Marie, qui êtes-vous donc vous-même si votre nom seul est déjà si aimable et si rempli de charme? Votre nom, ô Marie, dit saint Ambroise, est un baume délicieux qui répand l'odeur de la grâce. Mais surtout, le nom de Marie est un nom de salut. Saint Éphrem l'appelle la clé du ciel. Le nom seul de Marie, dit saint Bernard, met en fuite tous les démons. Que ce doux nom ne soit jamais loin de votre bouche, jamais loin de votre cœur. Si Marie vous tient par la main, vous ne tomberez point. Si elle vous protège, vous n'aurez rien à craindre. Si elle vous conduit, vous ne connaîtrez point la fatigue. Et si elle vous est favorable, vous êtes sûr d'arriver. Ce n'est là qu'un faible écho de l'apologie du nom de Marie fait par les saints. Avant de nous quitter, je vous propose cette oraison extraite du grand livre des saints. Merci Marie d'être toujours à nos côtés. En te priant, nous recevons la consolation, la douceur, l'espérance et le courage. Nous voulons te redire très souvent, Sainte Marie, Mère de Dieu, prie pour nous, pauvres pécheurs, maintenant et à l'heure de notre mort. Amen.

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1: Merci de nous accompagner. L'évangile commence ce jour avec Maria.
2: Il a habité parmi nous.
3: Le Verbe. Et le Verbe s'est fait chair. Il a fait son casque côté la note. La parole a mis un mot.

0: Évangile de Jésus-Christ selon saint Luc. En ce temps-là, Jésus disait à ses disciples : Un bon arbre ne donne pas de fruits pourris. Jamais non plus un arbre qui pourrit ne donne de bons fruits. Chaque arbre, en effet, se reconnaît à son fruit. On ne cueille pas des figues sur des épines. On ne vendange pas non plus du raisin sur des ronces. L'homme bon tire le bien du trésor de son cœur qui est bon. Et l'homme mauvais tire le mal de son cœur qui est mauvais. Car ce que dit la bouche, c'est ce qui déborde du cœur. Et pourquoi m'appelez-vous en disant « Seigneur, Seigneur » et ne faites-vous pas ce que je dis. Quiconque vient à moi, écoute mes paroles et les met en pratique, je vais vous montrer à qui il ressemble. Il ressemble à celui qui construit une maison. Il a creusé très profond et il a posé les fondations sur le roc. Quand est venue l'inondation, le torrent s'est précipité sur cette maison, mais il n'a pas pu l'ébranler parce qu'elle était bien construite. Mais celui qui a écouté et n'a pas mis en pratique ressemble à celui qui a construit sa maison à même le sol, sans fondation. Le torrent s'est précipité sur elle et aussitôt elle s'est effondrée. La destruction de cette maison a été complète.
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0: Pourquoi m'appelez-vous en disant « Seigneur, Seigneur » et ne faites-vous pas ce que je dis. Dans cet évangile, Jésus nous invite à aller au-delà des paroles. La foi chrétienne ne se résume pas à dire que nous croyons en Dieu. Elle se manifeste dans notre manière de vivre. Nous pouvons prier, chanter, aller à la messe, parler de Dieu, partager des versets bibliques, mais Jésus nous pose une question essentielle. Est-ce que ma vie témoigne réellement de ce que je crois? Jésus utilise ainsi l'image de l'arbre. Chaque arbre se reconnaît à son fruit. Un bon arbre produit de bons fruits. De la même manière, ce qui habite notre cœur finit par apparaître dans nos paroles, nos choix, et nos actes. Si notre cœur est rempli d'amour, cela se verra dans notre manière d'aimer. Si nous accueillons le pardon de Dieu, cela devrait nous conduire progressivement à pardonner. Si nous disons que Jésus est notre Seigneur, cela devrait transformer notre façon de regarder les autres. L'homme bon tire le bien du trésor de son cœur. Jésus nous rappelle que notre comportement extérieur révèle souvent ce qui se trouve à l'intérieur de nous. Alors demandons-nous, quel fruit est-ce que ma vie produit? Est-ce que les personnes qui me rencontrent trouvent auprès de moi de la paix, la joie, l'écoute, et l'amour? Ou est-ce que mes paroles et mes attitudes blessent, divisent et découragent? Ce n'est pas une invitation à devenir parfait du jour au lendemain. C'est une invitation à laisser Dieu transformer notre cœur. Construit sur le roc, Jésus termine avec une image magnifique. Il est semblable à un homme qui construit une maison. Il a creusé très profond et a posé des fondations sur le roc. Cette maison, c'est notre vie. Le roc, c'est le Christ et sa parole. Les tempêtes viendront. Nous connaîtrons des épreuves, des déceptions, des moments de doute, des pertes et des changements. Mais une vie construite sur le Christ peut traverser les tempêtes sans s'effondrer. Construit sur le roc, ce n'est donc pas seulement écouter Jésus, c'est écouter, accueillir, mettre en pratique. Voilà la différence entre connaître la parole de Dieu et la laisser réellement transformer notre vie. Si quelqu'un regarde ma vie sans attendre mes paroles, pourrait-il reconnaître que Jésus est mon Seigneur? C'est peut-être l'une des plus belles manières d'évangéliser, faire de notre vie un témoignage. Pas besoin de grands discours. Une présence auprès de celui qui souffre. Un acte de charité. Une fidélité dans l'épreuve. Une parole d'encouragement. Une main tendue. Un pardon. Voilà les fruits que Jésus nous demande de porter. Seigneur Jésus, ne permets pas que ma foi reste seulement dans mes paroles. Transforme mon cœur pour que mes actes témoignent.

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1: Merci de nous accompagner. On poursuit avec Dambrenny sur nos ondes de Radio Arc-en-Ciel.

Il est 8 heures passées de 15 minutes sur les ondes de Radio Arc-en-Ciel. Nous espérons que vous allez bien en ce samedi matin. Désolée pour le petit retard. Avant de retrouver nos confrères de Radio Vatican à 8h30, eh bien, nous avons un petit quart d'heure pour pouvoir prier, chanter et méditer ensemble au 02 62 41 66 16. En n'étant pas trop long, on aura la possibilité de prendre plusieurs auditeurs. Allez-y, le standard est ouvert, nous vous y attendons. 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On aimerait inviter toutes les personnes qui se trouvaient lors des obsèques de mon fils, le 29 août à Bois-Rouge. On aimerait vous inviter, et puis vous, auditeurs de Radio Arc-en-Ciel, de venir faire un petit partage, un petit partage convivial. Chacun emmène un petit truc, une boisson ou quelque chose à grignoter. Voilà, un petit partage ici à Radio Arc-en-Ciel à l'occasion, au 19 septembre également, à l'occasion de la journée du patrimoine, la journée mondiale du patrimoine. 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Le samedi 19 septembre, vous êtes attendus à venir à partager, voilà, ensemble, un moment de convivialité. 02 62 41 66 16, allez, le standard est ouvert, nous vous y attendons pour prier, chanter et méditer.

0: Et nous partons du côté de Beaumont pour retrouver Brigitte. Brigitte, bonjour.
1: Bonjour, madame.
0: Bonjour, Brigitte. Comment allez-vous?
1: Ça va bien, merci, madame.
0: Ça va.
1: Oui, mais bonjour à toutes mes amies qui écoutent. Bonjour, Jean-Denis.
0: Merci. Hein,
1: tout écrit par Dieu Arc-en-Ciel, Didier, Huguette, toute Marion, tout le monde. Bonjour à tous mes amis qui écoutent la radio Arc-en-Ciel. Et puis, mais, bonjour à tous nos malades. Hein.
0: Oui.
1: Les malades qui écoutent la radio Arc-en-Ciel. On va penser très fort à Maria, Colette, Mireille, M. Adrien, Josiane, tout le monde. Hein. Et aujourd'hui, madame, ils fêtent le Saint-Prénom de Marie,
0: oui, tout
1: voilà.
0: À fait.
1: Mais si troublé par l'énormité de tes fautes, tu commences à sombrer dans le gouffre de la tristesse, dans l'abîme et du désespoir, pense à Marie. Ô Marie, dans ton prénom, chaque lettre peut danser, car Marie, dans ce prénom, était

0: Chaque lettre peut danser, camarée dans ce prénom, est écrit le verbe aimer. Ô Marie, dans ton prénom, chaque lettre peut danser, camarée dans ce prénom, est écrit le verbe aimer. Bonne fête à toi, Marie, Marie-Mazam, Marie-Maria, toutes les amies, toutes mes amies qui écoutent, qui appellent. De toute façon, nous appelle Marie. Hein?
1: Oui, allez,
0: bisous.
1: Tout à fait.
0: Et en ce beau dimanche, chantez, priez, célébrez le Seigneur. Dieu nous accueille, peuple du monde. Chantez, priez, célébrez son nom. Dieu nous accueille dans sa maison. La maison de Dieu est ouverte pour tout le monde. Il faut aller avec joie et beaucoup de bonheur. Bon week-end. À très bientôt.
1: Merci Brigitte.
0: Bonne journée. Bon, bisous à tout le monde.
1: Bisous.
0: Coucou, c'est parti tout le monde. Bonjour à Miamazot. Hein?
1: Oui, Noama ou Brigitte. À bientôt. Au revoir.
0: Au revoir.
1: C'était Brigitte qui nous appelait du côté de Beaumont. Et oui, aujourd'hui, nous fêtons le Saint-Nom de Marie. Eh bien, avec Marie, comme Brigitte aime bien le dire, nous allons louer le Seigneur.

0: Avec Marie, louons le Seigneur avec D'Ambrény. Et nous repartons standard, nous allons retrouver Marie-Laurette. Marie-Laurette, bonjour.
1: Bonjour toute l'équipe Arc-en-Ciel.
0: Bonjour à vous, vous allez bien Marie-Laurette?
1: Oui, ça va. Bon. Je pense à vous dans les moments qui c'était très difficile.
0: Oui, tout à fait. Merci beaucoup.
1: Et je voudrais savoir pour... ça se fait où le...
0: Pour le 19.
1: Le truc de l'arc-en-ciel, le 29, s'il vous plaît.
0: Le 19.
1: Oui, le 19. Ça
0: le 19. Où se trouve Radio Arc-en-Ciel, c'est ça?
1: Oui, oui, madame.
0: Ah,
1: oui.
0: C'est 18 bis rue Montreuil. Est-ce que vous connaissez l'église Saint-Jacques?
1: Oui, oui, tout à fait.
0: Alors, c'est la rue parallèle à l'église Saint-Jacques. On n'est pas très loin, juste à côté du collège Saint-Michel.
1: D'accord, c'est gentil.
0: On est dans la rue Montreuil.
1: Est-ce que je veux faire une prière?
0: Oui, bien sûr, on vous écoute, Marie-Laurette.
1: Pour tous les maris, ô Marie, nous vous demandons de prendre soin de tout, de guérir nos cœurs, d'apaiser nos angoisses, de calmer nos colères, de soulager les souffrants, un mot d'accueillir nos prières. Ô Marie, tu es belle, toi qui es le vainqueur dans le monde entier, prends pitié de tes enfants. Amen.
0: Merci Marie-Laurette.
1: À bientôt.
0: Belle journée à vous.
1: Bonne continuation à vous, Maria.
0: Merci beaucoup, merci.
1: Au revoir.
0: Au revoir. C'était Marie-Laurette qui nous appelait du côté de Boisneuf-Sainte-Clotilde. Il est pratiquement l'heure de nous séparer. On va retrouver nos confrères de Radio Vatican dans quelques minutes. Le Timange pour le cœur avec Jean, le témoin de la foi. On parlera du Saint-Nom de Marie. Et dès 9h, nous retrouverons Marc Thomas avec la série Paroles semées, paroles partagées.

0: Il est 8h passé de 30 minutes sur les ondes de Radio Arc-en-Ciel. Merci à tous pour ce temps de prière, de méditation et de petits refrains. Nous retrouvons nos confrères de Radio Vatican avec les informations internationales, l'édition de la nuit.
1: Laudetur Jesus Christus.
2: Vingt-cinq ans après, les États-Unis rendent hommage aux victimes de l'attentat le plus meurtrier de son histoire. Des tours jumelles au Pentagone en passant par la Pennsylvanie, des cérémonies sont en cours dans tout le pays. Les attentats du 11 septembre 2001 commémorés également par les papes lors de leur pontificat, Benoît XVI comme François se sont recueillis à Ground Zero à New York, nous l'entendrons. Dans le reste de l'actualité, New Delhi se prépare à accueillir le sommet des BRICS ce week-end. Sommet sous fond de tension alors que la guerre se poursuit au Moyen-Orient. Correspondance à suivre. Et puis en Turquie, une nouvelle condamnation judiciaire de l'ancien maire d'Istanbul, Ekrem İmamoğlu, principal opposant de Recep Tayyip Erdogan.
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2: Les noms des 2977 personnes qui ont perdu la vie le 11 septembre 2001 résonnent ce vendredi aux États-Unis, aussi bien devant les tours jumelles à New York, au Pentagone près de Washington ou à Shanksville en Pennsylvanie. Des lectures solennelles et des minutes de silence observées sur les lieux mêmes où s'écrasaient 25 ans plus tôt quatre avions de ligne détournés par des terroristes affiliés à Al-Qaïda. Symbole de ce drame, la ville de New York et ses tours jumelles qui s'effondraient dans la poussière sur les lieux mêmes de la tragédie à Ground Zero. Une cérémonie solennelle est en cours en présence du vice-président J.D. Vance et des quatre anciens chefs d'État encore en vie, dont George W. Bush qui présidait le pays à l'époque. Ground Zero, lieu où se sont également recueillis les papes, a commencé par Benoît XVI. C'était le 20 avril 2008, lors de son voyage apostolique aux États-Unis. Le dimanche matin, il avait prié sur le chantier en cours pour toutes les victimes et pour demander la paix à Dieu. Les souvenirs de notre reporter de l'époque, Xavier Sartre.
4: Les notes d'un violoncelle accompagnent Benoît XVI au fond de Ground Zero, à 80 mètres en dessous du niveau de la rue. Un immense trou alors, il y a près de 20 ans. New York, ce jour-là, est nimbé de brume. Le soleil presque pudique a préféré se retirer. Sur la roche nue, au bas des parois sombres du chantier, le pape prie en silence, agenouillé avant d'allumer un cierge. Puis il prie, en anglais, le Dieu d'amour, de compassion et de guérison. Il lui demande sa bonté d'accorder la lumière et la paix éternelle à tous ceux qui sont morts ici, au Pentagone, à Washington et en Pennsylvanie.
5: God of peace, bring your peace to our violent world. Peace in the hearts of all men and women. And peace among the nations of the earth.
4: Dieu de paix, apporte ta paix à notre monde violent. Paix dans le cœur de tous les hommes et de toutes les femmes. Et paix aux nations de la terre, prie encore Benoît XVI. Conduis à tes voies d'amour ceux dont le cœur et l'esprit sont consumés par la haine, poursuit-il. Au terme de cette prière, Benoît XVI rencontre des représentants de toutes les victimes. Il leur remet une croix forgée dans le métal des tours jumelles. Un geste symbolique fort pour marquer la proximité et le soutien du pape et de l'Église universelle à toutes les victimes de ces attentats.
2: Xavier Sartre, le pape François s'était rendu lui aussi en septembre 2015 à Ground Zero pour une rencontre interreligieuse. Il y avait adressé la même prière que son prédécesseur. L'église locale qui s'unit à ces commémorations, ce matin à 8h46 précise, heure de l'impact du premier avion sur le World Trade Center, toutes les cloches de la ville de New York ont sonné. Une veillée de prière a été organisée la veille dans la cathédrale Saint-Patrick en plein cœur de Manhattan. À 300 km au sud de là, une autre cérémonie a eu lieu devant le site du Pentagone, ministère américain de la Défense, situé non loin de Washington, également touché ce jour-là. Cérémonie en présence du président Donald Trump, qui a dans son discours assuré ne jamais oublier les victimes. C'est pour cela que nous nous battons aujourd'hui, a-t-il affirmé, faisant directement référence à la guerre en cours au Moyen-Orient. Le 11 septembre a été un moment de stupeur pour les États-Unis, un événement qui va façonner la manière dont la superpuissance américaine se projette dans le monde, encore aujourd'hui, avec la tentation de la force. C'est ce que nous rappelle le géopolitologue Dominique Moisy, cofondateur de l'IFRI, l'Institut français des relations internationales à Paris. On l'écoute.
6: Je crois que pour comprendre l'Amérique aujourd'hui, la réélection de Donald Trump en 2024, il faut avoir comme point de départ le 11 septembre 2001. un moment tournant, le triomphe de la peur, un moment déstabilisant. On parlait d'un monde unipolaire, on parlait de l'Amérique hyperpuissance, et soudain, il y a la réalisation de sa vulnérabilité extrême. Alors après, le 11 septembre, il y a eu incontestablement la crise financière et économique des années 2007-2009, l'élection et la réélection de Barack Obama, un président noir qui a été d'une certaine manière rejeté plus encore de par sa couleur de peau par une Amérique de petits blancs qui a voté massivement ensuite pour Donald Trump. Je crois qu'on ne peut pas comprendre la dérive américaine vers le populisme sans intégrer la date du 11 septembre.
2: Des propos recueillis par Olivier Bonnel, un entretien à réécouter en longueur en podcast sur notre site internet et sur la plateforme Spotify. Également à la une de l'actualité internationale, les Houthis affiliés à Téhéran annoncent être emparés de l'île de Périm, position clé située dans le détroit stratégique de Bab el-Mandeb, entre la mer Rouge et l'océan Indien. Point de passage hautement stratégique donc pour la circulation maritime entre l'Europe et l'Asie. Les rebelles yéménites promettent une navigation sûre dans le détroit, exception faite pour les navires saoudiens. Les conflits en cours au Moyen-Orient, au cœur des discussions qui ont eu lieu ce vendredi à New Delhi entre Vladimir Poutine et Narendra Modi. Le président russe est arrivé dans la capitale indienne à la veille du sommet diplomatique des BRICS. Un sommet sous tension, tant les divisions en interne entre les 11 pays de l'Alliance sont nombreuses. Les précisions de notre correspondant sur place, Emmanuel Derville.
1: Après sa création, les BRICS ne comptaient que 5 membres, jusqu'à ce qu'en 2023, ils décident de s'agrandir. 11 pays en font désormais partie, mais certains se font la guerre. L'Iran n'a cessé de bombarder les Émirats arabes unis et l'Arabie saoudite depuis le début du conflit lancé par les États-Unis en février. Quant à l'Inde et la Chine, elles ont un contentieux frontalier vieux de plus de 70 ans. La méfiance est telle que New Delhi encadre sévèrement les investissements chinois dont elle a pourtant besoin pour développer son industrie. Un sujet met tout le monde d'accord néanmoins, la nécessité de développer des systèmes de paiement pour se passer du dollar et contourner les sanctions américaines. Le sommet sera l'occasion de faire avancer BRICS Pay. Cette application de paiement instantané doit faciliter la vie des touristes et des hommes d'affaires qui voyagent parmi les BRICS. Mais le chemin pour éclipser le billet vert sera long. Les échanges intra-BRICS ne représentent que 5% du commerce mondial. New Delhi, Emmanuel Derville, Radio Vatican.
2: Au Brésil, le sénateur conservateur Flavio Bolsonaro, fils aîné de l'ancien président d'extrême droite Jair Bolsonaro, est l'un des favoris de la présidentielle brésilienne et visé par une enquête pour corruption et blanchiment. Un document judiciaire a été rendu public

0: l'ancien maire d'Istanbul et de l'opposition turque. Ekrem İmamoğlu le sait, acculé par les procès, une douzaine à ce jour, ses chances de pouvoir affronter Recep Tayyip Erdogan à la prochaine présidentielle prévue en mai 2028 sont désormais infimes. Cette fois, c'est pour insulte envers un ancien maire d'un arrondissement d'Istanbul, un membre du parti de Tayyip Erdogan, qu'Ekrem İmamoğlu reçoit une peine de prison et d'inéligibilité. La décision n'est pas définitive, à l'image de toutes les autres condamnations prononcées à ce jour contre lui. Ekrem İmamoğlu peut encore faire appel. Mais comme il l'a rappelé à l'audience, le principal rival de Tayyip Erdogan passe son temps entre la prison, où il est détenu depuis un an et demi, et les tribunaux. Selon son décompte, il aurait comparu une centaine de fois ces 6 derniers mois seulement. Une situation que le maire déchu compare à une forme de torture psychologique et une manœuvre politique pour empêcher l'opposition d'arriver au pouvoir. À Ankara, Anne Loire pour Radio Vatican.
1: Et puis on termine ce journal au Vatican. Le pape a envoyé un télégramme à la communauté juive de Rome à l'occasion des fêtes de Rosh Hashanah, de Yom Kippour et de Soukhot. Puisse-t-elle être l'occasion de nombreuses bénédictions du Très-Haut et une source de joie, écrit Léon XIV. Un message à retrouver en détail sur notre site vaticannews.va.

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1: Merci à nos confrères de Radio Vatican. C'était les informations internationales, l'édition de la nuit. Et nous retrouvons Jean avec le Timanger pour le cœur, l'évangile en créole.
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3: Dans l'évangile de Jésus-Christ, voilà quoi ça. C'est un Luc qui raconte. Le jour-là, Jésus l'a dit ensemble sans bandalon. La pointe a un bon pied de bois, il donne un fruit pourri. Hein. La pointe jamais non plus. Un pied de bois malade, il donne bon fruit. Pas chaque pied de bois par le fait, il reconnaît par le fruit du pote. Il ramasse pas figue, il donne un touffe d'épine. Il ramasse pas raisin, dans le carreau, liane sauvage, sans quoi dans les épines. Le bon monde, il tire le bien dans le trésor son cœur est bon. Le mauvais monde, il tire le mal dans son cœur qu'il est mauvais. Passe, ça que la bouche dit là, c'est ça qui déborde depuis le cœur. Ah, fais-je crier à moi, Seigneur, Seigneur. Seulement, si tu fais pas rien, c'est que me demande à Zot. Tout le monde vient jusqu'à moi. Il entend mon bonne parole. Il met ça en pratique dans son vie. Maman, ta Zot, que ça lui ressemble. Il est pareil, mon il bâtit un case, il a fouillé, il a fait froid au fond, la pose fondation, et il a posé son case là sur le roche. Là, arrive le gros pli. De là, la descente sur la case là seulement. La pape bien vous fait bouger la case là parce que ça a été bien bâti sur le roc. Seulement, chaque client entend. Lié par là que ça, lié mettre pas ça en pratique. Lié comme un monde. La tête, les frais. Lié avait son case sur la terre, sans faire fondation. De l'eau, la descente, l'avenir, la batte, le casse, la dégraine, tout à terre, la batte à terre, le casse, la paix, elle est sec.

0: Ce 12 septembre, nous faisons mémoire du Saint-Nom de Marie. Retrouvons Frédéric dans le témoin de la foi de ce jour pour nous en parler.
1: Saint-Marc, Saint-Pierre, son nom était Jean. Sainte Marie, figure de la foi, témoin de l'Évangile. Elle se nommait Marie.
2: Saint Matthieu,
1: il s'appelait Jacques.

En ce 12 septembre, nous fêtons le Saint-Nom de Marie. La fête du Saint-Nom de Marie fut établie par le pape Innocent XI en l'an 1683, en souvenir d'une mémorable victoire remportée par les chrétiens sur les Turcs avec la protection visible de la Reine du Ciel. 150 000 Turcs s'étaient avancés jusque sous les murs de Vienne et menaçaient l'Europe entière. Sobieski, roi de Pologne, vint au secours de la ville assiégée dans le temps de l'Octave de la Nativité de la Sainte Vierge et se disposa à livrer une bataille générale. Ce religieux prince commença par faire célébrer la messe, qu'il voulut servir lui-même, ayant les bras en croix. Après y avoir communié avec ferveur, il se leva à la fin du sacrifice et s'écria « Marchons avec confiance sous la protection du ciel » et avec l'assistance de la très sainte Vierge. Son espoir ne fut pas trompé. Les Turcs, frappés d'une terreur panique, prirent la fuite en désordre. C'est depuis cette époque mémorable que la fête du Saint-Nom de Marie se célèbre dans l'octave de sa nativité. Il était bien juste que le nom de Marie trouvât sa place dans nos fêtes catholiques, à côté du nom de Jésus. Le nom de Marie est un nom glorieux, un nom tout aimable, un nom salutaire. Les saints se sont essayés à l'envi à retracer les merveilles du nom de Marie. La première gloire de ce nom béni, c'est qu'il fut inspiré par Dieu aux parents de la Vierge naissante et que l'archange Gabriel le prononça d'une voix pleine de respect. Et depuis, toutes les générations chrétiennes le redisent à chaque instant du jour. Le ciel prononce à la terre ce nom si beau, et la terre en renvoie au ciel l'écho mélodieux. Au nom de Marie, dit Pierre de Blois, l'Église fléchit le genou, les vœux et les prières des peuples retentissent de toutes parts. Que votre nom est glorieux, ô Sainte Mère de Dieu, s'écrie Saint Bonaventure, qu'il est glorieux ce nom qui a été la source de tant de merveilles. Ô nom plein de suavité, s'écrie le bienheureux Henri Suzeau. Ô Marie, qui êtes-vous donc vous-même, si votre nom seul est déjà si aimable et si rempli de charme? Votre nom, ô Marie, dit saint Ambroise, est un baume délicieux qui répand l'odeur de la grâce. Mais surtout, le nom de Marie est un nom de salut. Saint Éphrem l'appelle la clé du ciel. Le nom seul de Marie, dit saint Bernard, met en fuite tous les démons. Que ce doux nom ne soit jamais loin de votre bouche, jamais loin de votre cœur. Si Marie vous tient par la main, vous ne tomberez point. Si elle vous protège, vous n'aurez rien à craindre. Si elle vous conduit, vous ne connaîtrez point la fatigue. Et si elle vous est favorable, vous êtes sûr d'arriver. Ce n'est là qu'un faible écho de l'apologie du nom de Marie fait par les saints. Avant de nous quitter, je vous propose cette raison extraite du grand livre des saints. Merci Marie d'être toujours à nos côtés. En te priant, nous recevons la consolation, la douceur, l'espérance et le courage. Nous voulons te redire très souvent, Sainte Marie, Mère de Dieu, prie pour nous, pauvres pécheurs, maintenant et à l'heure de notre mort. Amen.

Tous les noms que l'on te donne, Marie, avec Marie-Louise Valentin et Hubert Borel. En ce jour, nous fêtons le saint nom de Marie. Et on se sépare avec le groupe Punch. Grâce infinie, on se retrouve dans quelques minutes pour la suite du programme.

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1: Il est 9h sur les ondes de Radio Arc-en-Ciel. Merci à tous de votre fidélité. Un excellent samedi en notre compagnie. Et nous retrouvons, eh bien, comme chaque samedi, Marc Thomas avec la série Paroles semées, paroles partagées. La proposition du thème de ce jour de l'émission, J'apprivoise, je m'apprivoise.

parole semée, parole partagée. Une émission de Marc Thomas. Bonjour chers amis auditrices et auditeurs. J'intitule l'émission d'aujourd'hui « J'apprivoise, je m'apprivoise ». Vous savez, il s'agit de tout ce qui se trouve dans nos vies, ou en nous-mêmes, que nous n'arrivons pas à maîtriser et que nous voudrions bien de temps en temps pouvoir mieux contrôler. Ça peut être en nous, ça peut être entre nous, dans nos types de relations. J'apprivoise, je m'apprivoise. Parole venue d'ailleurs. Nous connaissons tous l'histoire du Petit Prince et du Renard, écrite par Antoine de Saint-Exupéry. Écoutez, c'est aussi notre histoire. « Ma vie est monotone, dit le renard. Je chasse les poules, les hommes me chassent. Toutes les poules se ressemblent et tous les hommes se ressemblent. Je m'ennuie donc un peu. » Mais si tu m'apprivoises, ma vie sera comme ensoleillée. Je connaîtrai un bruit de pas qui sera différent de tous les autres. Les autres pas me font rentrer sous terre. Le tien m'appellera hors du terrier comme une musique. Et puis regarde, tu vois là-bas les champs de blé? Je ne mange pas de blé. Le blé pour moi est inutile, les champs de blé ne me rappellent rien, et ça c'est triste. Mais tu as des cheveux couleur d'or, alors ce sera merveilleux quand tu m'auras apprivoisé. Le blé qui est doré me fera souvenir de toi, et j'aimerai le bruit du vent dans le blé. Le renard se tut et regarda longtemps le petit prince. S'il te plaît, « Apprivoise-moi, dit-il. » C'était Antoine de Saint-Exupéry, Le Petit Prince, page 72-73. La chronique de Marc. Dans cette histoire du Petit Prince, le renard aurait pu mordre le Petit Prince. Comme ce qui nous fait honte dans nos vies peut nous blesser et nous empêcher de vivre. Et voilà que dans l'histoire du Petit Prince et du Renard, c'est le renard qui apprend au Petit Prince ce que signifie apprivoiser. Et si nous en faisions autant? Si nous regardions sans jugement nos défauts et nos misères? Et si nous les laissions nous apprendre comment les apprivoiser? Si au lieu de culpabiliser et de nous battre contre nos défauts et nos misères, nous acceptions de les écouter et de les entendre nous demander « S'il te plaît, apprivoise-moi ». Il y a quelques années, dans mon livre « Au cœur de soi » illustré par Patricia Lebon, j'ai réécrit à ma manière cette histoire d'apprivoisement en me demandant comment elle pouvait devenir notre histoire à chacun. J'ai transformé le renard en un loup, ces loups qui nous font si peur et peuvent être si violents. Je vous propose d'y relire votre histoire, notre histoire à chacun, et de nous exercer tous à apprivoiser nos loups.

Chacun de nous porte en lui un loup. J'appelle loup ce qui me fait souffrir, ce qui risque de me faire sombrer, cette force destructrice de moi ou de l'autre qui risque souvent de me conduire à des paroles ou à des actes contraires à mes valeurs. Ce loup, c'est peut-être mes colères, ma violence, mon agressivité, mes addictions, ma sexualité débridée, mon orgueil, ma jalousie, ma peur de l'autre, mon aigreur, mes jugements, ma démotivation, ma dépression, ma culpabilité, et tant d'autres choses encore. Souvent, nous nous battons contre notre loup. Nous voulons le faire taire. Parce qu'il nous fait honte, nous le prenons en haine. Ou bien nous nous en accusons nous-mêmes, et pour les chrétiens, nous allons nous en accuser en confession. Mais nous nous rendons compte qu'à chaque confession, nous répétons la même chose et que finalement, ça ne change pas. Eh bien, si tu te bats contre ton loup, il va te croquer. Si tu l'apprivoises, il va te révéler à toi-même. Apprivoiser ton loup, c'est-à-dire l'accueillir. Accueillir ce qu'il ne sait pas encore dire autrement que par la violence ou la souffrance. Peut-être ce loup n'a-t-il jamais été écouté. Demande-lui de te dire sans violence de quel message il est porteur. Écoute-le à travers tes ressentis et tes intuitions. Écoute-le car il n'est que la face cachée ou l'inverse de ton être profond, comme la pépite est l'inverse de ta souffrance. Derrière tes colères, ta violence, ton agressivité, il y a des vieilles blessures intérieures qui crient. Derrière tes addictions, ta sexualité débridée, ton orgueil, il y a une confiance en toi sous-développée ou brisée. Derrière ta jalousie, ta peur de l'autre, ton aigreur, tes jugements, il y a un manque de reconnaissance et une estime de toi dégradée. Derrière ta démotivation, ta dépression, ta culpabilité, il y a des besoins fondamentaux insatisfaits et des projets avortés. Ton loup est la nuit qui va mettre en valeur ta lumière. Tu t'aimeras toi-même quand tu aimeras aussi ton loup, quand tu l'auras apprivoisé. Des chants qui nous parlent. En lien avec cette réflexion sur l'apprivoisement de notre loup ou de notre renard, je vous propose ce chant de Véronique Sanson. Je me suis tellement manqué.

l'abécédaire du bien vivre dans le monde tel qu'il est. L'attitude que je vous propose de vivre aujourd'hui et cette semaine, c'est la complicité. Ni la complicité des casseurs ou des agresseurs, ni la méfiance et la peur de l'autre qui paralysent, mais plutôt que la manipulation ou l'enfermement, la complicité de ces deux ados qui ne cessent de s'asticoter, mais ne peuvent se passer l'un de l'autre. La complicité de ce couple âgé, main dans la main depuis 56 ans, et pourtant si différent. Ils se connaissent par cœur, les amours heureux. La complicité de ce fils ado avec sa mère, si souvent taquin et toujours attentionné, dans un soutien mutuel tendre et sincère. La complicité de ses amis de longue date, confiants et confidents. Quand on peut se dire tout l'un à l'autre, sans filtre et sans peur. La complicité d'âme à âme et de cœur à cœur, illuminant nos solitudes. Et toutes ces complicités, cadeaux de la vie, même au cœur de l'épreuve.

Le Seigneur est une forteresse pour ceux qu'on écrase, un refuge dans les moments difficiles. Ceux qui connaissent ton nom peuvent te faire confiance, Seigneur, car tu n'abandonnes pas.

J'ai confiance en toi. C'était le groupe A et Vol. Et merci à Marc Thomas pour la série Paroles semées. Paroles partagées, Marc, que l'on retrouve dès la semaine prochaine. Nous poursuivons avec New Gospel Family, Ma confiance en toi.

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Et nous vous proposons eh bien de retrouver Alida et Arnaud pour la séquence « Jésus est mon guide » de ce jour en poursuivant notre première lettre de Saint Paul apôtre aux Corinthiens.

Chers auditeurs, chères auditrices de la radio Arc-en-Ciel, frères et sœurs en Christ, la famille Jésus est mon guide et toutes les personnes qui nous suivent sur les réseaux sociaux. Bonjour, c'est Alida. J'ai le plaisir de partager avec vous aujourd'hui, samedi 12 septembre, cette séquence. Nous sommes la 23e semaine du temps ordinaire où l'Église fête en ce jour Saint-Guy d'Anderlecht. Il serait né dans une famille pauvre près de Bruxelles. Il aurait travaillé comme sacristain, puis serait devenu pèlerin. Il a effectué un pèlerinage à Rome et à Jérusalem. Il est mort vers 1012 après son retour de pèlerinage. Sa tombe se trouve à Anderlecht, où son culte s'est développé au Moyen Âge. Il est devenu le saint patron d'Anderlecht, notamment associé aux agriculteurs, des commerçants, des pèlerins et des sacristains. Je souhaite un joyeux anniversaire à toutes les personnes qui fêtent en ce jour, spécialement à mon neveu Yann, passé un an de plus. Avant de commencer cette séquence, je vous invite à écouter Vase d'argile, grâce infinie.

Fais-nous vivre à tout moment, Seigneur, dans l'amour et le respect de ton saint nom. Toi qui ne cesses jamais de guider ceux que tu enracines solidement dans la chair par Jésus. Amen. Lecture de la parole. Première lecture. Lecture de la première lettre de saint Paul, apôtre aux Corinthiens. Chapitre 10, versets 14-22. La multitude que nous sommes est un seul corps, car nous avons tous part à un seul pain. Mes bien-aimés, fuyez le culte des idoles. Je vous parle comme avec des personnes raisonnables. Jugez vous-même de ce que je dis. La coupe de la bénédiction que nous bénissons n'est-elle pas communion du sang du Christ? Le pain que nous rompons n'est-il pas communion au corps du Christ? Puisqu'il y a un seul pain, la multitude que nous sommes est un seul corps, car nous avons tous part à un seul pain. Voyez ce qui se passe chez les Israélites. Ceux qui mangent les victimes offertes sur l'autel de Dieu ne sont-ils pas en communion avec lui? Je ne prétends pas que la viande offerte aux idoles ou que les idoles elles-mêmes répandent quoi que ce soit, mais je dis que les sacrifices des païens sont offerts aux démons et non à Dieu, et je ne veux pas que vous soyez en communion avec les démons. Vous ne pouvez pas boire à la coupe du Seigneur et en même temps à celle des démons. Vous ne pouvez pas prendre part à la table du Seigneur et en même temps à celle des démons. Voulons-nous provoquer l'ardeur jalouse du Seigneur? Sommes-nous plus forts que lui?

Paul ne parle pas seulement de statues ou de faux dieux. Il parle surtout de ce à quoi on donne sa fidélité et sa confiance à la place de Dieu. Pour nous, aujourd'hui, l'idolâtrie peut aussi être comprise plus largement. Argent, pouvoir, réussite, possession, notre famille, le mari, la femme, les enfants, les petits-enfants, ou même désir qui prend dans notre vie la place qui revient à Dieu. Le pain et le vin nous mettent en communion avec le Christ. Quand nous mangeons le pain et buvons la coupe, avec qui entrons-nous en communion? Pour Paul, la réponse est avec le Christ lui-même. Le pain et la coupe ne sont pas simplement pour Paul un souvenir symbolique ou un repas entre amis. Il exprime une communion réelle avec le Christ. Nous sommes plusieurs, mais en partageant le même pain, nous devenons un seul corps. C'est magnifique parce que Paul relie deux choses, l'union avec Jésus et l'union entre les chrétiens. Nous sommes un seul corps. Lorsque les chrétiens communient au Christ, ils ne sont pas simplement des individus qui font chacun leur petite expérience spirituelle. Ils deviennent un seul corps. Cela signifie que recevoir l'Eucharistie implique aussi une responsabilité envers les autres. Je suis uni au Christ. Mais si je méprise, écrase ou rejette systématiquement mon prochain, il y a une contradictoire avec ce que signifie cette communion. Pourquoi Paul parle-t-il des sacrifices païens? Participer à un repas sacrificiel, c'est participer à une communion avec celui à qui le sacrifice est offerte. Si les chrétiens participent à l'Eucharistie, ils entrent en communion avec le Christ. Mais s'ils participent également à un culte idolâtre, on ne peut pas faire comme si cela n'avait aucune signification spirituelle. Paul dit en quelque sorte, vous ne pouvez pas boire à la coupe du Seigneur et à la coupe des démons. Il ne dit pas que les idoles sont réellement des dieux égaux à Dieu. Il dit plutôt que les pratiques idolâtres peuvent entraîner l'être humain dans une autre logique spirituelle, incompatible avec l'alliance avec Dieu. Voulons-nous provoquer la jalousie du Seigneur? Dieu demande une fidélité entière. Dieu parmi d'autres choses importantes dans ma vie. Dieu est mon Seigneur. L'image de la jalousie peut nous surprendre. Il ne s'agit pas de la jalousie humaine, possessive ou maladive. Dans la Bible, cette image exprime plutôt l'amour exclusif de l'alliance. Dieu s'est donné à son

proclamé « Je veux être uni au Christ ». Est-ce que ma relation avec Jésus transforme ma relation avec les autres? Parce que recevoir le même pain signifie devenir un seul corps. Est-ce que je recherche parfois à voir Dieu et autre chose? Paul nous invite à une décision, ne pas mélanger la foi chrétienne avec des pratiques ou des engagements qui sont fondamentalement opposés. Saint Paul nous dit, si tu choisis le Christ, comprends que ce choix engage toute ta vie, parce que communier au Christ signifie entrer dans son alliance et devenir membre de son corps. Il y a un lien très intéressant avec la lecture de Saint Guy d'Anderlecht, dont nous parlions juste avant. Sa vie de pèlerin peut justement être lue comme une recherche de fidélité à Dieu et de détachement des choses qui prennent sa place.

Je remercie Arnaud d'avoir participé avec moi dans cette séquence. Je remercie la famille Jésus et mon guide, la radio Arc-en-Ciel et spécialement Mazam et sa famille. Grosse pensée pour vous. Seigneur Jésus, je viens à toi avec mon cœur tel qu'il est. Apprends-moi à te donner la première place dans ma vie. Éloigne de moi tout ce qui prend ta place, tout ce qui m'éloigne de toi, tout ce qui m'attache et m'empêche d'avancer dans ta lumière. Seigneur, lorsque je reçois ton corps et ton sang, rappelle-moi que je ne suis pas seul. Tu viens demeurer en moi et tu m'unis à mes frères et sœurs. Apprends-moi à vivre cette communion véritablement, avec amour, avec humilité et avec confiance. Pardonne-moi lorsque je me tourne vers d'autres choses pour chercher ce que toi seul peux me donner. Garde mon cœur fidèle, que rien ne prenne ta place. Seigneur Jésus, je te choisis aujourd'hui. Prends ma vie, mes joies, mes peines, mes doutes et mes espérances. Fais de moi un instrument de ta paix, de ton amour et de ta lumière. Amen. Je vous invite à écouter ce chant, un cœur d'adorateur. Soyez bénis abondamment et bonne fête de la Salette à vous tous.

messager de l'Évangile sur la terre. Et on poursuit avec Noël Colombier, l'Évangile est beau, suivi de Laurent Giboski, Marie témoin d'une espérance.

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1: Merci à tous de votre fidélité. Il est l'heure de nous retrouver pour notre séquence Église Hebdo. Nous sommes allés à la rencontre de sœur Annie Rose. Elle nous parle d'une fresque et d'une sculpture de Mère Marie-Madeleine de la Croix.
2: Bonjour, et aujourd'hui nous est content, retrouve à nous le couvent La Providence à Saint-Denis, le couvent Les Sœurs, Filles de Marie. Ce 8 septembre, les Filles de Marie l'a inauguré une sculpture, une statue de Mère Marie-Madeleine de la Croix, la servante de Dieu, parce qu'actuellement Néna, son procès en béatification, donc une sculpture qui représente Mère Marie-Madeleine de la Croix, qui accueille toute d'aumône, il vient au couvent des Filles de Marie. Alors, nous avons la joie de rencontrer aujourd'hui sœur Annie-Rose Delmar, qui est la supérieure générale de la congrégation des Filles de Marie. Donc, elle va nous présenter cette statue, cette sculpture de Mère Marie-Madeleine de la Croix. Mais avant, elle va aussi nous présenter ce qui a été inauguré cette semaine avec cette statue, une fresque représentant les scènes de vie de Mère Marie-Madeleine de la Croix, des peintures réalisées par le peintre Desvages. Et sans plus tarder, sœur Annie-Rose Delmar, qui nous présente ses peintures.
3: Bonjour à tous. Alors, ici, on a un conteneur qui était installé dans la cour depuis bien des années. Et lorsqu'on a pris la décision de mettre la sculpture de Mère Madeleine dans le jardin de la Providence, on a voulu donc habiller ce conteneur et réaliser une fresque sur les étapes de la vie d'Aimé Pignolet de Fresnes. Parce que finalement, ça commence au désert. On voit bien la maison coloniale, hein, avec les enfants, les parents, et puis Aimé en train de lire. Hein, toujours peut-être elle se préparait à ce projet que le Seigneur avait mis dans son cœur depuis bien petite. La deuxième étape, elle, auprès de son papa, parce que c'est auprès de son papa qui a été converti, qu'elle a laissé grandir en elle cette vocation de se donner à Dieu, et elle a toujours été en action de grâce pour ça. Le troisième panneau, c'est Aimé à Sainte-Suzanne, à Niagara, puisqu'il faut vous dire qu'à l'âge de 2 ans, elle a quitté le désert pour aller chez sa tante marraine à Sainte-Suzanne, au Niagara. Donc on la voit avec sa marraine, toujours en train d'écouter, de confier certaines confidences. Hein, on voit vraiment la complicité qu'elle a avec sa marraine. Et l'amour aussi que sa marraine porte, d'accord. À côté, nous avons toujours Aimé en train d'instruire les esclaves, parce que dès sa jeunesse, elle a voulu donc être auprès des esclaves pour les enseigner, le catéchisme, aussi les soigner. Hein, donc là, c'est une figure mais vraiment remarquable, parce que très jeune, elle a voulu se donner auprès de ces personnes ignorantes, d'accord. Alors l'autre tableau, c'est Frédéric Levavasseur, le guide spirituel de Mère Madeleine. À côté, c'est la figure donc de Mère Marie-Madeleine de la Croix, étant déjà religieuse, tenant dans sa main les constitutions de la congrégation. À côté, nous avons donc Mère Madeleine et puis des sœurs en train aussi d'enseigner, parce que dès le départ, quand elle est arrivée à la rivière des Pluies, elle a fait, comme on dit, une petite école ouvroir où elle a accueilli des enfants. Donc là aussi, elle éduque, elle enseigne, et ses sœurs avec elle. Donc c'est une des premières missions qu'elle a eues lorsqu'elle a été à la rivière des Pluies. À côté, nous avons les sœurs en prière, parce qu'effectivement, étant sœurs apostoliques, nous avons à puiser notre mission, toute l'énergie de la mission, ben, dans la prière. Et là, nous voyons nos sœurs en train de prier et d'implorer le Seigneur. La dernière étape, c'est quand elle arrive à la rivière des pluies, avec les activités que les sœurs avaient. Donc, on voit les sœurs en train de laver, tout simplement. Et à côté, pareil, des sœurs qui sont en train d'enseigner, en train de soigner. Voilà un petit peu la fresque qui embellit, je dirais, ce jardin d'Aimé aujourd'hui à la Providence.
2: Donc une fresque qui rappelle sa vie jusqu'au moment où elle va venir à la Providence.
3: Jusqu'à ce qu'elle vienne à la Providence, effectivement. Et d'ailleurs, on peut voir, donc il y a cette fresque, mais il y a aussi la réalisation à côté, au niveau du musée de la Vraie Fraternité, où on retrouve les mêmes scènes, finalement. La maison du désert, la maison en torchis à la rivière des pluies, et puis à l'intérieur même du musée, toutes ses œuvres, tout ce qu'elle a réalisé quand elle était devenue religieuse. Alors, cette fresque a été réalisée par un artiste, Monsieur Desvages, pour le nommer. Il a travaillé cette fresque, et lui-même, dans son témoignage, ça m'a beaucoup touchée mardi lorsqu'il est venu pour la bénédiction de la sculpture et aussi de la fresque. Son témoignage, il disait, il lui aussi, tout en faisant cette fresque, il s'est laissé toucher par Mère Marie-Madeleine. Et à chaque fois, il demandait la grâce de pouvoir bien réaliser toutes ces étapes de la vie de Mère Madeleine, parce que, lui-même, il s'est rendu compte que c'est une femme extraordinaire, une femme qui a donné toute sa vie, et surtout à cette époque, une époque très difficile. Et elle est allée jusqu'au bout de sa vocation. Et aujourd'hui, il réalise cela. Donc, ça lui fait vraiment très, très plaisir. Il s'est laissé vraiment toucher par la grâce.

0: Merci Sœur Annie-Rose pour la présentation de cette belle fresque visible depuis la rue Boulevard La Providence à Saint-Denis quand il regarde vers le couvent des Filles de Marie. Cette soirée du 8 septembre était marquée par la bénédiction de la sculpture de Mère Marie-Madeleine de la Croix que vous allez nous présenter, Sœur Annie-Rose.
1: Alors, la sculpture, elle a été réalisée par Monsieur Marco Hakiem, hein, le grand artiste qui fait beaucoup de sculptures, hein, de la vie même des grands personnages de la Réunion. Et il a bien voulu faire cette sculpture. Alors, elle a été dévoilée le 16 avril à la Rivière des Pluies, parce que c'est le 16 avril 1849 qu'Aimé Pignolet de Fresnes est arrivé à la Rivière des Pluies pour rejoindre les 11 autres jeunes filles pour fonder la première communauté de la congrégation. Du coup, elle est restée 10 ans à la Rivière des Pluies. Et 10 ans après, elle a voulu se rapprocher de Saint-Denis pour des raisons administratives, mais aussi pour des raisons vocationnelles. Puisque dans une ville, on attire beaucoup plus. Et c'est pour ça qu'elle a voulu être ici à la maison mère de Saint-Denis. Elle a eu ce terrain-là et puis elle a fait construire. Et elle est arrivée ici le 8 septembre 1859, donc 10 ans après. Alors, l'histoire, elle est belle. Mardi soir, on a eu l'occasion justement de relire des extraits de ce chemin parcouru de la rivière des Pluies jusqu'à la maison mère. Le 7 septembre, elle a quitté la rivière des Pluies vers 22h30 en procession avec ses sœurs et elle est arrivée à la Providence à 2h du matin le 8 septembre 1859 accueillie par ses sœurs. Une sœur, l'histoire nous dit, une sœur apportant la Vierge, l'autre Saint-Joseph, et elle-même, Marie-Madeleine de la Croix, elle portait la croix. Et elle a franchi ce sol, hein, qui n'était pas comme ça, hein, à l'époque, c'était, je pense, autrement, bien boisé, chemin difficile aussi à parcourir. Donc, elle est arrivée ici et c'est là qu'elle a commencé à rayonner dans la mission de la congrégation.
0: Peut-être un petit mot sur une description de cette sculpture. Qu'est-ce qui est représenté? Qu'est-ce que ça veut signifier?
1: Alors, pour moi, ce n'est pas seulement une œuvre artistique. Hein. C'est vrai que ça a été fait par un grand artiste, hein, Monsieur Hakiem, et je le salue dans son talent. Mais pour moi, c'est plus qu'une œuvre artistique parce que on voit bien Mère Madeleine, déjà son visage très paisible, qui accueille. Et puis dans ses mains, il y a une croix. Mais une croix qu'elle tient de ses deux mains et on a le sentiment, enfin pour moi, j'ai le sentiment qu'elle tend cette croix, qu'elle propose cette croix. Et elle propose cette croix, c'est parce que elle-même, elle a vécu pendant toute sa vie, la croix est devenue pour elle un chemin de vie. Et ben notre vie chrétienne aussi, elle est ancrée sur cette dimension de la croix. La croix qui n'est pas seulement un objet de souffrance, mais c'est un chemin aussi de résurrection. C'est sur la croix que Jésus, il a donné sa vie. Et nous, aujourd'hui, notre vie chrétienne, et c'est pour ce don de soi au service des autres. Et Mère Madeleine, elle a vécu tout ça. Pour elle, la croix pour elle était vraiment un chemin de vie. Et c'est pour ça, aujourd'hui, qu'elle ose nous dire, ben, écoute, moi, je l'ai vécu comme ça. Ben, je t'invite, toi aussi, à prendre cette croix et à suivre Jésus jusqu'au bout.
0: Alors, cette semaine, du moins dans quelques jours, on va célébrer la croix glorieuse, la Sainte Croix. Une fête importante dans l'Église. C'est aussi une fête importante dans la congrégation. C'était une fête importante pour elle. Qu'est-ce qu'elle y mettait?
1: Oui, je crois que c'est une fête importante pour nous, Fille de Marie, mais c'est aussi une fête importante pour Mère Marie-Madeleine de la Croix, parce que quand Mère Marie-Madeleine de la Croix avait besoin de se retrouver intérieurement, elle allait souvent au pied de la croix pour puiser vraiment toutes les grâces qu'elle avait besoin, toute l'énergie qu'elle avait besoin pour être auprès de ses sœurs, pour accompagner toutes les personnes qui venaient à elle, toutes les personnes qu'elle soignait, toutes les personnes qu'elle avait besoin d'éduquer, d'accord ? Et je crois que c'est vraiment au pied de la croix qu'elle a puisé tout cela. Et il y a quelques années de cela, on avait fait un chemin de croix de Mère Marie-Madeleine de la Croix. Et pour ça, j'aurais aimé peut-être redire quelques petites pensées que Mère Marie-Madeleine avait sur la croix. Alors, la servante de Dieu, elle disait ceci, « Si la croix est trop lourde, portez-la à la suite du divin maître. Elle vous semblera moins pesante, c'est elle qui vous ouvrira le ciel. Oui, Jésus, la croix, voilà mon partage. Je sens bien en moi l'amour de la souffrance, mais je sens aussi que j'ai une nature qu'il faut faire mourir, car elle est encore trop en moi. » D'accord ? Donc ça signifie bien que Mère Madeleine a... Et c'est pour ça qu'elle a pris le nom de Marie-Madeleine de la Croix, parce que effectivement, elle a mis la croix au centre de son engagement, de sa consécration. Et c'est comme ça qu'elle a avancé sur le chemin de la vie, parce que c'est une femme qui, à l'époque, a connu quand même toutes les divisions sociales de la société. Et aujourd'hui, mais elle a su tenir debout pour aider ces personnes-là à garder leur dignité. Et c'est là que elle s'est épanouie dans sa mission.
0: Un travail même de réparation, qu'on va dire, de ce qu'elle a fait à travers cette œuvre de sa congrégation et de sa prière et de sa vie donnée.
1: Ah oui, tout à fait, c'est une œuvre vraiment de réparation et surtout, je dirais, de réconciliation. Parce que parler de réparation... C'est qu'elle a été touchée dans sa chair par toutes ces souffrances-là. Et du coup, elle a travaillé beaucoup pour la réconciliation des personnes. Et cette réconciliation, elle l'a concrétisée en fondant la congrégation. Puisque dès la première communauté, elle a réuni sous un même toit et sur un même pied d'égalité les esclaves affranchis, mais aussi les personnes de la société qui sont venus former cette première communauté. Et je crois que c'est ça qui fait l'originalité de sa congrégation, qui fait vraiment la spécificité de ce qu'elle a voulu rassembler, qu'elle a voulu réconcilier. Et je crois que pour l'époque, ça a été vraiment une belle révolution. Et c'est ça, le premier miracle de la congrégation par Marie-Aimée Pignolet de Fresnes et qui va certainement permettre que ça aboutisse à sa béatification. À l'occasion de la bénédiction de la sculpture, le 8 septembre, Monseigneur Aubry a fait une prière que j'aimerais vous partager en intitulant Marie-Madeleine de la Croix, prophète de l'amour. Je vous lis ce que notre évêque Gilbert Aubry, évêque émérite, nous a laissé. Mère Marie-Madeleine de la Croix, servante de Dieu, tu as mis ensemble les nouvelles affranchies et les filles de la société. Tu as été prophète de la vraie fraternité. Jésus tout seul, aimé comme il aime, a été ta boussole. Marie, ton étoile. Le Père le Vavasseur, ton guide. Aujourd'hui, dans la miséricorde divine et la communion de tous les saints, Mère Marie-Madeleine de la Croix et Frédéric le Vavasseur, aidez-nous tous qui ployons sous le poids du fardeau à venir à Jésus, à prendre sur nous son joug, et que Jésus lui-même nous donne un cœur doux et humble comme son cœur, avec la force d'aimer au souffle de l'esprit, qu'advienne la paix pour les âmes assoiffées de l'amour. Dieu est amour. Ce 8 septembre 2026, Monseigneur Aubry, évêque émérite.

Merci Sœur Annie Rose pour cette présentation et je rappelle que le couvent des Sœurs est ouvert pour ceux qui le veulent, pour aller vénérer Mère Marie-Madeleine de la Croix, servante de Dieu, espérons qu'il sera béatifié. Le couvent qui se situe boulevard de la Providence, et vous aurez l'occasion d'admirer aussi ces fresques, cette belle statue qui accueille les pèlerins, et aussi de visiter le musée de la vraie fraternité.

La croix seule me suffit. C'était le groupe Hillsong. Merci à Sœur Annie Rose et à Jean-Denis pour cette rencontre. Et nous vous proposons de poursuivre avec Luce Rose et son ensemble vocal. Je suis servante du Seigneur.

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0: 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Dans quelques jours, dans une semaine exactement, nous fêterons Notre-Dame de la Salette le 19 septembre. Eh bien, on parle de pèlerinage de la Salette depuis Saint-Louis. On retrouve au micro de Jean-Denis Serge.
1: Bonjour et merci d'être avec nous sur les ondes de Radio Arc-en-Ciel. Et nous parlons aujourd'hui du pèlerinage qui se prépare à l'occasion de la fête de Notre-Dame de la Salette, donc un pèlerinage traditionnel à Saint-Leu, donc au sanctuaire Notre-Dame de la Salette. La paroisse de Saint-Louis organise depuis plusieurs années ce pèlerinage. Des pèlerins mettent leurs baskets et vont marcher jusqu'à Saint-Leu, depuis le centre-ville de Saint-Louis. Et avec nous, Serge, qui fait partie de l'équipe d'organisation en paroisse. Bonjour, Serge.
2: Oui, bonjour à tous. Bonjour à tous les auditeurs, auditrices de Radio Arc-en-Ciel. Et bienvenue à Saint-Louis, donc, du pèlerinage de la Salette, qui part de Saint-Louis jusqu'à Saint-Leu, le 12 septembre, à partir de 19h. Le premier groupe partira à 19h. Ça fait très longtemps que ce pèlerinage existe, et ça fait très longtemps aussi donc que nous sommes structurés à Saint-Louis pour permettre à plusieurs pèlerins de pouvoir marcher en sécurité et dans la foi, bien entendu.
1: Alors, c'est un petit pèlerinage, j'ai envie de dire, parce qu'il y aura beaucoup de monde. Vous pouvez nous donner davantage par rapport aux expériences des dernières années, combien de participants?
2: Oui, alors, effectivement, je parle de petit pèlerinage, c'est pas un petit pèlerinage, c'est un pèlerinage, mon père, vous savez. Quand vous commencez à atteindre plus de 2000 personnes, ça commence à devenir important. Et d'où l'importance, justement, donc, de bien structurer, de bien organiser ce pèlerinage, autant aussi bien sécuritaire qu'administratif, bien sûr. Et là, nous attendons environ, on va dire 2800, entre 2800 et 3000 pèlerins. Voilà, c'est ce qu'on... Cette année, je pense qu'on va battre des records. Alors, pour les personnes qui ne se sont pas encore inscrites, dépêchez-vous, parce qu'il se peut, je dis bien il se peut, hein, que les inscriptions soient clôturées avant le terme prévu.
1: C'est vrai que là, on parle plus de l'organisation, mais c'est vrai que c'est important avec ce nombre de pèlerins, près de 3000 pèlerins. Donc, comment ça va se passer concrètement depuis Saint-Louis, le départ jusqu'à l'arrivée, les étapes?
2: Voilà. Alors, comme d'habitude, donc le pèlerinage lui-même est structuré, comme je disais tout à l'heure, donc en plusieurs groupes. Un groupe de 50 personnes. Les groupes comportent 50 personnes. Et imaginez donc 55 fois 50 personnes sur la route. C'est un peu structuré comme ça. Donc par 50 personnes, nous partons de Saint-Louis à peu près toutes les 5 minutes. Hein, toutes les 5 minutes. Et les derniers, en général, arrivent à Saint-Leu, vers 4 heures du matin pour la messe de 4 heures. Voilà. Mais c'est, alors, comme je dis aussi souvent, ce n'est pas une compétition. C'est un pèlerinage. On n'a pas à courir, on n'est pas au grand raid, hein, comme je vois parfois certains qui galopent le long du pèlerinage. Vous partez de l'église de Saint-Louis, c'est ce qu'on appelle la première station, pour votre chemin de croix. Après, vous avez donc plusieurs stations, jusqu'à 14e station, jusqu'à avant l'église de Saint-Leu, tous les 2 kilomètres à peu près. Les pèlerins marchent sous la bannière d'un saint, et par 50, en principe, je dis bien en principe, et tous les 2 kilomètres environ, ils s'arrêtent. Il y a une équipe donc de bénévoles qui est là pour prier avec les pèlerins. On prie le chemin de croix, on fait le chemin de croix, et les pèlerins repartent tranquillement jusqu'à la station suivante et ainsi jusqu'à l'église de Saint-Leu. Et je peux vous assurer que il n'y a pas d'âge hein, pour le pèlerinage, mon père, parce que vous savez, cette année, il y a une dame de 94 ans. On attend une dame de 94 ans qui viendra en fauteuil, poussée par ses enfants. Nous avons des gens qui viennent du Portugal cette année, qui pour effectuer ce pèlerinage, qui commence à être connu, j'allais dire, mondialement.
1: Donc, c'est vraiment une marche, donc un pèlerinage, pendant lequel on prie. On a parlé du chemin de croix, mais aussi il y a des temps de chapelet, par exemple. Chacun s'organise un petit peu dans sa façon de marcher, j'ai envie de dire, sa méditation en marchant.
2: Oui, alors, bien sûr, comme on dit, hein, les gens sont guidés par leur foi, et eux seuls savent pourquoi ils viennent marcher. Mais en général, il y a des gens qui se déplacent avec un chapelet, effectivement, qui font leur chapelet, et puis qui prient, qui chantent. Il y a des groupes, donc, qui sont organisés et qui chantent tout le long du pèlerinage. On les entend chanter, voilà.
1: Il y a même un livret du pèlerin.
2: Alors, le livret du pèlerin, qui est le même que vous allez retrouver donc à Saint-Leu pour la fête donc de Notre-Dame de la Salette le 19. Hein. Dans ce livret, vous avez donc le chapelet et vous avez le chemin de croix, etc. Vous avez toutes les prières, tous les chants hein, qui peuvent aider à bien avancer vers sa foi.
1: Serge, donc près de 3000 personnes. Mais peut-être qu'on peut revenir sur comment ça a commencé? On n'a pas commencé tout de suite par 3000 personnes. Depuis quand ça existe? Et comment ça a commencé ce pèlerinage, cette marche jusqu'à Saint-Leu?
2: Alors, il est bien entendu que nous, ceux qui sont dans l'équipe depuis quelques années, on recherche les gens qui étaient à l'origine de ce pèlerinage. De ce qu'on a pu recueillir comme renseignement, c'est qu'au départ, c'est une famille saint-louisienne qui a obtenu des grâces de Notre-Dame de la Salette et qui un jour a décidé de faire le pèlerinage à pied entre Saint-Louis et Saint-Leu. Ça, ce sont les renseignements que nous avons, ce sont les archives que nous avons. Et petit à petit, à une famille, c'est passé à deux familles, trois familles, jusqu'au jour où, paraît-il, les gendarmes ont arrêté le groupe de personnes qui étaient d'environ 50 et qui leur ont dit « Non, maintenant ça suffit, on ne marche pas comme ça sur la route de nuit ». Et depuis, donc les gens qui étaient là se sont organisés, se sont structurés pour arriver au format que nous connaissons aujourd'hui. Voilà.
1: Donc un succès, mais ça veut dire aussi qu'il y a beaucoup de gens qui veulent vivre vraiment spirituellement ce pèlerinage. Peut-être un petit mot sur l'itinéraire.
2: Alors l'itinéraire, donc on part de l'église de Saint-Louis, donc la première station, traditionnelle première station, où les groupes de pèlerins obtiennent la bénédiction, bien sûr, du curé. Et après, par groupe de 50, comme je le disais tout à l'heure, donc vont partir de Saint-Louis, direction le Gaule. Ensuite, à partir du Gaule jusqu'au pont Mathurin, ils vont prendre la piste cyclable, l'étang Salé les Bas. Et après, à l'étang Salé, on reprend l'ancienne route nationale. Et là, on trace tout droit jusqu'à Saint-Leu, avec les stations, bien entendu, comme je disais tout à l'heure.
1: Et aussi en toute sécurité. Donc il y a des bénévoles qui se sont formés pour assurer la sécurité jusqu'au bout.
2: Absolument. Nous sommes heureusement donc encadrés par une centaine de bénévoles hein, qui fait la sécurité, qui fait la logistique, qui ouvre la route avec un gyrophare, qui fait le serre-fil et qui ramène tous nos pèlerins jusqu'à Saint-Leu.
1: Donc, tu fais des points d'eau aussi,
2: absolument.
1: Dans les détails. Quoi,
2: absolument. À chaque station, donc les familles offrent une petite collation. Cela dit, nous conseillons, nous, à chaque pèlerin, de venir dans leur petit sac à dos avec de quoi boire et de quoi manger. Et je rassure donc les pèlerins qui auraient un doute, nous avons ce qu'on appelle des équipes navettes avec un numéro de téléphone. Chaque famille, quand elle vient s'inscrire, a un petit papier sur lequel sont écrits des numéros de téléphone qui doivent appeler s'il y a un problème, un petit coup de fatigue, un petit coup de une chute, on ne sait jamais. Nous avons des bénévoles qui font des navettes et qui vont ramener ces gens-là jusqu'à Saint-Leu, jusqu'à l'église de Saint-Leu. Voilà. Oui, je voulais quand même donc remercier aussi le diocèse, le service communication du diocèse qui nous a donné un sacré coup de main. Qui pour faire l'affiche, qui pour communiquer, nous apprendre à communiquer, etc. Voilà, en la personne de Madame Émilie Thévanet.
0: Oui.
2: Voilà. Si je puis me permettre, bien sûr, voilà. Donc l'équipe du diocèse nous a aidés cette année, un peu plus.
1: Peut-être un dernier petit mot sur en rappelant les dates et aussi les inscriptions. Est-ce qu'il y a une clôture des inscriptions?
2: Oui, bien sûr. Alors les inscriptions ont commencé depuis le 11 août et nous avons un

0: septembre, donc à partir, nous accueillons les pèlerins après la messe dominicale, donc après 17h. Et le premier départ aura lieu entre 19h et 19h30. Voilà. Vous comptez environ toutes les 5 minutes un groupe de 50 personnes qui part. Un petit peu ça. Et rendez-vous, bien sûr, à 4h pour la messe pour les pèlerins qui se déroule à 4h à Saint-Leu. Voilà.
1: Merci beaucoup, Serge. Et
0: bon pèlerinage. On vous attend. Les retardataires, n'oubliez pas. Venez nous voir. Hein.
2: Merci à Serge et à Jean-Denis pour cette rencontre. On poursuit avec Jean-Claude Djanada, Notre-Dame de la Salette.

0: bonjour et merci d'être avec nous sur les ondes de Radio Arc-en-Ciel. Nous avons aujourd'hui, à l'occasion de la préparation de la fête de Notre-Dame de la Salette, le 19 septembre prochain, Marie-Denise de Saint-Louis, et Marie-Denise va participer à cette marche qui part de Saint-Louis-Ville, centre-ville, jusqu'à Saint-Leu, au sanctuaire Notre-Dame de la Salette, dans les jours prochains. Bonjour Marie-Denise.
1: Bonjour, bonjour à tous.
0: Alors, est-ce que vous pouvez nous parler de cette, donner votre témoignage, parler de cette marche que vous allez faire pour une énième fois?
1: Oui, ben tout à fait, une énième fois, puisque je pense que j'ai commencé la marche de la Salette à l'âge de 25 ans. J'ai 46 ans aujourd'hui, donc c'est vrai que chaque année, écoutez, c'est toujours un renouvellement, c'est une foi, c'est un moment de partage aussi, puisque c'est une marche en famille qu'on fait. Donc mes sœurs l'ont commencé également, je pense, dans l'âge de 20 ans. Et à chaque fois, toujours à cette période de l'année, on se souvient toujours et on revient. Et bon, on apporte nos souffrances, on apporte nos espérances, notre foi, même si bon, chaque marche n'est pas pareil et à chaque marche, on le vit différemment. Mais à la fin, on se sent vraiment toujours délivré et soulagé, on va dire. Donc c'est important pour nous, effectivement, chaque année de revenir.
0: Et qu'est-ce qui a fait que, voilà, la première fois, vous avez décidé de faire cette marche, ce pèlerinage, parce que du coup, c'est vraiment un pèlerinage vers Notre-Dame de la Salette depuis donc Saint-Louis, mais aussi avec la communauté chrétienne de Saint-Louis.
1: Après, il est vrai que nous, dans la famille, on est très ancrés dans la religion. Donc, quand mes sœurs, elles le faisaient à l'époque, donc moi, j'étais beaucoup plus jeune, hein, donc je les voyais commencer le pèlerinage, d'ailleurs, depuis Saint-Pierre à l'époque. Hein, donc, effectivement, donc il y avait cette envie de venir partager ce moment. Et on est très attachés aussi, nous, à Notre-Dame de la Salette, puisque mon père est originaire de Saint-Leu. Donc aussi, c'est vraiment un moment de partage et un besoin aujourd'hui. De le faire, quoi.
0: Et Notre-Dame de la Salette représente quoi pour vous? Je dis représente, c'est pas le mot le plus juste, mais du moins, derrière cette figure, derrière cette fête, derrière la Vierge Marie avec son message de la Salette, qu'est-ce qu'elle représente pour vous?
1: Écoutez, pour moi, c'est l'espérance, hein, la foi, l'espérance. L'espérance d'un jour meilleur, puisque l'histoire de Notre-Dame de la Salette, c'est aussi ça, hein. C'est convaincre la maladie, surmonter les épreuves, la maladie, et toujours avancer malgré la croix, comme on dit, hein, qui fait partie de notre vie de chrétien de toute façon. Mais effectivement, c'est l'espérance, c'est la foi, c'est le réconfort aussi et de notre maman du ciel, comme on dit.
0: Marie-Denise, est-ce que vous avez eu si vous voulez échanger, bien sûr, hein, vous avez eu des grâces particulières liées à ce pèlerinage annuel que vous faites?
1: Oui, ça fait tellement d'années que je le fais que oui, à des moments particuliers où j'étais vraiment dans l'épreuve ou dans la maladie, j'ai fait des demandes, effectivement, notamment par rapport à la maladie de mon beau-père, où je pense qu'elle a vraiment œuvré à ce moment-là, puisqu'il devait faire une opération en parallèle, et je lui ai demandé de prier en parallèle au moment où je faisais cette marche. Et effectivement, l'opération s'est bien déroulée, hein, je reconnais. Et c'est sûr que chacun, elle apporte ses miracles, on va dire, même les plus petits miracles, mais elle les apporte, et ne serait-ce pour le réconfort. Et le soulagement qu'on ressent à la fin de cette marche, puisque il faut reconnaître que c'est une marche qui peut être dure, mais c'est vrai que c'est du soulagement à la fin.
0: Marie-Denise, vous avez dit aussi que c'est une marche en famille. Il y a des jeunes aussi dans votre famille. Est-ce qu'ils participent encore aujourd'hui? Est-ce qu'ils prennent à cœur ce pèlerinage?
1: Écoutez, là, j'ai une jeune de 21 ans qui va m'accompagner pour la première fois. Donc, effectivement, il y a d'autres années où ce sont des nièces qui se sont joints à nous aussi. Hein. Ils étaient jeunes aussi, hein. Donc 20 ans, 17 ans. Donc, effectivement, à chaque fois, on essaie de ramener nos jeunes. Et puis, à chaque fois, on les essaie de ramener. Donc, même si c'est pas facile la première fois, il y a un temps de pause et ils reviennent, effectivement. Donc, et il y aura cette année avec nous une petite jeune de 15 ans. Donc, il va participer, effectivement. Donc voilà, avec la grâce de Dieu, comme on dit.
0: La marche est longue, puisque c'est Saint-Louis jusqu'à Saint-Leu. Aller-retour parfois. Comment vous vivez ça? Il faut de l'entraînement avant? Ou bien vous allez en, voilà, comme ça, en communauté paroissiale?
1: Non, honnêtement, je dirais pas de l'entraînement, parce que moi, j'ai plus vraiment le temps de faire du sport. Donc, et comme je vous dis, chaque année, la difficulté, elle est différente. Il y a des années où ça se passe très bien, on est allégé. Il y a d'autres années où je pense qu'on porte beaucoup plus de fardeau, de lourdeur, mais je ne pense pas que ce soit lié à l'état physique. Mais je pense que la foi, elle nous porte à un moment ou à un autre. Hein. Donc, j'ai des gens qui l'ont fait avec moi. Bah, qui ne faisaient pas du sport du tout, qui se sont lancés, quoi, sans réfléchir. Ils se sont dit, allez, on y va, on t'accompagne. Bon, ça a été difficile ou pas, mais effectivement, voilà.
0: Un petit message pour ceux qui écoutent et qui pourraient peut-être se dire, ah ben, je vais le faire aussi.
1: Oui, bah écoutez, moi j'incite à chacun donc de venir, mais vraiment dans un esprit de foi, c'est pas dans un esprit de compétition, mais de foi, de venir porter leur lourdeur, on va dire, leur fardeau, d'essayer. De toute façon, tout est organisé en cours de route pour que si vous parvenez pas au bout du pèlerinage, que vous soyez rapatrié au niveau de l'Église. Donc tout est très bien organisé. Donc le but, c'est de se dire, j'y vais, je tente, même si je n'y arrive pas au bout, donc je serai ramené à l'Église et je pourrai à la fin participer à cette belle messe qui est donnée en fin de pèlerinage.
0: Merci beaucoup, Marie-Denise.
1: Merci à vous.

Elle rassure tes pas, Marie, avec Cécile et Jean-Noël Klinger et Patrick Richard. Merci à Marie-Denise et à Jean-Denis. Et puis, on poursuit avec Notre-Dame de la Salette, Fred Jans.

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1: Merci à tous de votre fidélité. 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
4: Ouvrons l'Ancien Testament et cette semaine, il sera question de trahison, de sagesse, d'illusion et de mensonge, mais aussi et surtout de la justice de Dieu, de sa vérité et comment elle se manifeste. Alors pour la connaître, il semble qu'il faille croire jusqu'au bout. C'est ce que raconte l'histoire de Suzanne, l'histoire d'un Dieu fidèle envers et contre tout. Une histoire qui vous a particulièrement touchée, Jacqueline Kellen, bonjour.
5: Bonjour.
4: Vous êtes écrivain passionné par la mystique chrétienne et la Bible vous inspire, et notamment ce chapitre 13 du livre de Daniel. Et alors vous souhaitiez dès le début le préciser, Suzanne est une très belle femme qui va subir l'assaut de deux vieillards, mais ce qui vous a saisi, c'est avant tout combien Suzanne est une femme qui espère en Dieu.
5: Oui, c'est un personnage qu'on appelle le personnage du juste. Et dans cette histoire, le juste revêt des traits féminins. Le juste, on connaît Noé qui marche avec Dieu, on connaît Joseph, le fils, un des fils de Jacob. Bien sûr, on connaît aussi Tobie, le père, mais aussi son fils, le jeune Tobie, qui sont, enfin, comme dit le livre des Proverbes dans la Bible, le juste est le fondement du monde, à savoir le juste, il faut le définir, le juste homme ou femme, est celui qui, quoi qu'il arrive, garde son alliance avec l'Éternel. Quoi qu'il arrive, en toutes circonstances, reste intègre, droit, juste, gardant toute sa foi, toute sa confiance en Dieu. Et la plupart du temps, dans ces histoires, eh bien, le juste est en but à au mépris, à l'injure, pire, à la condamnation à mort ou à la calomnie, comme c'est le cas de Suzanne. Et dans cette épreuve majeure, il doit persister. Donc c'est vraiment l'être fidèle à Dieu jusqu'au bout. C'est par avance, même Suzanne, c'est très étonnant, parce que c'est par avance une figure christique.
4: Oui, on va le découvrir, c'est vrai, ça apparaît tout au long du récit, ou en tout cas à la fin, de façon certaine. Vous diriez que, comme Noé, Suzanne va être sortie du lot en quelque sorte, parce que Noé est sauvé, parce qu'il est juste.
5: Oui. Oui, ça ne se passe pas toujours comme ça dans la vie de ce monde, mais sur un plan métaphysique ou eschatologique, dans l'au-delà, en effet, la vie éternelle est ce qui lui est promis. Mmh. Bien sûr, c'est la très belle phrase de Daniel, justement du prophète Daniel, les justes resplendiront comme la splendeur du firmament, et ceux qui ont enseigné la justice resplendiront aussi comme les étoiles. Donc le juste, on traduit aussi par le docte au sens non pas intellectuel, mais celui qui est confiant à la parole de Dieu et qui transmet la parole de Dieu. Le juste n'est pas épargné en ce monde, mais il vit toujours sous le regard de l'Éternel. En effet, il est je ne sais pas s'il est le préféré, mais en tout cas il fait partie des élus de Dieu.
4: Alors le juste n'est pas épargné des épreuves de ce monde, on va le voir avec Suzanne, c'est vrai qu'elle n'est pas épargnée. Mais justement, ce personnage de Suzanne, il est intégré à ce livre de Daniel qui est présent dans la Bible. Alors que vient faire Suzanne dans ce récit? Surtout, qu'est-ce qu'elle va nous révéler aussi de Daniel, dont le livre porte le nom?
5: Oui, ce livre a été attribué au prophète Daniel et rattaché en effet aux écrits du prophète Daniel. On sait, il faut quand même donner quelques dates, on sait qu'il a été rédigé au 2e siècle avant l'ère chrétienne, vers 160-180 avant Jésus-Christ. Et ce qui est très intéressant, c'est que celui qui a rédigé ce livre, ce n'est pas un livre historique, Suzanne n'a pas existé au sens de personnage historique. C'est une fiction, ou plus exactement un apologue, un récit édifiant qui va encourager le peuple juif à résister à l'ennemi et à garder sa foi en Dieu. Lorsqu'il a été écrit, les Juifs étaient persécutés par le grec Antiochus Épiphane, qui a persécuté, qui a fait des horreurs. Et c'est un apologue donc qui a été écrit pour cela. Mais l'auteur l'a situé au 6e siècle avant Jésus-Christ, à savoir lorsque l'élite des Juifs a été déportée à Babylone, lorsque Nabuchodonosor a envahi Jérusalem, a détruit le temple, a détruit les remparts, il a déporté à Babylone la plupart des juifs de l'élite. Et c'est pour montrer qu'il y a un parallèle entre je suis en exil, il faut s'identifier, je suis en exil, donc non plus dans ma patrie, avec les cultes étrangers, avec les tentations, parce que Babylone n'est pas simplement une cité de perdition, ça c'est plus tard on a inventé. Babylone est une cité magnifique, riche, avec une culture extraordinaire, avec bien sûr des devins, mais aussi des prêtres, enfin c'est, puis les jardins, les fameux jardins suspendus, à savoir les canaux, toute la végétation magnifique, le commerce. Et donc, comment rester fidèle à son Dieu lorsqu'on est dans un environnement étranger ou étrange? Et surtout, après, comment, en effet, ne pas pactiser avec l'ennemi? C'est cela. Mmh. Et ce qui est terrible dans l'histoire de Suzanne, qu'on va résumer quand même après, c'est que le danger pour Suzanne, donc qui est une juive, qui est mariée et qui est fidèle à la loi, le danger et la menace pour Suzanne ne va pas venir du tout des Babyloniens, des étrangers. On pourrait dire c'est trop facile. Mmh. Donc il y a les païens idolâtres, etc. Et puis le peuple du Dieu un. Non, là, le danger, la menace et pire, la condamnation à mort vient de deux juifs, à savoir de deux anciens, de notables de sa propre communauté, élus juges. Donc c'est quand même tout à fait terrifiant de savoir que la tentation ou la trahison est partout. Alors il ne s'agit pas de dire le mal est partout, mais c'est sans cesse qu'il y a cette vigilance et cette fermeté à conserver lorsqu'on se dit fidèle à Dieu.

0: Alors, on va entrer dans l'histoire de Suzanne dans quelques instants. Juste avant, je voudrais qu'effectivement, on s'arrête un peu sur cette période de l'exil que vous évoquiez, parce que ça a impliqué beaucoup de choses pour le peuple juif qui s'est retrouvé éloigné de Jérusalem, de son lieu de culte, de sa population. Qu'est-ce que ça va impliquer pour justement ces juifs qui sont partis à l'écart, qui sont déportés en quelque sorte? Qu'est-ce que ça va impliquer pour leur vie spirituelle, pour la vie de la communauté aussi, cet exil?
1: Eh bien, à la fois, ça veut dire, par rapport à la communauté, rester unis, qu'il y ait le moins possible de dissensions, et surtout respecter tout à fait la loi. Et la loi, ce sont les fameux 10 commandements, ce qu'on appelait les commandements ou les 10 paroles. La loi de Moïse, et la première chose que l'on dit concernant Suzanne, par exemple, elle a été élevée dans la loi de Moïse. Et on verra que les deux méchants, les deux anciens, ceux qu'on appelle après traditionnellement les vieillards, alors qu'ils ne sont pas si vieux que ça, simplement c'est l'ancienneté, eh bien, ils vont violer au moins 3 ou 4 commandements. Hein, tu ne porteras pas de faux témoignages, tu ne convoiteras pas la femme d'autrui, etc. Donc la communauté d'Israël doit se maintenir et doit rester unie, en effet, en restant totalement tournée vers Dieu et préserver aussi ses rites, quels qu'ils soient, les rites alimentaires, les fêtes, etc. Et ça, on le voit, c'est tout à fait ce qui se passe. Mais cependant, beaucoup, mais on l'a vu par exemple pour Tobie, c'est la même chose, se trouvent tout à fait par leur culture et par leur conduite, ils sont tout à fait acceptés par la cour, et même certains travaillent ou même ils connaissent les langues étrangères, donc ils sont très utiles aussi au gouvernement en place. Donc il peut y avoir tout à fait une harmonie, enfin une entente, je dirais, sans pour autant trahir ou abjurer sa foi.
0: Est-ce qu'il y avait l'idée qu'il y aurait un jour un retour à Jérusalem? Est-ce que c'est quelque chose qui les poursuivait? Ou est-ce que finalement, au contraire, cette partie de la population s'est décidée à vivre quoi qu'il arrive, là où il serait déporté?
1: Ça, c'est la question qui se poserait à chacun de nous, hein, si on se trouve en situation d'éloignement ou d'exil. En effet, certains s'établissent. Ce qui est beau, je pense, dans la tradition juive, c'est aussi de dire que la vie est bonne. Donc, il ne s'agit pas de la mépriser. Et où qu'on soit, il s'agit de cultiver la vie parce que c'est aussi un don de Dieu. Donc, c'est aussi cette reconnaissance envers Dieu. Dans l'histoire, en effet, on peut dire que le mari, l'époux de Suzanne, donc Joachim, lui, il est présenté comme riche dès le début, très riche, opulent, influent. Il a de grands domaines, donc d'évidence, lui, il est bien établi dans le monde, il a fait du commerce, il prospère et il se sent, je ne sais pas s'il se sent bien en exil, mais en tout cas, il a sa place. Mmh. Et d'autres, mais c'est un sentiment intérieur, parce que je pense que Joachim exprime aussi l'extériorité par rapport aux richesses intérieures que figure Suzanne. Suzanne, elle, qui est son épouse, elle n'a pas l'air de frayer tellement avec le monde extérieur. Elle est discrète, même secrète, plutôt solitaire, même si mais ça a l'air d'être un détail, ce n'en est pas un. Elle est tout de même mère de 4 enfants, mais c'est vraiment juste dit comme cela, parce que ce n'est pas la figure de mère, ni même d'épouse qui est mise en avant, c'est ce qu'elle symbolise. Mais Suzanne, elle va au jardin, à l'écart, à la limite, elle peut se baigner. Donc, elle est dans un lieu clos, à part, qui figure, bien sûr, qui rappelle le jardin d'Éden. Donc, il y a, en effet, ceux qui s'accommodent. Mais comment peut-on s'accommoder d'une vie dans un cadre étranger, avec d'autres croyances, ou des croyances même ennemies, si on peut dire, ou adverses, sans pour autant pactiser? Ça, c'est tout l'équilibre de notre vie. Mais pour un chrétien, c'est comment être dans le monde sans être du monde.
0: Beau défi que va relever aussi Suzanne en étant dans un environnement qui n'est pas le sien au départ. Alors, Jacqueline Kellen, vous avez écrit ce livre « L'heure de la justice de Dieu, histoire de Suzanne », parce que cette histoire de Suzanne, elle vous a amené aussi à créer tout un imaginaire autour de Suzanne pour mieux nous en faire comprendre la spiritualité. Suzanne, en quelques mots, quelle est son histoire dans ce chapitre 13 du livre de Daniel ?
1: Alors j'allais dire, même si elle est présentée comme une femme bien réelle, bien vivante, avec époux, avec des parents qui sont nommés, avec des enfants et beaucoup de servants et de serviteurs, Suzanne, dont le nom signifie le lys, Shoshan, Shoshana en hébreu, Suzanne, de fait, symbolise non seulement la figure du juste, mais symbolise le lys aux six pétales, hein, qui donnera l'étoile à six branches, hein, les six pétales du lys. Eh bien, Suzanne figure, elle toute seule, la communauté d'Israël, donc celle qui demeure fidèle, sans pactiser, sans se renier, et en étant jusqu'au bout, en préférant en effet mourir plutôt que de trahir sa foi ou de trahir la vérité. Mais on ne sait peu de choses sur leur vie conjugale. Ce n'est pas tellement ça qui compte, parce que Suzanne, en effet, est certainement la femme fidèle. Et après, alors là, du point de vue chrétien, les pères de l'Église, les premiers pères de l'Église sont tous intéressés à cette histoire en mettant en avant, alors certes, la beauté de Suzanne, mais il ne faut pas trop s'apesantir là-dessus, ni ses charmes, mais surtout sur cette fidélité et ce modèle de prière qu'elle représente.

0: Jacqueline Kellen, si vous insistez sur la fidélité, c'est parce qu'elle va être amenée à vivre une situation qui va mettre en porte-à-faux, qui va la mettre en porte-à-faux, justement, sur sa fidélité à Dieu cette fois.
1: Mais bien sûr, voilà. C'est la fidélité
0: que lui
1: à Dieu.
0: Arrive-t-il ?
1: C'est la fidélité. Donc, tout irait bien à Babylone, enfin en tout cas dans la grande maison dans le domaine de Joachim, qui reçoit, il a beaucoup de salles dans son domaine, et il héberge aussi des juges qui viennent pour expédier les affaires courantes, comme il y a partout des tribunaux, des assemblées pour régler des querelles ou des différends, etc. Donc rien n'a l'air de troubler la paix dans ce lieu et dans cette communauté qui paraît unie. Et puis une année, c'est comme cela que ça commence, une année sont nommés deux juges pour la communauté. Ces deux juges qui sont qu'on appelle des anciens, ils sont garants de la loi. Ils doivent commenter aussi la parole. Donc c'est quand même une autorité très importante qu'ils représentent. Et ces deux juges, eh bien, ce n'est pas de nos jours, ces juges ne sont pas du tout intègres, et ils sont aussi des humains qui sont tentés par toutes sortes de choses. Et là, tous ces deux juges qui expédient les affaires ont repéré cette femme, pourtant qui passe très furtivement, plutôt enveloppée de voile. Ils repèrent la femme, donc Suzanne, et ils vont, chacun sans le dire, chacun va aller épier Suzanne pour essayer de la surprendre. Puis un jour, ils se retrouvent tous les deux et donc ils se disent, bon, on va faire cause commune. C'est à peu près ça. Vous savez, il y a une expression, moi, que j'aime bien du romancier Paul Morand, qui dit « belle comme la femme d'un autre ». Oui. Mais il repère sa beauté, mais surtout, c'est à la fois, elle paraît tellement pure, intègre, ce qu'on a dit ensuite en l'appelant chaste, elle est tellement pure et vertueuse, cette Suzanne est extrêmement irritante pour eux, agaçante, parce que elle est à la fois belle et vertueuse. C'est comme si, et là on pourrait se poser la question encore par rapport à certaines religions, est-ce que une femme peut être à la fois belle et vertueuse. C'est comme si on est vraiment confié en dévotion, c'est qu'on est vraiment disgracieuse. Les hommes, il n'y a pas de problème, mais la femme, il faut qu'elle soit vraiment pas ni jolie, ni ornée, ni maquillée, ni les cheveux longs, etc. Vous voyez. Donc il y a ce côté-là qui est très moderne, je dirais, ou très actuel. Voilà. Donc ils décident de la surprendre. Donc ils ont bien conçu leur plan, donc c'est vraiment odieux, c'est vraiment quelque chose de prémédité. Et alors qu'il fait chaud, et comme à son habitude, bien sûr, elle a des servantes, etc., mais elle a renvoyé ses servantes pour être seule et se baigner au jardin, dans la source ou dans la vasque du jardin, eh bien, eux se débrouillent pour se laisser enfermer dans le jardin, alors qu'elle est seule. Donc c'est l'abus de pouvoir aussi, absolument terrifiant. Ils sont deux, ils ont une autorité, quand elle va les découvrir, elle verra bien que ce sont les juges, les deux juges, les deux notables de l'année, donc c'est vraiment odieux. Donc l'abus de pouvoir, et à ce moment-là, ils lui disent tout à trac, non pas « vous êtes belle », etc., c'est « couche avec nous », comme ça. Et bien sûr, elle se récrie, et à ce moment-là, eh bien, ils utilisent le stratagème qui a déjà été celui de l'histoire justement du jeune Joseph et la femme de Putiphar, à savoir « ah ben, si tu ne cèdes pas à nos avances, eh bien, on dira qu'on t'a surprise dans un jardin avec un beau jeune homme, etc., et bien sûr, tu seras condamné. » Bien sûr, Suzanne n'hésite pas. Ça, c'est une caractéristique. Le juste n'a pas à dire est-ce que c'est mieux de faire ceci ou de cela, je choisis le moindre mal, mon cœur balance, etc. Ça, je pense, ça montre que nous sommes hésitants et imparfaits. L'être juste, qui est droit et vertical, n'hésite pas un instant pour prendre le chemin de ce qui est bon, vrai, bien. Et il est évident que Suzanne, ce n'est pas la tentation de ces deux hommes qui doivent pas être très affriolants. Bien sûr, ce n'est pas cela. Donc, c'est pas une infidélité par rapport à son époux, comme vous l'avez dit. Elle n'est pas tentée par ces deux hommes, mais c'est par rapport à cet abus de pouvoir. Est-ce que elle, innocente, elle va être intimidée et elle va accepter, en effet, de pactiser parce que il représente le pouvoir et elle est une faible femme apparemment. Voilà. Donc, elle crie, mais eux crient plus fort. C'est important qu'elle crie parce que dans la loi juive, dans le Lévitique, en effet, si une femme est condamnée pour adultère, etc., on dit oui, mais si elle a crié, ça veut dire qu'elle n'était pas consentante, donc il y a des circonstances atténuantes. Donc là, ce qui est affreux, c'est mentionné, c'est très rapide, mais elle crie pour appeler les siens, pour appeler à l'aide, mais eux vocifèrent et commencent l'horrible machination. Ils vocifèrent, ils commencent à dire, on vient de trouver quelque chose d'affreux, on est témoin d'une chose affreuse, et en leur autorité de juge, ils vont convoquer une assemblée très rapidement. C'est très intéressant parce que cette histoire dramatique qui finit bien, grâce à Dieu et grâce à l'Esprit Saint qui investit le jeune Daniel, cette histoire se passe en 2 ou 3 jours maximum. C'est très rapide comme tempo, c'est très intéressant
0: oui,
1: aussi
0: c'est assez
1: par rapport
0: haletant,
1: à la justice.
0: Tout à fait,
1: voilà.
0: Oui.
1: Et à ce moment-là, ils vont convoquer devant tout le monde, devant le peuple, devant la communauté juive, ils vont convoquer cette noble femme qui est discrète, qui a une réputation irréprochable, et ils la convoquent, et là, le procès est absolument odieux. Ils sont à la fois juge et partie, ils sont témoins à charge, elle n'a bien sûr pas d'avocat, et en plus, horriblement, dans la loi juive, en effet, la femme n'a pas accès à la parole. Et ils sont assez odieux pour, lorsqu'ils la font venir, ils la dévoilent. Donc, pour dire, en fait, cette femme est une prostituée. Et ils mettent la main sur elle. Donc, elle nous appartient. Enfin, elle est notre esclave, etc. Et là, ce qui est horrible, moi, ce qui me poignarde, me perce le cœur, c'est que là, mais c'est là le propre du juste, elle se retrouve totalement seule, à savoir personne sur terre, parmi les siens, parmi ses proches, ne la défend. C'est terrible. Vous dites, quelqu'un qui est marié, qui a des parents et qui a des proches, des amis, etc., personne ne vient à son secours. C'est une figure christique de abandonner jusqu'au bout, le seul recours étant Dieu.

0: Qu'est-ce qui va la sauver d'affaire ?
1: Eh bien, elle est d'abord condamnée, puisque personne ne dit rien. Les juges la condamnent à mort, donc on sait que c'est la lapidation. Donc personne ne se récrie, personne ne prend sa défense. Moi, j'insiste vraiment là-dessus, parce que c'est ça le tragique de l'histoire. Et comment tenir bon à ce moment-là ? Et elle, au lieu d'essayer de se défendre, de répliquer, etc., elle crie vers Dieu. Et alors que tout le peuple quitte la salle, le tribunal si on peut dire, et que certains commencent certainement à ramasser des pierres pour le châtiment, eh bien il y a un jeune garçon ou un jeune enfant selon les traductions, un jeune homme, un tout jeune homme que personne ne connaissait jusqu'ici, qui s'appelle Daniel, donc le nom est intéressant puisque cela veut dire Dieu juge, c'est la justice de Dieu. Ce jeune Daniel est investi et saisi par l'esprit, comme les prophètes, le futur prophète qu'il sera, et il crie, mais cette femme est innocente. Et à ce moment-là, ce qui est intéressant, c'est de voir que ce qu'on appelle le pouvoir que représenteraient ces deux juges, même s'ils sont totalement menteurs et odieux, iniques, ce pouvoir temporel ne tient pas devant l'autorité spirituelle éminente que représente le jeune Daniel. Et là, il dit « je vais refaire le procès ». Et personne ne bronche. Il trouve une ruse pour confondre les deux juges, pour montrer qu'ils ont tout inventé. Et Daniel raconte en effet le passé absolument pas glorieux, absolument odieux de chacun des deux juges, en disant que l'un a fait condamner des innocents, l'autre était totalement vicieux et pervers, et il détournait les jeunes femmes de la communauté. Et ces deux-là sont convaincus de mensonges éhontés et eux seront châtiés. Et à ce moment-là, donc, Suzanne, in extremis, est sauvée et réhabilitée dans son innocence, dans sa pureté, et grâce à Daniel, c'est-à-dire grâce à l'Esprit de Dieu, la justice de Dieu, mais qui intervient in extremis. Donc le propre du juste, homme ou femme, est celui qui, jusqu'au bout, tient bon.
0: D'être fidèle à Dieu jusqu'au bout. Alors, dans ce que vous nous racontez, on entend bien que tout se trouve bousculé avec cette histoire. En premier lieu, la justice et la sagesse quelque part. C'est-à-dire ceux qu'on croyait fidèles à la justice ne le seront pas, ceux qu'on croyait être sages ne le sont pas. Qu'est-ce que ça vient remettre en cause? Qu'est-ce que ça vient un peu déplacer? Quelles étaient les évidences qui n'en sont pas?
1: En effet, c'est le monde des apparences et puis aussi le rappel de notre faiblesse des humains et surtout la totale, faiblesse de l'homme, impuissance des êtres humains sans le recours à Dieu. Être juste, disent les prophètes, et que reprendra Daniel d'une certaine façon, exercer la justice, c'est connaître Dieu. Donc c'est la réflexion qui m'a paru tellement importante, et surtout à notre époque, ou dans une société qui est de fait laïque, je ne dis pas laïciste, mais qui est de fait laïque, on n'est plus dans une société traditionnelle ou encore moins théocratique, donc la justice se passe à un niveau humain, et on sait bien que tous les humains sont imparfaits, et aucun être humain ne possède la vérité. Donc notre justice, même avec les meilleures intentions du monde, est toujours extrêmement précaire, voire aléatoire, voire faillible. C'est ça qui est extrêmement troublant. Alors que dans l'histoire de Suzanne, comme dans la Bible, d'autres récits de la Bible, la justice est vraiment, c'est l'éternel, c'est la voix de Dieu qui s'exprime et qui fait éclater la vérité. C'est pour ça que c'est très rapide, là, c'est fulgurant et incontestable. Mais on n'a pas toujours, dans des procès, on n'a pas toujours un jeune prophète qui, maintenant, fait appel à des psychiatres. C'est ça qui a changé. Tout a changé.
0: Mais Jacqueline Kellen, vous parliez des apparences et des illusions. D'une certaine manière, Suzanne est aussi, on pourrait dire, attentive à son apparence. Alors, c'est pas le cœur du sujet, parce que ce qui va vraiment voler en éclats, c'est plutôt le statut social, en quelque sorte.
1: Oui, vous avez raison, elle n'est pas, c'est une belle femme, mais c'est aussi une réflexion, en effet, sur le thème de la beauté. En effet, la beauté, alors pas simplement celle de la beauté féminine, mais toute beauté est-elle à prendre, hein? C'est l'attitude face à la beauté des choses, ou à la beauté du monde, ou à la beauté d'un être. Est-ce qu'on s'en empare? Est-ce qu'on s'en veut possesseur, propriétaire, hein? Ou est-ce que on la contemple, hein? Est-ce que la beauté manifeste une beauté supérieure? C'est ça qui est dit d'ailleurs, y compris dans tous les mythes. Dans les mythes et dans tous les récits de sagesse, souvent la femme qui... En effet, elle symbolise la sagesse, par exemple. À chaque fois, on dit elle est belle et sage. Et cette beauté-là, comme dans les contes de fées, la jeune héroïne, elle est toujours belle. Et c'est pas simplement parce que, ah oui, ça fait rêver, etc. C'est toujours pour exprimer une beauté éternelle, une beauté supérieure. Et ces deux juges odieux, ces deux hommes, qui sont rapaces, qui sont avides, mais comme nous avons, nous, une avidité, on a envie de s'emparer, de garder pour soi. Or, on le sait bien que les biens essentiels, les biens immatériels ne peuvent être accaparés, ni thésaurisés, ni achetés. Donc c'est toute une réflexion sur cette beauté imprenable, mais qui est à la fois celle du corps, puisque Suzanne est dite en effet avec beaucoup de charme et de délicatesse, mais c'est surtout ce bien essentiel magnifique qui est ce trésor intérieur, cette vertu qui la caractérise, cette pureté d'âme, cette beauté du cœur, ce cœur généreux que dont personne ne peut s'emparer. Ça, c'est la tradition, vous savez, c'est comme Socrate qui disait, condamné à mort, qui disait à ses juges, vous pouvez toujours me détruire, mais vous ne détruirez jamais mon âme. Donc ça, c'est une grande tradition. En effet, soit on croit accaparer les choses extérieures, se laisser prendre aux apparences, soit on creuse et on voit que ce qui est manifesté ici, à travers la nature ou les créatures, renvoie, élève le regard vers une beauté infiniment plus vaste et magnifique.
0: Et c'est toute cette beauté que nous retrouvons dans ce livre de Suzanne qui est au cœur du livre de Daniel, qui est plutôt en fin d'ailleurs du livre de Daniel et sur lequel vous vous êtes penchée, Jacqueline Kellen. Vous en rendez compte dans un livre intitulé « L'heure de la justice de Dieu, histoire de Suzanne » et c'est aux éditions Salvator. Et nous poursuivrons la découverte de ce récit la semaine prochaine. Merci à vous.
1: Merci.

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1: Il est 11h passé de 30 minutes sur les ondes de Radio Arc-en-Ciel. Et comme chaque jour, nous vous proposons la méditation du chapelet en ce samedi, le mystère joyeux, avec le frère Fabien Joseph et l'équipe du Rosaire.

0: Chers auditeurs de Radio Arc-en-Ciel, l'apostolat du rosaire est heureux de prier en ce jour les mystères joyeux du rosaire que nous offrons spécialement pour notre jeunesse en ce début d'année scolaire et pastorale.
1: Au nom du Père, du Fils et du Saint-Esprit. Amen.
2: Je crois en Dieu, le Père Tout-Puissant, Créateur du ciel et de la terre, et en Jésus-Christ, son Fils unique, notre Seigneur, qui a été conçu du Saint-Esprit, est né de la Vierge Marie, a souffert sous Ponce Pilate, a été crucifié et mort, et a été enseveli, est descendu aux enfers, le troisième jour est ressuscité des morts, est monté aux cieux, est assis à la droite de Dieu, le Père Tout-Puissant, d'où il viendra juger les vivants et les morts. Je crois en l'Esprit Saint, à la Sainte Église catholique, à la communion des saints, à la rémission des péchés, à la résurrection de la chair, à la vie éternelle. Amen.
3: Notre Père qui es aux cieux, que ton nom soit sanctifié, que ton règne vienne, que ta volonté soit faite sur la terre comme au ciel.
2: Donne-nous aujourd'hui notre pain de ce jour. Pardonne-nous nos offenses, comme nous pardonnons aussi à ceux qui nous ont offensés. Et ne nous laisse pas entrer en tentation, mais délivre-nous du mal.
3: Amen. En l'honneur du Père éternel, notre Créateur, qui vous a élu, je vous salue, Marie pleine de grâce. Le Seigneur est avec vous. Vous êtes bénie entre toutes les femmes. Et Jésus, le fruit de vos entrailles, est béni.
2: Sainte Marie, Mère de Dieu, priez pour nous pauvres pécheurs, maintenant et à l'heure de notre mort. Amen.
3: En l'honneur du Verbe de Dieu, notre Sauveur, qui vous a aimé, je vous salue, Marie pleine de grâce. Le Seigneur est avec vous. Vous êtes bénie entre toutes les femmes. Et Jésus, le fruit de vos entrailles, est béni.
2: Sainte Marie, Mère de Dieu, priez pour nous pauvres pécheurs, maintenant et à l'heure de notre mort. Amen.
3: En l'honneur du Saint-Esprit, notre Consolateur, qui vous a sanctifié, je vous salue, Marie pleine de grâce. Le Seigneur est avec vous. Vous êtes bénie entre toutes les femmes, et Jésus, le fruit de vos entrailles, est béni.
2: Sainte Marie, Mère de Dieu, priez pour nous pauvres pécheurs, maintenant et à l'heure de notre mort. Amen.
3: Gloire au Père, au Fils et au Saint-Esprit,
2: comme il était au commencement, maintenant et toujours, et dans les siècles des siècles. Amen.
4: Premier mystère joyeux. L'Annonciation. Comme Marie, acceptons humblement d'être la cause seconde que Dieu choisit pour se révéler au monde. Acceptons de ne pas tout maîtriser dans notre vie et dans celle des autres. Comme Marie, créature choisie et préparée, ayons l'audace de répondre fiat au Créateur. Avec Marie, prions pour les personnes en discernement de vocation.
3: Notre Père, qui es aux cieux, que ton nom soit sanctifié, que ton règne vienne, que ta volonté soit faite sur la terre comme au ciel. Donne-nous aujourd'hui notre pain de ce jour. Pardonne-nous nos offenses, comme nous pardonnons aussi à ceux qui nous ont offensés. Et ne nous laisse pas entrer en tentation, mais délivre-nous du mal.
5: Je vous salue, Marie, pleine de grâce.
2: Le Seigneur est avec vous. Vous êtes bénie entre toutes les femmes. Et Jésus, le fruit de vos entrailles, est béni. Sainte Marie, Mère de Dieu, priez pour nous pauvres pécheurs, maintenant et à l'heure de notre mort. Amen.
5: Je vous salue, Marie, pleine de grâce.
2: Le Seigneur est avec vous. Vous êtes bénie entre toutes les femmes. Et Jésus, le fruit de vos entrailles, est béni. Sainte Marie, Mère de Dieu, priez pour nous pauvres pécheurs, maintenant et à l'heure de notre mort. Amen. Je vous salue, Marie, pleine de grâce. Le Seigneur est avec vous. Vous êtes bénie entre toutes les femmes. Et Jésus, le fruit de vos entrailles, est béni.
6: Sainte Marie, Mère de Dieu, priez pour nous pauvres pécheurs, maintenant et à l'heure de notre mort. Amen. Je vous salue Marie, pleine de grâce, le Seigneur est avec vous. Vous êtes bénie entre toutes les femmes, et Jésus, le fruit de vos entrailles, est béni. Sainte Marie, Mère de Dieu, priez pour nous pauvres pécheurs, maintenant et à l'heure de notre mort. Amen. Je vous salue Marie, pleine de grâce, le Seigneur est avec vous. Vous êtes bénie entre toutes les femmes, et Jésus, le fruit de vos entrailles, est béni. Sainte Marie, Mère de Dieu, priez pour nous pauvres pécheurs, maintenant et à l'heure de notre mort. Amen. Je vous salue Marie, pleine de grâce, le Seigneur est avec vous. Vous êtes bénie entre toutes les femmes, et Jésus, le fruit de vos entrailles, est béni. Sainte Marie, Mère de Dieu, priez pour nous pauvres pécheurs, maintenant et à l'heure de notre mort. Amen. Je vous salue Marie, pleine de grâce, le Seigneur est avec vous. Vous êtes bénie entre toutes les femmes, et Jésus, le fruit de vos entrailles, est béni. Sainte Marie, Mère de Dieu, priez pour nous pauvres pécheurs, maintenant et à l'heure de notre mort. Amen. Je vous salue Marie, pleine de grâce, le Seigneur est avec vous. Vous êtes bénie entre toutes les femmes, et Jésus, le fruit de vos entrailles, est béni. Sainte Marie, Mère de Dieu, priez pour nous pauvres pécheurs, maintenant et à l'heure de notre mort. Amen. Je vous salue Marie, pleine de grâce, le Seigneur est avec vous. Vous êtes bénie entre toutes les femmes, et Jésus, le fruit de vos entrailles, est béni. Sainte Marie, Mère de Dieu, priez pour nous pauvres pécheurs, maintenant et à l'heure de notre mort. Amen. Je vous salue Marie, pleine de grâce, le Seigneur est avec vous. Vous êtes bénie entre toutes les femmes, et Jésus, le fruit de vos entrailles, est béni. Sainte Marie, Mère de Dieu, priez pour nous pauvres pécheurs, maintenant et à l'heure de notre mort. Amen.
5: Gloire au Père, au Fils et au Saint-Esprit, comme il était au commencement, maintenant et toujours, et dans les siècles des siècles. Amen.
4: Deuxième mystère, joyeux, la visitation. Comme Marie, soyons conscients des grandes choses que Dieu fait dans notre vie et rendons grâce. Transformons notre vie en action de grâce continuelle. Avec Marie, prions pour les personnes empêchées de voir l'action de Dieu dans leur vie, que la Vierge leur donne la simplicité de la joie du serviteur de Dieu.
3: Notre Père, qui es aux cieux, que ton nom soit sanctifié, que ton règne vienne, que ta volonté soit faite sur la terre comme au ciel. Donne-nous aujourd'hui notre pain de ce jour. Pardonne-nous nos offenses, comme nous pardonnons aussi à ceux qui nous ont offensés. Et ne nous laisse pas entrer en tentation, mais délivre-nous du mal.
5: Amen. Je vous salue, Marie, pleine de grâce.
6: Le Seigneur est avec vous. Vous êtes bénie entre toutes les femmes, et Jésus, le fruit de vos entrailles, est béni. Sainte Marie, Mère de Dieu, priez pour nous pauvres pécheurs, maintenant et à l'heure de notre mort. Amen.
5: Je vous salue Marie, pleine de grâce. Le Seigneur est avec vous. Vous êtes bénie entre toutes les femmes, et Jésus, le fruit de vos entrailles, est béni. Sainte Marie, Mère de Dieu, priez pour nous pauvres pécheurs, maintenant et à l'heure de notre mort. Amen. Je vous salue Marie, pleine de grâce. Le Seigneur est avec vous. Vous êtes bénie entre

0: Le Seigneur est avec vous. Vous êtes bénie entre toutes les femmes. Et Jésus, le fruit de vos entrailles, est béni. Sainte Marie, Mère de Dieu, priez pour nous pauvres pécheurs, maintenant et à l'heure de notre mort. Amen. Je vous salue Marie, pleine de grâce. Le Seigneur est avec vous. Vous êtes bénie entre toutes les femmes. Et Jésus, le fruit de vos entrailles, est béni. Sainte Marie, Mère de Dieu, priez pour nous pauvres pécheurs, maintenant et à l'heure de notre mort. Amen. Je vous salue Marie, pleine de grâce. Le Seigneur est avec vous. Vous êtes bénie entre toutes les femmes. Et Jésus, le fruit de vos entrailles, est béni. Sainte Marie, Mère de Dieu, priez pour nous pauvres pécheurs, maintenant et à l'heure de notre mort. Amen. Je vous salue Marie, pleine de grâce. Le Seigneur est avec vous. Vous êtes bénie entre toutes les femmes. Et Jésus, le fruit de vos entrailles, est béni. Sainte Marie, Mère de Dieu, priez pour nous pauvres pécheurs, maintenant et à l'heure de notre mort. Amen. Je vous salue Marie, pleine de grâce. Le Seigneur est avec vous. Vous êtes bénie entre toutes les femmes. Et Jésus, le fruit de vos entrailles, est béni. Sainte Marie, Mère de Dieu, priez pour nous pauvres pécheurs, maintenant et à l'heure de notre mort. Amen. Je vous salue Marie, pleine de grâce. Le Seigneur est avec vous. Vous êtes bénie entre toutes les femmes. Et Jésus, le fruit de vos entrailles, est béni. Sainte Marie, Mère de Dieu, priez pour nous pauvres pécheurs, maintenant et à l'heure de notre mort. Amen.
1: Gloire au Père, au Fils et au Saint-Esprit, comme il était au commencement, maintenant et toujours, et dans les siècles des siècles. Amen.
2: Troisième mystère joyeux, la Nativité. Comme Marie, posons ce regard maternel et délicat sur ce petit enfant. C'est bien son Dieu qu'elle adore, ce n'est pas seulement son Fils unique qu'elle aime avec l'instinct doux et simple d'une mère pour son nouveau-né. Avec Marie, prions pour ceux qui, par manque de simplicité, n'arrivent pas à s'approcher de Dieu. Que la Vierge leur donne l'humilité de venir adorer l'enfant Dieu.
3: Notre Père, qui es aux cieux, que ton nom soit sanctifié, que ton règne vienne, que ta volonté soit faite sur la terre comme au ciel. Donne-nous aujourd'hui notre pain de ce jour. Pardonne-nous nos offenses, comme nous pardonnons aussi à ceux qui nous ont offensés. Et ne nous laisse pas entrer en tentation, mais délivre-nous du mal.
4: Amen. Je vous salue, Marie, pleine de grâce.
0: Le Seigneur est avec vous. Vous êtes bénie entre toutes les femmes. Et Jésus, le fruit de vos entrailles, est béni. Sainte Marie, Mère de Dieu, priez pour nous pauvres pécheurs, maintenant et à l'heure de notre mort. Amen.
1: Je vous salue, Marie, pleine de grâce.
0: Le Seigneur est avec vous. Vous êtes bénie entre toutes les femmes. Et Jésus, le fruit de vos entrailles, est béni. Sainte Marie, Mère de Dieu, priez pour nous pauvres pécheurs, maintenant et à l'heure de notre mort. Amen. Je vous salue, Marie, pleine de grâce. Le Seigneur est avec vous. Vous êtes bénie entre toutes les femmes. Et Jésus, le fruit de vos entrailles, est béni. Sainte Marie, Mère de Dieu, priez pour nous pauvres pécheurs, maintenant et à l'heure de notre mort. Amen. Je vous salue Marie, pleine de grâce. Le Seigneur est avec vous. Vous êtes bénie entre toutes les femmes. Et Jésus, le fruit de vos entrailles, est béni. Sainte Marie, Mère de Dieu, priez pour nous pauvres pécheurs, maintenant et à l'heure de notre mort. Amen. Je vous salue Marie, pleine de grâce. Le Seigneur est avec vous. Vous êtes bénie entre toutes les femmes. Et Jésus, le fruit de vos entrailles, est béni. Sainte Marie, Mère de Dieu, priez pour

0: pauvres pécheurs, maintenant et à l'heure de notre mort. Amen. Je vous salue Marie, pleine de grâce, le Seigneur est avec vous. Vous êtes bénie entre toutes les femmes, et Jésus, le fruit de vos entrailles, est béni. Sainte Marie, Mère de Dieu, priez pour nous pauvres pécheurs, maintenant et à l'heure de notre mort. Amen. Je vous salue Marie, pleine de grâce, le Seigneur est avec vous. Vous êtes bénie entre toutes les femmes, et Jésus, le fruit de vos entrailles, est béni. Sainte Marie, Mère de Dieu, priez pour nous pauvres pécheurs, maintenant et à l'heure de notre mort. Amen. Je vous salue Marie, pleine de grâce, le Seigneur est avec vous. Vous êtes bénie entre toutes les femmes, et Jésus, le fruit de vos entrailles, est béni. Sainte Marie, Mère de Dieu, priez pour nous pauvres pécheurs, maintenant et à l'heure de notre mort. Amen. Je vous salue Marie, pleine de grâce, le Seigneur est avec vous. Vous êtes bénie entre toutes les femmes, et Jésus, le fruit de vos entrailles, est béni. Sainte Marie, Mère de Dieu, priez pour nous pauvres pécheurs, maintenant et à l'heure de notre mort. Amen. Je vous salue Marie, pleine de grâce, le Seigneur est avec vous. Vous êtes bénie entre toutes les femmes, et Jésus, le fruit de vos entrailles, est béni. Sainte Marie, Mère de Dieu, priez pour nous pauvres pécheurs, maintenant et à l'heure de notre mort. Amen.
1: Gloire au Père, au Fils et au Saint-Esprit, comme il était au commencement, maintenant et toujours, et dans les siècles des siècles. Amen.
2: Quatrième mystère joyeux, la présentation au Temple. Comme Marie, n'ayons pas peur d'avancer dans la voie que Dieu a préparée pour nous. Comme elle, avançons, confiants dans l'amour que Dieu a pour nous, confiants qu'il ne nous abandonnera pas. Avec Marie, prions pour ce que les responsabilités présentes au futur accablent, que la Vierge leur donne la confiance de l'abandon filial à Dieu.
3: Notre Père, qui es aux cieux, que ton nom soit sanctifié,
4: que ton règne vienne, que ta volonté soit faite sur la terre comme au ciel. Donne-nous aujourd'hui notre pain de ce jour. Pardonne-nous nos offenses, comme nous pardonnons aussi à ceux qui nous ont offensés. Et ne nous laisse pas entrer en tentation, mais délivre-nous du mal.
3: Amen. Je vous salue, Marie, pleine de grâce.
0: Le Seigneur est avec vous. Vous êtes bénie entre toutes les femmes, et Jésus, le fruit de vos entrailles, est béni. Sainte Marie, Mère de Dieu, priez pour nous pauvres pécheurs, maintenant et à l'heure de notre mort. Amen.
4: Je vous salue, Marie, pleine de grâce. Le Seigneur est avec vous. Vous êtes bénie entre toutes les femmes, et Jésus, le fruit de vos entrailles, est béni. Sainte Marie, Mère de Dieu, priez pour nous pauvres pécheurs, maintenant et à l'heure de notre mort. Amen. Je vous salue Marie, pleine de grâce. Le Seigneur est avec vous. Vous êtes bénie entre toutes les femmes, et Jésus, le fruit de vos entrailles, est béni. Sainte Marie, Mère de Dieu, priez pour nous pauvres pécheurs, maintenant et à l'heure de notre mort. Amen. Je vous salue Marie, pleine de grâce. Le Seigneur est avec vous. Vous êtes bénie entre toutes les femmes, et Jésus, le fruit de vos entrailles, est béni. Sainte Marie, Mère de Dieu, priez pour nous pauvres pécheurs, maintenant et à l'heure de notre mort. Amen. Je vous salue Marie, pleine de grâce. Le Seigneur est avec vous. Vous êtes bénie entre toutes les femmes, et Jésus, le fruit de vos entrailles, est béni. Sainte Marie, Mère de Dieu, priez pour nous pauvres pécheurs, maintenant et à l'heure de notre mort. Amen. Je vous salue Marie, pleine de grâce. Le Seigneur est avec vous. Vous êtes bénie entre toutes les femmes,
5: et Jésus, le fruit de vos entrailles, est béni. Sainte Marie, Mère de Dieu, priez pour nous pauvres pécheurs, maintenant et à l'heure de notre mort. Amen. Je vous salue Marie, pleine de grâce, le Seigneur est avec vous. Vous êtes bénie entre toutes les femmes, et Jésus, le fruit de vos entrailles, est béni. Sainte Marie, Mère de Dieu, priez pour nous pauvres pécheurs, maintenant et à l'heure de notre mort. Amen. Je vous salue Marie, pleine de grâce, le Seigneur est avec vous. Vous êtes bénie entre toutes les femmes, et Jésus, le fruit de vos entrailles, est béni. Sainte Marie, Mère de Dieu, priez pour nous pauvres pécheurs, maintenant et à l'heure de notre mort. Amen. Je vous salue Marie, pleine de grâce, le Seigneur est avec vous. Vous êtes bénie entre toutes les femmes, et Jésus, le fruit de vos entrailles, est béni. Sainte Marie, Mère de Dieu, priez pour nous pauvres pécheurs, maintenant et à l'heure de notre mort. Amen. Je vous salue Marie, pleine de grâce, le Seigneur est avec vous. Vous êtes bénie entre toutes les femmes, et Jésus, le fruit de vos entrailles, est béni. Sainte Marie, Mère de Dieu, priez pour nous pauvres pécheurs, maintenant et à l'heure de notre mort. Amen.
1: Gloire au Père, au Fils et au Saint-Esprit, comme il était au commencement, maintenant et toujours, et dans les siècles des siècles. Amen.
2: Cinquième mystère joyeux, le recouvrement de Jésus au Temple. Avec Marie, acceptons de ne pas toujours tout comprendre, de se laisser mener par Dieu au gré des découvertes. Apprenons à être désappointés et surpris par sa providence. Comme elle, méditons ce que Dieu fait dans notre vie, même ce qui nous semble encore mystérieux. Prions pour ceux qui cherchent Dieu d'un cœur sincère, que la Vierge les aide à avancer malgré l'obscurité apparente vers la lumière de son Fils.
3: Notre Père, qui es aux cieux, que ton nom soit sanctifié, que ton règne vienne, que ta volonté soit faite sur la terre comme au ciel. Donne-nous aujourd'hui notre pain de ce jour. Pardonne-nous nos offenses, comme nous pardonnons aussi à ceux qui nous ont offensés. Et ne nous laisse pas entrer en tentation, mais délivre-nous du mal.
1: Amen. Je vous salue, Marie, pleine de grâce.
5: Le Seigneur est avec vous. Vous êtes bénie entre toutes les femmes, et Jésus, le fruit de vos entrailles, est béni. Sainte Marie, Mère de Dieu, priez pour nous pauvres pécheurs, maintenant et à l'heure de notre mort. Amen.
1: Je vous salue, Marie, pleine de grâce. Le Seigneur est avec vous. Vous êtes bénie entre toutes les femmes, et Jésus, le fruit de vos entrailles, est béni. Sainte Marie, Mère de Dieu, priez pour nous pauvres pécheurs, maintenant et à l'heure de notre mort. Amen.
5: Je vous salue, Marie, pleine de grâce. Le Seigneur est avec vous. Vous êtes bénie entre toutes les femmes, et Jésus, le fruit de vos entrailles, est béni. Sainte Marie, Mère de Dieu, priez pour nous pauvres pécheurs, maintenant et à l'heure de notre mort. Amen. Je vous salue Marie, pleine de grâce. Le Seigneur est avec vous. Vous êtes bénie entre toutes les femmes. Et Jésus, le fruit de vos entrailles, est béni. Sainte Marie, Mère de Dieu, priez pour nous pauvres pécheurs, maintenant et à l'heure de notre mort. Amen. Je vous salue Marie, pleine de grâce. Le Seigneur est avec vous. Vous êtes bénie entre toutes les femmes. Et Jésus, le fruit de vos entrailles, est béni. Sainte Marie, Mère de Dieu, priez pour nous pauvres pécheurs, maintenant et à l'heure de notre mort. Amen. Je vous salue Marie, pleine de grâce. Le Seigneur est avec vous. Vous êtes bénie entre toutes les femmes. Et Jésus, le fruit de vos entrailles, est béni. Sainte Marie, Mère de Dieu, priez pour nous pauvres pécheurs,
0: maintenant et à l'heure de notre mort. Amen. Je vous salue Marie, pleine de grâce, le Seigneur est avec vous. Vous êtes bénie entre toutes les femmes, et Jésus, le fruit de vos entrailles, est béni. Sainte Marie, Mère de Dieu, priez pour nous pauvres pécheurs, maintenant et à l'heure de notre mort. Amen. Je vous salue Marie, pleine de grâce, le Seigneur est avec vous. Vous êtes bénie entre toutes les femmes, et Jésus, le fruit de vos entrailles, est béni. Sainte Marie, Mère de Dieu, priez pour nous pauvres pécheurs, maintenant et à l'heure de notre mort. Amen. Je vous salue Marie, pleine de grâce, le Seigneur est avec vous. Vous êtes bénie entre toutes les femmes, et Jésus, le fruit de vos entrailles, est béni. Sainte Marie, Mère de Dieu, priez pour nous pauvres pécheurs, maintenant et à l'heure de notre mort. Amen. Je vous salue Marie, pleine de grâce, le Seigneur est avec vous. Vous êtes bénie entre toutes les femmes, et Jésus, le fruit de vos entrailles, est béni. Sainte Marie, Mère de Dieu, priez pour nous pauvres pécheurs, maintenant et à l'heure de notre mort. Amen.
1: Gloire au Père, au Fils et au Saint-Esprit, comme il était au commencement, maintenant et toujours. Et dans les siècles des siècles. Amen.
6: Prière officielle pour la venue du pape Léon XIV en France.
7: Seigneur notre Dieu, toi qui ne cesses de semer en nos cœurs le désir de vivre dans la justice et la paix, nous te rendons grâce pour la visite en France et à l'UNESCO de notre Saint-Père, le pape Léon XIV. Bénis son voyage apostolique. Prépare nos cœurs à l'accueillir avec joie. Donne-nous de recevoir ses paroles avec confiance. Apprends-nous à servir la magnifique humanité que tu as créée. Fortifie notre foi. Affermis notre espérance. Stimule notre charité. Par l'intercession de Notre-Dame, et de tous les saints de France, fais de nous des artisans d'unité, pour que le monde ait la vie. Que le voyage apostolique du pape Léon XIV porte des fruits abondants et heureux pour l'Église, notre pays et le monde. Toi, l'auteur de la vie, pour les siècles des siècles. Amen.

sur les ondes de Radio Arc-en-Ciel. Nous espérons que vous allez bien en ce samedi. Bon appétit si vous êtes déjà à table ou si vous allez vous y mettre. Nous démarrons un petit temps et nous retrouverons dans quelques instants eh bien Jean avec le petit manger pour le cœur. À 12h30, le magazine Témoin, mais pour le moment, c'est de la musique avec Kirveli Blues Maloya.

0: Piquet, Frédéric Goldman et John. On retrouve Jean avec le Timanzé pour le cœur, l'évangile en créole.
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2: Dans l'évangile de Jésus-Christ, voilà quoi ça. 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Le jour-là, Jésus l'a dit ensemble sans bande d'allons. 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Maman, ta zote, que ça lui ressemble. 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Là, là arrive le gros pli, de l'eau la descend sur la case là seulement. 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Lié par l'AXA, lié mettre pas ça en pratique. 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

Lassitude avec le groupe Arcadian et merci à Jean pour ce petit manger pour le cœur, l'évangile en créole. Et on poursuit avec les Bee Gees.

0: Il est 12h, passé de 30 minutes sur les ondes de Radio Arc-en-Ciel. Nous retrouvons nos confrères de RCF et de Radio Notre-Dame avec le magazine Témoin. Sixte de Maupéou, 60 km, on stoppe autour du monde.
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2: Bonjour à tous. Partir, quitter ses repères, traverser les frontières, accepter de ne pas savoir où l'on dormira le lendemain et surtout accepter de se laisser déplacer par les rencontres. À 24 ans, Sixte de Maupéou décide de se lancer dans une aventure un peu folle, un tour du monde, plus de 60 000 km en stop. De l'Afrique de l'Ouest à l'Amérique latine, du Pakistan à l'Iran, de l'Arabie à la Jordanie. Mais derrière l'aventure, les kilomètres, eh bien, il y a une quête profondément humaine et spirituelle. Aller voir le monde tel qu'il est, rencontrer ceux qui l'habitent, découvrir d'autres cultures, d'autres religions, d'autres manières de vivre et éprouver sur les routes une conviction. La rencontre peut-elle nous faire grandir dans notre foi en Dieu et en l'homme? Sixte de Maupéou raconte cette aventure dans un livre au cœur des mondes. C'est aux éditions Géorama et il est avec nous cette semaine dans Témoins. Sixte de Maupéou, bonjour.
3: Bonjour Pauline.
2: Vous avez fait ce tour du monde en stop. Vous êtes jeune, vous avez fini vos études, vous avez 24 ans. Qu'est-ce qui vous motive à partir, Sixte?
3: Effectivement, la route semblait déjà tracée. Et non seulement j'avais fini mes études, mais j'avais déjà commencé à travailler depuis environ 3 ans. Et souvent, on dit que le moment pour partir, c'est avant les études ou juste après. En fait, il n'y a pas vraiment de moment particulier pour partir. Et je travaillais dans l'informatique, plus spécifiquement dans l'intelligence artificielle et la data. Et à ce moment-là, j'ai 2 semaines de congé entre 2 missions et je propose à un cousin de partir le plus loin possible vers l'Est en 2 semaines. Mon cousin avait une 4L, donc c'était un peu l'idée au départ de partir en 4L. Et finalement, elle n'était pas en état, donc on est parti comme on pouvait, c'est-à-dire en stop. Et en 2 semaines, on a vécu vraiment un festival de rencontres. Et c'est peut-être ça qui a été le plus marquant dans ce voyage qui nous a emmenés de Paris jusqu'à Istanbul. Et ça a été les rencontres. Dès le premier soir où on a atterri un peu par hasard dans un refuge pour migrants dans les Alpes italiennes. Quelques jours après, on était pris en stop par un Syrien. Donc on arrivait du refuge pour migrants, on avait une image de Syrien comme de personnes malmenées par la vie, par la politique. Et en fait, on est tombé face à un businessman syrien extrêmement fortuné qui nous a montré un tout autre visage. Et puis ensuite, de rencontre en rencontre, on est arrivé jusqu'à Istanbul. Tant et si bien qu'à l'arrivée, je me suis dit, mais il y a une telle intensité de vie.
2: On va pas s'arrêter là.
3: Dans ce mode de voyage, on peut pas s'arrêter là, effectivement. Et il faut partir plus longtemps et plus loin.
2: Donc partir plus longtemps, plus loin, vous rentrez en France et vous décidez de partir. Ça vous prend combien de temps d'organiser tout ça? C'est sur un coup de tête? Et puis aussi, peut-être pourquoi choisir le stop?
3: Effectivement, je suis rentré avec une idée en tête. Et pour que cette idée devienne réalité, il a fallu seulement que je lise un livre. Donc ça m'a fait prendre conscience de la force que peut avoir un livre qui s'appelle « Le monde en stop, 5 années à l'école de la vie ». Et après avoir refermé ce livre de l'histoire d'un Français qui pendant 5 ans a parcouru le monde en stop, je me suis dit « je vais partir sur ses traces ». Et 6 mois plus tard, j'étais parti. Le temps de préparer un petit peu mon départ, terminer ma mission en cours. Et pourquoi partir en stop qu'en vélo, par exemple? Effectivement, j'aurais bien pu partir en vélo. De fait, ce qui m'a motivé à partir, c'était des expériences en stop. Donc, il y a de ça. Et puis, il y a aussi l'idée que dans le stop, on entre dans une forme de dépendance à l'autre, sans pour autant lui coûter vraiment. On est dans une dépendance à l'autre. Donc, c'est aussi un sacrifice pour soi-même que d'accepter de dépendre des autres. Et c'est un moyen de se forcer à rencontrer l'autre. Et par nature, j'ai un caractère plutôt introverti. J'ai du mal à aller vers l'autre. Si j'étais en vélo, j'aurais fait un super voyage en vélo tout seul dans mon coin à regarder des beaux paysages et peut-être visiter de belles villes. Mais je n'aurais pas fait autant de rencontres. Et là, je me mets au bord de la route. Ce n'est pas moi qui décide quand la rencontre va avoir lieu. Et pourtant, à un moment, quelqu'un s'arrête. C'est cette personne qui décide que je vais voyager avec elle. Et je me retrouve assis à côté d'elle. Et là, il faut bien parler. Et c'est peut-être la manière un petit peu de payer le trajet aussi que de nourrir la conversation.
2: Alors, Sixte, vous décidez de partir après cette expérience avec votre cousin, vous décidez de faire du stop, mais qu'est-ce qui, au fond de vous, vous pousse à partir, parcourir 60 000 kilomètres en stop?
3: Alors, je pense que c'est une soif immense de découvrir le monde, de se confronter, comme on le disait, à d'autres cultures, mais c'est peut-être aussi une forme d'inconscience. Parce que 60 000 kilomètres, on ne réalise pas ce que c'est. C'est un nombre trop grand pour vraiment s'en rendre compte. Alors, on peut se dire, ça fait une fois et demie, le tour de la Terre. On s'en rend compte quand le compteur de notre voiture arrive à 60 000 de tout le chemin qu'on a parcouru. Mais voilà, il y a une forme de lâcher prise aussi. On se lance. Moi, je suis parti. Je me suis dit, je vais faire le tour du monde. Bon, ben, c'est un objectif, comme un autre. Et ça me prendra 1 an à 2 ans, et puis on verra bien. Finalement, ça a pris un peu plus d'un an et demi, mon voyage.
2: Est-ce qu'il y a
3: Et
2: quelque chose, peut-être plus sur vous-même? Vous disiez que vous étiez introverti. Voilà, est-ce qu'on a peut-être aussi des choses à se prouver en partant comme ça? Parce que voilà, il faut le décider.
3: j'étais dans une période où j'aimais beaucoup relever des défis pour sortir de ma zone de confort. Pour moi, il y a un combat permanent, à tout âge de la vie pour sortir de sa zone de confort, d'une manière ou d'une autre. Et ça a été sans doute ma manière d'en sortir. Et ensuite, a posteriori, j'ai aussi perçu que cette idée de partir, de quitter les siens, ça aide aussi à savoir qui on est vraiment. Parce qu'en fait, on est en permanence façonné par les échanges avec les proches, et le discours qu'on va tenir avec son frère, avec sa sœur, qu'on voit depuis qu'on est enfant. A pu se figer au bout d'un moment où chacun finit presque par jouer son rôle, que ce soit dans l'humour, dans les blagues, dans la manière d'être. Et quand on voit comment on est face à un inconnu, quelqu'un qu'on n'a jamais rencontré, eh ben on se découvre aussi soi-même, forcément.
2: C'est une manière de se découvrir soi-même. Sixte de Maupeou, vous êtes notre témoin cette semaine sur RCF Notre-Dame. Quand vous montez dans la première voiture, c'est devant Notre-Dame, c'est ça, je crois.
3: Oui, tout à fait. Pour moi,
2: Qu'est-ce qui
3: ça
2: se passe
3: avait
2: dans votre tête?
3: beaucoup
2: Il
3: de
2: y a votre
3: sens.
2: famille aussi autour. Voilà, est-ce que vous réalisez vraiment ce que vous êtes en train de faire?
3: Au départ, j'étais devant Notre-Dame, qui était, voilà, un lieu symbolique pour moi aussi, partir du centre de Paris, le point zéro des routes de France, de cette magnifique cathédrale, avec pour objectif d'y retourner à la fin. Ça avait beaucoup de symbolique. Mais j'étais principalement dans l'exaltation, du grand départ, et pas tant dans une réflexion profonde à ce moment-là. Et tout ça, en fait, ça vient au fur et à mesure du voyage, avec les rencontres, et il y a aussi des frontières qu'on franchit petit à petit. Et peut-être que la première grande frontière, c'est la Méditerranée, bien après la frontière franco-espagnole, la Méditerranée, où on commence à se confronter aussi. Si je suis parti de Notre-Dame, c'est aussi parce que je suis chrétien et que ça a du sens pour moi.
2: Oui, parce que vous avez la foi en l'homme, mais en Dieu aussi. Voilà, c'est ce que vous recherchez aussi, cette quête d'humanité, mais cette quête de spiritualité, elle est dans cette démarche aussi.
3: Oui, elle est présente dans cette démarche, et je pense que ma spiritualité, ma foi a aussi beaucoup évolué au fil du chemin, à travers ces rencontres avec des personnes, qu'ils aient la même religion que moi ou non, qu'ils soient catholiques ou non, qu'ils soient chrétiens ou non. Et donc, je disais, dès l'arrivée de l'autre côté de la Méditerranée, tout d'un coup, la majorité des rencontres sont avec des musulmans, et beaucoup allaient parler de foi naturellement, parce que c'est quelque chose qui nous différencie, et c'est aussi quelque chose qui nous lie, finalement.
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2: Et cette semaine sur RCF Notre-Dame, je reçois Six de Maupoux. Il vient d'écrire Au cœur des mondes, aventure en quête d'humanité. C'est aux éditions Géorama. Six est parti faire le tour du monde, 60 000 kilomètres en stop, à la rencontre de différents hommes, cultures. Voilà, une manière aussi de sortir de sa zone de confort. Six de Maupoux, vous partez de Notre-Dame. Commencez par le Maroc. Et là, vous commencez aussi à faire du stop. Vous rencontrez des gens qui, sans vous connaître, hein, vous ouvrent les portes de leur voiture. Et là aussi, on sort des préjugés.

0: menait à exprimer aussi son mal-être sur sa peau. Et puis, voilà, ça c'était quelqu'un qui avait encore ma culture, mais très vite je franchis la Méditerranée, je me retrouve au Maroc, et là les portes s'ouvrent avec cette phrase qui revient souvent: vous êtes ici chez vous. Et là je me suis dit, mais c'est fou, jamais je n'ai ouvert ma porte chez moi en France à un inconnu en disant vous êtes ici chez vous. Et en fait, c'est comme ça qu'on va pouvoir se questionner aussi sur notre propre culture et comment revenir meilleur après un tel voyage en voyant la manière dont les autres pratiquent l'hospitalité, dont chacun vit l'altruisme, la charité, selon sa culture, selon sa religion. Et ça m'a montré à quel point il y avait énormément à apprendre, en fait, dans ces autres cultures.
1: Est-ce que vous avez eu peur malgré tout de temps en temps, parce qu'on peut aussi tomber sur il n'y a pas que des bonnes personnes.
0: Oui, il m'est arrivé d'avoir peur. Je pense avoir un sentiment ou une manière de percevoir la peur qui est moins développée que la moyenne. Mais bien sûr, il m'est arrivé d'avoir peur quand on dort à la belle étoile et qu'on entend les chiens errants aboyer avec ses cris, ses aboiements qui déchirent la nuit. Ça glace le sang. Il m'est arrivé d'avoir peur aussi bien plus tard. Par exemple, sur l'île de Trinité, il y a pas mal de gangs et on m'avait mis en garde contre le fait de dormir dehors la nuit. Un soir, je me couche dans une forêt et sous la tente, et je suis réveillé en pleine nuit par des pas autour de la tente. Et à ce moment-là, je me lève et je me retrouve nez à nez avec un homme armé d'un fusil qui était à 1 mètre de moi, face à moi. Donc là, j'ai eu terriblement peur. Et puis, une seconde après, je vois qu'il a un chien à ses pieds. Et immédiatement, je suis rassuré. Parce qu'en fait, j'ai compris que cet homme avec un fusil et un chien était non pas un membre d'un gang, mais un chasseur. Ou plutôt un braconnier qui chassait en pleine nuit pour ne pas être repéré. Et finalement, on a discuté. Il ne me voulait aucun mal. Voilà.
1: Au
0: Il y a
1: Costa
0: eu.
1: Rica, c'est moins drôle.
0: Effectivement, il y a aussi eu des passages moins drôles. Et au Costa Rica, un petit peu le même scénario. Je dors sous la tente, cette fois-ci sur une plage. Et à 5 heures du matin, je sens qu'il y a quelqu'un à côté de ma tente qui commence à me parler en espagnol, qui me demande si je suis armé, qui essaye de se faire passer pour un garde d'un parc national. Et bien sûr, je ne le crois pas. J'essaye de discuter, etc., de gagner du temps en me disant il y a des gens qui vont arriver sur la plage. Il avait une machette à la main. Et puis il finit par donner un gros coup de machette sur ma tête à travers la toile de tente. Heureusement avec le plat de la lame. Donc je suis sonné, mais il ne m'a pas ouvert le crâne non plus. Malgré tout, ça a été quand même une forme de traumatisme. Et finalement, je m'y attendais un peu, dans le sens où quand on part pour un si grand voyage à la merci de tous, ça peut arriver qu'on tombe sur un os, et c'est vraiment plutôt l'exception que la règle.
1: C'est l'exception et pas la règle. Et d'ailleurs, voilà, majoritairement, quand vous faites du stop, ça se passe plutôt bien. Qu'est-ce qui vous a marqué justement dans ces discussions, dans ces rencontres?
0: Ce qui m'a marqué, c'est d'abord que j'ai fait du stop pendant donc plus d'un an et demi. Ça a été plus de 800 rencontres en stop. Et pas une de mes mauvaises rencontres n'a eu lieu dans le cadre du stop. Ça n'a jamais été, quand je dis mauvaise rencontre, c'est quelqu'un qui cherche à me blesser ou pire. Et dans le cadre du stop, je n'ai fait finalement que des rencontres sans problème, sans gros problème, malgré quelques personnes parfois un petit peu gênantes ou avec une conduite parfois dangereuse. Et je pense que finalement, le stop est un énorme filtre qui permet de rencontrer uniquement les personnes les plus ouvertes à la rencontre, au dialogue. Et
1: Vous avez fait un blablacar autour du monde, en fait, hein. On va pas se mentir, c'est un peu
0: alors,
1: ça.
0: c'est un petit peu ça. Et en même temps, dans le blablacar, il y a une relation transactionnelle.
1: Oui,
0: Et
1: c'est
0: dès
1: vrai.
0: lors qu'on a payé son trajet, on se sent en droit de ne plus avoir de lien avec la personne avec qui on est. Et moi, ça m'arrive aussi de prendre des blablacars. Et quand je prends un blablacar et que je suis fatigué, eh ben, je vais pas parler avec le conducteur. Et là-dedans, il y a quelque chose d'assez triste, souvent, où finalement, on passe à

0: côté du trésor qu'il peut y avoir dans l'autre. Et là, je me forçais à chaque fois, voilà, à engager la discussion, à alimenter cette rencontre et à essayer de découvrir cette personne qui était à côté de moi ou ces personnes parfois. Ça peut mener à des situations très drôles. Il y en a parfois qui ont voulu me faire payer le trajet en me faisant chanter une chanson française quand on était au Pérou. Et je me suis retrouvé à chanter à tue-tête la bohème dans une voiture péruvienne. Il y a des rencontres souvent très amusantes. Il y a des gens qui voulaient me faire découvrir leur culture. Et je pense encore au Maroc, à quelqu'un qui m'a emmené au hammam alors que c'était absolument pas prévu. Et il me dit, bon, bah, je vais t'emmener découvrir mon hammam préféré sur la route. On s'arrête. Et c'est comme ça qu'on découvre la culture de l'autre aussi.
1: Alors Sixte, j'aimerais revenir sur un rêve que vous allez réaliser en effectuant ce tour du monde en stop, monter à bord du train du désert, ce train qui traverse le Sahara et qui transporte de l'acier. Pourquoi cette fascination? Pourquoi ce rêve?
0: Oui, c'était avant tout un grand rêve d'accomplir un rêve et d'accomplir quelque chose d'éprouvant et satisfaisant ensemble avec cet ami Antoine qui m'a accompagné à travers le Sahara occidental et la Mauritanie. Et on s'est retrouvé dans la gare de Ouagadougou où on a attendu avec des Mauritaniens qui étaient là, qui prenaient le thé, qui nous servaient le thé, avec qui on discutait de tout et de rien, qui nous apprenait à nouer les turbans avant de monter sur ce train de minerai de fer qui est terrible, qui est très éprouvant parce qu'en fait, pendant des heures et des heures, le trajet dure plus de 12 heures aller, plus de 12 heures retour. On prend du minerai de fer dans la figure, du sable, on traverse le Sahara dans ces bennes vides à l'aller. Et qui sont des caisses de résonance, qui font un vacarme abominable, pleines au retour de minerai de fer, donc qui s'envolent, qui rentrent dans les yeux, dans le nez, dans la bouche. C'est très éprouvant. Et en même temps, on ressent à ce moment-là une sensation de liberté exceptionnelle. Et puis parfois, il y a des surprises. Le train
1: Qui
0: il y a un
1: déraille.
0: wagon qui a déraillé en plein milieu du Sahara. Et là, en fait, c'est assez fréquent que les rails s'ensablent. Et donc, il y a une grue carrément sur le train qui permet de remettre les wagons en place. Et pendant ce temps-là, on attend 2 heures au bord de la voie. On discute avec des Mauritaniens. Je me suis retrouvé avec un certain Mohamed, avec qui on s'est très bien entendu, qui était chercheur d'or, parce qu'il y a de l'or en Mauritanie, et qui me demandait, si j'étais prêt à lui acheter un détecteur de métaux. Et qu'ensuite on fasse 50-50 sur les profits. Donc, une rencontre très très improbable. Finalement, ça ne s'est pas fait, mais c'était l'accomplissement d'un rêve, ce voyage sur le train de minerai de fer avant tout.
1: L'accomplissement d'un rêve et ça résume aussi cette forme d'abandon qui va finalement parcourir tout ce voyage. C'est-à-dire que le train, on l'attend des heures, voilà, il peut dérailler, voilà, on sait pas ce qui va se passer dans les heures qui suivent.
0: Oui. Et puis quand on arrive en Mauritanie, il y a aussi un rapport au temps qui est extrêmement différent de celui qu'on peut avoir. Nous, on se plaint dès qu'on a 2 heures de retard sur un train de la SNCF. La SNIM, qui est la société mauritanienne qui opère ce train, ne sait pas quand elle va faire arriver son train. Nous, on l'a attendu 12 heures, le train. Donc ça met un petit peu les choses en perspective. Il n'y a pas d'horaire, personne ne sait à quelle heure il arrive. Et finalement, vivre ce genre de galère ensemble, c'est aussi un moyen de cimenter des amitiés. Et pour moi, ça a été très précieux d'avoir de temps en temps des amis qui m'ont rejoint pour faire une partie de ce voyage avec moi et alterner entre les moments où j'étais tout entier livré à la rencontre avec l'inconnu. Et des moments où je pouvais partager ça avec des amis et vraiment développer, cimenter ces amitiés dans les difficultés, dans les épreuves, qui aujourd'hui nous font des souvenirs formidables.
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1: Et cette semaine, dans Témoins, je reçois Sixte de Maupeou. Il nous raconte son expérience incroyable, fabuleuse, autour du monde en stop, 60 000 kilomètres. Il en a fait un livre au cœur des mondes. c'est chez Géorama, une aventure en quête d'humanité. Six de Maupeou, j'aimerais qu'on revienne justement sur ces rencontres que vous avez faites tout au long de ce tour du monde et ces discussions que vous avez pu avoir sur la foi. Déjà, vous l'avez dit, parler de Dieu, c'est pas un sujet, c'est pas un problème avec les personnes que vous avez rencontrées. Comment est-ce que vous abordez ce sujet-là et comment votre foi est-elle perçue?
0: Ce sujet s'aborde souvent assez facilement. Il faut savoir que quand on voyage à travers le monde, et notamment dans les pays en développement, comme j'ai pu le faire, on se rend très vite compte que le monde est en grande majorité croyant. Ça m'est arrivé extrêmement rarement de tomber sur des athées, des non-croyants, voire même agnostiques. Alors qu'en France, c'est monnaie courante et on a l'impression que la majorité des gens ne croient en rien. Et donc finalement, c'était souvent les autres qui abordaient ce sujet d'une manière ou d'une autre, soit parce que ils voulaient partager ce qu'on a en commun, je pense en Amérique du Sud, où l'immense majorité des gens sont chrétiens. Et puis moi, j'avais souvent la curiosité aussi, j'abordais le sujet parfois en leur demandant si dans leur pays, au Brésil par exemple, si les gens sont plus catholiques, plus évangéliques, d'autres dénominations protestantes. Et ça permettait finalement, en partant d'un sujet très factuel, démographique, d'entrer petit à petit dans les sujets de la foi. Et puis ensuite, il y a eu sur la deuxième partie du voyage, donc qui était de Calcutta jusqu'à Paris, beaucoup de rencontres dans des lieux marquants. Calcutta, bien sûr, pour les chrétiens, ça va souvent évoquer, et pour n'importe qui, ça peut évoquer Mère Teresa, qui est une figure très marquante par son exemple de don d'amour, de charité. Et puis ensuite, je me suis retrouvé à Varanasi, qui est une ville sainte pour les hindous, où je me suis retrouvé chez un brahman, donc quelqu'un pour qui la religion hindoue était très importante, qui m'a énormément parlé de Shiva, etc. Et donc, on a pu beaucoup échanger à ce sujet-là. Et puis ensuite, Amritsar, la Mecque des Sikhs, puis pas mal de temps en pays arabe, où là, forcément, les musulmans sont beaucoup plus à l'aise, souvent aussi, pour parler de leur religion. Puis, il y a eu d'autres lieux marquants, donc je pense au Mont Sinaï, à l'Alech, qui est la ville sainte des Yézidis, au Mont Athos aussi, où les moines orthodoxes offrent 3 jours d'hospitalité inconditionnelle à tous les hommes qui ont un visa pour aller sur la péninsule du Mont Athos. Et où là, il y a eu beaucoup de rencontres avec des pèlerins. Et finalement, c'est uniquement en arrivant en Europe, et je pense à la Grèce en particulier, où j'ai eu des premières discussions profondes avec des athées. Et là, c'était très intéressant aussi de creuser, de comprendre comment des athées construisent leur vie, à l'opposé des religions où en fait la religion donne un cadre moral, donne des valeurs, des exigences, des objectifs peut-être. De voir comment des personnes athées qui réfléchissent profondément à ces sujets de morale doivent se construire leur propre morale. Petit à petit, j'ai dû m'ouvrir à ces différentes manières de voir le monde, même si tout restait pas mal selon mon prisme chrétien, parce qu'on ne peut pas sortir complètement de soi-même.
1: Vous ne sortez pas complètement de vous-même et vous avez cette foi chrétienne qui vous anime. Et du coup, est-ce que ça a permis de mieux comprendre votre propre foi, en tout cas de lui donner de l'épaisseur, de l'enrichir d'une certaine manière?
0: La confrontation avec les autres religions peut aider à approfondir un petit peu la foi et notamment en creusant les différences avec les autres religions. Ça aide à se poser la question de pourquoi j'adhère à telle foi. Mais surtout, ça apporte énormément d'humilité. Parce qu'en fait, quand on se rend compte qu'il y a plus d'un milliard d'Indiens qui, en grande majorité, sont hindous et vivent dans une religion dont on ne connaît absolument rien ou très peu de choses, on ne peut pas débarquer avec ses gros sabots et se dire « j'ai la foi chrétienne, j'ai raison, vous êtes tous dans l'erreur ». Donc ça apporte beaucoup d'humilité et ça apprend à d'abord venir écouter les autres, entendre ce qu'ils ont à dire, la manière dont ils vivent leur foi, ce en quoi ils croient. Et je pense que c'est peut-être le plus important dans ce dialogue interreligieux. Et ce qui est venu fortifier ma foi, C'est peut-être plus encore un temps en Jordanie. J'ai passé 12 jours dans une retraite qui était organisée par l'Emmanuel. Et c'est dans ce désert de Jordanie que ma vision de Dieu a pas mal évolué. Et je voyais beaucoup Dieu comme un concept, presque un concept philosophique qu'on voudrait délimiter. Et à ce moment-là, Dieu est devenu pour moi plutôt un être de relation, un être avec lequel on va chercher à communiquer, à échanger, qu'on va chercher à écouter aussi. Et c'est ça qui change tout, je pense.
1: Est-ce que ça a changé aussi quelque chose sur vous-même, sur votre attitude? Voilà, maintenant que vous êtes rentré en France, vous avez repris le cours de votre vie. Est-ce que vous êtes différent? Est-ce que ça vous a changé, vous? J'imagine un peu.
0: Oui, alors je voudrais pas rentrer dans les grands discours comme quoi je suis revenu transformé, mais de fait, ça m'a changé à certains égards et je pense notamment à la patience. Je suis quelqu'un de très impatient, ou j'étais quelqu'un de très impatient. Après, il y a différents types de patience aussi, mais je me sens aujourd'hui plus patient sur beaucoup de choses qu'avant, parce qu'en fait, j'ai passé peut-être 1000 heures à attendre au bord des routes. 1000 heures, ça fait une trentaine de semaines aux 35 heures. Donc voilà, ça fait pas loin d'un an de travail pour modifier un petit peu mon caractère. Donc ça, c'est un changement assez important chez moi. Et puis, je reviens aussi riche de tous ces souvenirs qui m'animent. Et aujourd'hui, je vis à Paris dans un quotidien que beaucoup pourraient trouver morose. Mais quand bien même je suis dans le métro, j'ai qu'à fermer les yeux et là j'ai plein de souvenirs magnifiques qui me reviennent en tête, plein de personnes auxquelles je pense, plein de rencontres. Et puis je me rappelle quand même qu'on vit dans la plus belle ville du monde.
1: Et alors, quand vous croisez quelqu'un qui fait du stop, qu'est-ce que vous faites aujourd'hui?
0: Je m'arrête.
1: Vous...
0: Sans aucune discussion. Alors, moi-même, je ne conduis pas très souvent, mais dès que je suis dans une voiture avec quelqu'un qui conduit, que ce soit un ami, quelqu'un de ma famille ou quoi, je les pousse à s'arrêter, à tout prix.
1: Merci beaucoup, Six de Maupeou, pour votre témoignage de cette aventure incroyable en stop autour du monde, 60 000 kilomètres, rien que ça. Vous en avez fait un livre, Au cœur des mondes, aventure en quête d'humanité, préfacé par Alexandre Poussin, un autre aventurier, c'est chez Géorama. 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Merci.

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1: Il est 13h sur les ondes de Radio Arc-en-Ciel. Excellent après-midi à tous. Avant de retrouver toute l'équipe de Vavangué dès 13h45, eh bien, un petit temps de spiritualité. Et nous démarrons avec le groupe NDML, Viens, Esprit du Seigneur.

de la grâce avec le groupe Hillsong. Et nous poursuivons avec l'ensemble vocal dédicace et le psaume 115, psaume de ce jour. Béni soit la coupe et le pain.

0: avec le partage de l'évangile de ce jour, suivi d'une méditation.
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0: Évangile de Jésus-Christ selon saint Luc. En ce temps-là, Jésus disait à ses disciples : Un bon arbre ne donne pas de fruits pourris. Jamais non plus un arbre qui pourrit ne donne de bons fruits. Chaque arbre, en effet, se reconnaît à son fruit. On ne cueille pas des figues sur des épines. On ne vendange pas non plus du raisin sur des ronces. L'homme bon tire le bien du trésor de son cœur qui est bon. Et l'homme mauvais tire le mal de son cœur qui est mauvais. Car ce que dit la bouche, c'est ce qui déborde du cœur. Et pourquoi m'appelez-vous en disant « Seigneur, Seigneur » et ne faites-vous pas ce que je dis. Quiconque vient à moi, écoute mes paroles et les met en pratique, je vais vous montrer à qui il ressemble. Il ressemble à celui qui construit une maison. Il a creusé très profond et il a posé les fondations sur le roc. Quand est venue l'inondation, le torrent s'est précipité sur cette maison, mais il n'a pas pu l'ébranler parce qu'elle était bien construite. Mais celui qui a écouté et n'a pas mis en pratique ressemble à celui qui a construit sa maison à même le sol, sans fondation. Le torrent s'est précipité sur elle et aussitôt elle s'est effondrée. La destruction de cette maison a été complète.
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0: Pourquoi m'appelez-vous en disant « Seigneur, Seigneur » et ne faites-vous pas ce que je dis ? Dans cet évangile, Jésus nous invite à aller au-delà des paroles. La foi chrétienne ne se résume pas à dire que nous croyons en Dieu. Elle se manifeste dans notre manière de vivre. Nous pouvons prier, chanter, aller à la messe, parler de Dieu, partager des versets bibliques, mais Jésus nous pose une question essentielle. Est-ce que ma vie témoigne réellement de ce que je crois ? Jésus utilise ainsi l'image de l'arbre. Chaque arbre se reconnaît à son fruit. Un bon arbre produit de bons fruits. De la même manière, ce qui habite notre cœur finit par apparaître dans nos paroles, nos choix et nos actes. Si notre cœur est rempli d'amour, cela se verra dans notre manière d'aimer. Si nous accueillons le pardon de Dieu, cela devrait nous conduire progressivement à pardonner. Si nous disons que Jésus est notre Seigneur, cela devrait transformer notre façon de regarder les autres. L'homme bon tire le bien du trésor de son cœur. Jésus nous rappelle que notre comportement extérieur révèle souvent ce qui se trouve à l'intérieur de nous. Alors demandons-nous, quel fruit est-ce que ma vie produit ? Est-ce que les personnes qui me rencontrent trouvent auprès de moi de la paix, la joie, l'écoute et l'amour ? Ou est-ce que mes paroles et mes attitudes blessent, divisent et découragent ? Ce n'est pas une invitation à devenir parfait du jour au lendemain. C'est une invitation à laisser Dieu transformer notre cœur. Construit sur le roc, Jésus termine avec une image magnifique. Il est semblable à un homme qui construit une maison. Il a creusé très profond et a posé des fondations sur le roc. Cette maison, c'est notre vie. Le roc, c'est le Christ et sa parole. Les tempêtes viendront. Nous connaîtrons des épreuves, des déceptions, des moments de doute, des pertes et des changements. Mais une vie construite sur le Christ peut traverser les tempêtes sans s'effondrer. Construit sur le roc, ce n'est donc pas seulement écouter Jésus, c'est écouter, accueillir, mettre en pratique. Voilà la différence entre connaître la parole de Dieu et la laisser réellement transformer notre vie. Si quelqu'un regarde ma vie sans attendre mes paroles, pourrait-il reconnaître que Jésus est mon Seigneur? C'est peut-être l'une des plus belles manières d'évangéliser, faire de notre vie un témoignage. Pas besoin de grands discours. Une présence auprès de celui qui souffre. Un acte de charité. Une fidélité dans l'épreuve. Une parole d'encouragement. Une main tendue. Un pardon. Voilà les fruits que Jésus nous demande de porter. Seigneur Jésus, ne permets pas que ma foi reste seulement dans mes paroles. Transforme mon cœur pour que mes actes témoignent de ton amour. Apprends-moi à mettre ta parole en pratique, à aimer lorsque c'est difficile, à pardonner lorsque je suis blessée, à servir lorsque personne ne me voit, à rester fidèle lorsque les tempêtes arrivent. Seigneur, sois le roc sur lequel je construis ma vie. Que mes paroles soient en accord avec mes actes, que mes actes portent de bons fruits et que toute ma vie puisse dire « Jésus est vraiment mon Seigneur ». Amen.

Merci à Maria de nous avoir accompagnés tout au long de cette semaine avec les textes d'évangile de chaque jour. Et nous lui disons à très bientôt. Nous poursuivons avec Béatitude Audio, Monseigneur et mon Dieu.

0: Ce 12 septembre, nous faisons mémoire du Saint-Nom de Marie. Retrouvons Frédéric dans le témoin de la foi de ce jour pour nous en parler.
1: Saint-Marc, Saint-Pierre, son nom était Jean. Sainte Marie, figure de la foi, témoin de l'Évangile. Elle se nommait Marie.
2: Saint Matthieu,
1: il s'appelait Jacques.

En ce 12 septembre, nous fêtons le Saint-Nom de Marie. La fête du Saint-Nom de Marie fut établie par le pape Innocent XI en l'an 1683, en souvenir d'une mémorable victoire remportée par les chrétiens sur les Turcs avec la protection visible de la Reine du Ciel. 150 000 Turcs s'étaient avancés jusque sous les murs de Vienne et menaçaient l'Europe entière. Sobieski, roi de Pologne, vint au secours de la ville assiégée dans le temps de l'octave de la Nativité de la Sainte Vierge et se disposa à livrer une bataille générale. Ce religieux prince commença par faire célébrer la messe qu'il voulut servir lui-même ayant les bras en croix. Après y avoir communié avec ferveur, il se leva à la fin du sacrifice et s'écria « Marchons avec confiance sous la protection du ciel et avec l'assistance de la très sainte Vierge. » Son espoir ne fut pas trompé. Les Turcs, frappés d'une terreur panique, prirent la fuite en désordre. C'est depuis cette époque mémorable que la fête du Saint-Nom de Marie se célèbre dans l'octave de sa nativité. Il était bien juste que le nom de Marie trouvât sa place dans nos fêtes catholiques, à côté du nom de Jésus. Le nom de Marie est un nom glorieux, un nom tout aimable, un nom salutaire. Les saints se sont essayés à l'envi à retracer les merveilles du nom de Marie. La première gloire de ce nom béni, c'est qu'il fut inspiré par Dieu aux parents de la Vierge naissante et que l'archange Gabriel le prononça d'une voix pleine de respect. Et depuis, toutes les générations chrétiennes le redisent à chaque instant du jour. Le ciel prononce à la terre ce nom si beau et la terre en renvoie au ciel l'écho mélodieux. Au nom de Marie, dit Pierre de Blois, l'Église fléchit le genou, les vœux et les prières des peuples retentissent de toutes parts. Que votre nom est glorieux, ô Sainte Mère de Dieu, s'écrie Saint Bonaventure. Qu'il est glorieux, ce nom qui a été la source de tant de merveilles. Ô nom plein de suavité, s'écrie le bienheureux Henri Suzeau. Ô Marie, qui êtes-vous donc vous-même, si votre nom seul est déjà si aimable et si rempli de charme? Votre nom, ô Marie, dit saint Ambroise, est un baume délicieux qui répand l'odeur de la grâce. Mais surtout, le nom de Marie est un nom de salut. Saint Éphrem l'appelle la clé du ciel. Le nom seul de Marie, dit saint Bernard, met en fuite tous les démons. Que ce doux nom ne soit jamais loin de votre bouche, jamais loin de votre cœur. Si Marie vous tient par la main, vous ne tomberez point. Si elle vous protège, vous n'aurez rien à craindre. Si elle vous conduit, vous ne connaîtrez point la fatigue. Et si elle vous est favorable, vous êtes sûr d'arriver. Ce n'est là qu'un faible écho de l'apologie du nom de Marie fait par les saints. Avant de nous quitter, je vous propose cette oraison extraite du grand livre des saints. Merci Marie d'être toujours à nos côtés. En te priant, nous recevons la consolation, la douceur, l'espérance et le courage. Nous voulons te redire très souvent, Sainte Marie, Mère de Dieu, prie pour nous, pauvres pécheurs, maintenant et à l'heure de notre mort. Amen.

0: télé la même, Adi était bonne d'un côté, content à trouver Marivonne, et puis tout le monde qui va prendre le temps, ça dit pour. Où ça nous ça va, Zordi Marivonne?
1: Ben, aujourd'hui, ben, nous restons dans le studio même, bien sûr. Mais nous aurons comme invité
2: Frédéric Mouniama dans le Nage avec ben, Arnold Jacou. Ben, lui, ben, ça cause un peu dessus notre littérature et puis notre patrimoine.
0: Voilà, nous savons avant côté Mafat, voilà, la gaillard côté... affaires patrimoine, pourquoi tout ça là-dessus. Ouais. Et deuxième partie, Nora.
2: Et deuxième partie, c'est côté musique, ben, Nora, l'association Race Marron. Ben, on va cause la nuit Maloya.
0: Ça même.
2: Voilà, nous deux invités.
0: Et là, pour donner le goût, nous te fa, nous rouvre côté, nous ça rouvre en vanille, parce que là, c'est la fête la vanille, côté Saint-Tizanne. Et donc, nous ça coûte morceau mascarignas vanille.

0: sourire. Il y a pas de rôle. Là, nous, ça fait un tour côté fond de quai, Marie-Vonne.
1: Oui, ben, le fond de quai, ben, comment dire ça, il appelle Rosalie, hein? Écrit par la fond de quai, c'est ça même, Nicolas, non?
0: Ça même, même.
1: Marie Suzaï. Et puis, ben, celle-là, c'est, je pense, Olivier Arras, il partage un petit peu le fond de cœur. Il partage plus, plutôt.
0: Oui, il a dit ça pour nous.
1: Voilà,

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2: Voilà, deuxième morceau, nous écoute comme Zot avec le titre Arvien.
3: Ça, même avec Jean-Marie Barré. Cadeau à Zot, ça.

0: document
1: direct, d'accord, vraiment.
2: Bon. Pour une question, non, artiste, on va développer ce côté artiste-là. Mais les comédiens, théâtre, mais...

0: lire, trappe bon mot.
1: Le premier grand écrit en créole, un monsieur appelé Louis Héry, d'un monde dehors, des oreilles, arrive à la Réunion. Monsieur le premier, il a écrit un texte en créole.
0: Voir le mot, lire.
2: La langue là, c'est une affaire qui appartient à nous toutes. Il doit prendre en main son avenir.
0: Voir le mot, lire.
3: Si vous voulez donner la force ou de langue, ou de littérature, ou de poésie, ou de fond de cœur, il faut l'écrire.
0: Le mot, rayonner. La langue, rayonner. Le verbe, rayonner. Un pays, rayonner.

0: Content entre vous autres, j'ai dit, ben nous ça bat carré, nous ça va vanguer côté ma fat avec des gaillards d'Alon, qu'elle est là. Comment il est, Frédéric?
1: Il est là ou même Nicolas?
0: Frédéric Mouniam avec nous, content de recevoir vous pour
1: Merci.
0: partager un petit peu le travail et en dallonnage avec monsieur Arnold Jacou. Comment il est?
2: Tout va bien, attends. Écoute-moi. Moi, je sors de la Suisse. Je sors dans le pays dehors. Je cause français de Suisse. Ça va comme ça?
0: Bon, nous va Suisse en créole. Nous va Suisse en créole.
1: Suisse en créole.
0: Content recevoir. Je veux savoir qu'Alex est là pour cuisiner un peu ce travail.
3: Ah non, en plus, ce n'est pas le premier livre, si ma fat, hein? C'est plusieurs livres, si ma fat. Non?
1: C'est ton combien énième livre sur ma fat que tu
2: Pardon?
1: écris? C'est ton troisième livre sur ma fat?
2: C'est les deux là, c'est non, ça en fait quatre.
3: Quatre livres,
2: Mais
3: ouais.
2: les deux premiers livres, l'un c'était un roman dans lequel je réglais mes comptes avec le parc national, avec une intrigue. Le second c'était un recueil de nouvelles qui m'avaient été communiquées soit par les habitants de Mafate, soit par les archives de l'évêché ou les archives de l'ONF.
3: D'accord.
2: Et ça, les deux qui paraissent maintenant, c'est le fruit, c'est des accidents, je dirais pourquoi s'il faut, mais c'est le fruit de 5 ans d'exploration et d'arpentage auprès des populations, des familles mafataises.
3: C'est ça. Nous allons nommer le deux livres, donc Casampaille.
0: Donc, il y en a Casampaille et l'autre s'appelle.
2: Alors, le premier s'appelle Casampaille. C'est une approche de la vie domestique des gens. Comment ils habitent, comment ils construisent leur case, comment ils aménagent la cour, comment ils vivent chaque jour, faire cuire à manger, nettoyer, acheter, vendre, consommer, tout ça.
0: La vie dans les hauts.
2: C'est là. Dans le cirque, c'est pas
3: Monsieur.
2: n'importe où. Parce que le cirque de Mafate, c'est un endroit qui est enfermé, qui est enclavé. Ça veut dire que si vous voulez aller à Mafate, ou bien vous marchez, et il faut avoir des muscles, ou bien vous avez beaucoup d'argent et vous allez en hélicoptère.
3: Hélicoptère, ouais.
1: Mafate se mérite. Hein.
2: Et le second livre que j'ai intitulé Fragments Mafatais, en fait, c'est
3: c'est
2: des
3: dans ce
2: éléments
3: quartier.
2: que j'ai recueillis, que j'ai sélectionnés à partir des sites de Mafate qui sont connus. Alors, il y a la forêt de Tamarin, il y a la première école de Mafate, il y a cet endroit qu'on appelle Cayenne, mais qu'on appelle Cayenne que depuis le 21e siècle, qu'on n'a jamais appelé Cayenne avant, pour toutes sortes de raisons. Donc, c'est des sites identifiés. Avec aussi la cloche. Vous savez que la cloche qui se trouve à Grand Place les Bas, Cayenne, c'est le monument historique le plus ancien de la Réunion, 1745. Elle a été fondue, semble-t-il, à Madras, c'est-à-dire c'est la compagnie anglaise des Indes, et elle a été remportée à travers les combats entre la compagnie française de Pondichéry et Madras. Elle était remportée par Dupleix, qui l'a envoyée ici à l'église de Saint-Denis. Ce n'était pas encore un évêché, ce n'était pas encore une cathédrale. Et puis ensuite, elle était amenée à Mafate, les eaux, là où il y avait des thermes, les thermes de Mafate, grâce à un curé célèbre qui avait une très mauvaise réputation, c'était le curé Antoine Andrieux. Il avait une mauvaise réputation parce qu'il ne se contentait pas d'être curé, d'être là, mais il faisait concurrence avec les boutiques chinoises.
0: Bon.
2: C'est-à-dire,
0: C'est bon, ça n'a
2: il
0: fait.
2: faisait du commerce, tout ça.
3: Ça, surtout en Casampagne, il y en a pas mal de méthodes aussi de Casampagne, parce qu'il y a Casampagne.
2: Alors, tu sais, donc, ce qu'on appelle la paille, c'est la paille de
3: Oui,
2: vétiver. Mais pour avoir des Casampagne, il faut cultiver le vétiver. Et à partir d'un certain moment, les gens préféraient mettre de la tôle plutôt que de cultiver le vétiver. Donc les Casampagne, quand j'ai commencé ma mission là-bas, c'est-à-dire vers 2004-2005, il n'en restait pas beaucoup. Et je pense que les choses sont faites de telle manière que j'ai été le dernier à photographier les cases en paille qui existaient encore, je veux dire, une vingtaine ou une trentaine.
3: C'est ça, dans les deux livres, il est pas mal documenté. C'est pas mal documenté, le livre, hein, pas mal avec des illustrations, des photos, des documents d'archives.
2: Alors, toutes les photos, à part sur deux pages, c'est moi qui les ai faites. Mm-hmm. Et je veux juste te dire, je ne connais rien à la photo. Bon, vraiment rien du tout. Mais, et j'avais pas d'appareil spécial, tout ça. Mais il y a des photos qui sont considérées comme suffisamment intéressantes. Bon, j'en ai fait 12 000 quand même, ça fait un gros, beaucoup. Mais il faut quand même que je précise. La mission, j'ai obtenu une mission de la part du commissariat à l'aménagement des eaux, qui s'est interrompu, je veux dire, un peu brutalement, au moment de la création du parc national. Mais dans cette mission, je n'avais pas du tout l'intention d'écrire des livres. C'est pour ça que je dis que ce sont des accidents. Mon projet, c'était de conserver les vestiges d'une culture, d'une manière de vivre, une socioculture, une manière de vivre,
3: ouais, parce
2: que les gens de ma génération utilisaient chaque jour. Les gens de ma génération, c'est-à-dire une génération achevée, qui va vers la fin de son existence terrestre, et dont la plupart des gens qui étaient mes contemporains sont décédés. Mm-hmm. Je suis un survivant, et il en reste quelques-uns encore à ma femme. Non, mais sérieusement. Donc, faire un écomusée, c'était le but, c'était de faire un écomusée, c'est-à-dire de reconstruire autour des lieux d'accueil des visiteurs, du public, des touristes, de reconstruire la manière de vivre des gens. Oui. Pas seulement de reconstruire les cases, mais de réhabiliter, de réactiver les activités, c'est-à-dire l'élevage, c'est-à-dire l'agriculture, c'est-à-dire l'artisanat et la toutes ces choses-là.
3: La vie,
2: c'était
3: la Mafate.
2: Comme les écomusées qu'on trouve ailleurs, d'ailleurs, oui. Tout ça. Où les gens recommencent leur activité comme dans le temps longtemps, de façon à pouvoir transmettre aux jeunes générations qui sont happées par la modernité, le capitalisme, la consommation, tout ça, de pouvoir leur transmettre la manière dont vivaient leurs ancêtres dans le temps longtemps.
3: D'accord. Nous faisons une petite pause. Nous savons à cette pause, justement. Mafate, c'est un vrai 7 pour Mafate là-bas. Et après, nous revient avec l'éditeur, on va causer un peu. C'est le livre.
2: J'entends mal.
1: Pause musicale.
0: Fais une petite pause musicale.
2: Non, j'ai compris, mais...
3: Cette peau.
2: C'est sourd. Alors que les autres, je les entends facilement, mais je ne sais pas pourquoi.

0: Je vais faire une petite transition avant de rentrer. Je reprends le micro, Marion. L'anthrocause nous revient avec Arnold Jacou. Il y a une petite affaire pour dire juste avant de nous causer avec Frédéric. Alors, vous avez dit une affaire juste avant de nous causer avec Frédéric.
1: Oui, ce que je voulais dire, c'est que le projet d'écomusée n'a jamais pu se développer, ne serait-ce que pour une raison bien simple, c'est que les institutions commissariales aménagement des hauts, maisons de la montagne, ça, ont disparu. Donc, je me suis retrouvé avec un tas de papelards et des tas de photos et des projets et des rapports et des, toutes sortes de choses sans savoir qu'en faire. Et pendant des années, j'ai cherché à faire en sorte que les institutions, régions, CCE, départements, tout ça, acceptent de financer ce travail, parc national. Je me suis fait jeter de partout, ou alors ils ne m'ont pas jeté parce que les gens sont polis, mais c'était une indifférence absolue.
0: Mm-hmm. Et là, on veut relancer ça.
1: Et tout d'un coup, j'ai rencontré un mec, c'était un simple menuisier à la retraite, qui m'a dit, avant que tu t'en ailles, Arnold, que tu rentres en Suisse ou que tu meurs, je suis d'accord de t'aider à financer ça. Et puis, j'ai discuté longuement avec Frédéric. Et si Frédéric est là, c'est parce qu'il a accepté d'assumer entièrement l'édition de tout cela. Et il a créé une maison d'édition, alors que ce n'était pas son métier à l'origine.
2: C'est la sinus à causer ça, c'est sa maison d'édition.
1: Et donc,
2: merci.
1: Et donc, je lui suis reconnaissant.
0: Ben oui.
1: Tu comprends ? Donc, tu peux le faire parler.
0: Vous laissez vos paroles, là.
3: Okay. Alors, allez, allons.
2: Alors, Frédéric. Alors, Dieu bien que Frédéric.
3: Oui, non.
2: Voilà, il y en a. Donc là, ces deux livres viennent de sortir.
3: Oui.
2: C'est pas ces deux premiers livres.
3: C'est les deux premiers livres de la maison d'édition Hibou Éditeur que nous l'a sorti au format papier. Mais à Hibou Éditeur, il faut savoir que l'ADN, c'était à l'origine de créer des e-books.
2: Oui, c'est pour ça Hibou, là, fait un jeu de mots, là. Avec
3: un jeu de mots, ouais. Hibou.
2: Voilà, ouais. Ouais. Et donc là, c'est le premier auteur.
3: Premier gros projet, parce que généralement, les maisons d'édition, quand ils sortent un livre, c'est bien un.
2: Ouais, ouais.
3: Là, on sort deux.
2: En plus, tant bien, parce que la journée patrimoine arrive.
3: Oui.
2: Donc, c'est peut-être c'est la sortie est bien...
3: Ça coïncide avec les dates. On espère y être et présenter nos ouvrages lors de ces journées-là. Mm-hmm. D'ailleurs, on est au Festival Gaïa, là, au mois d'octobre. Pour présenter justement aux associations, aux réunionnais, ces ouvrages-là. Hier, on était à Mafat pour une distribution, une opération qu'on a menée avec la Maison de la Montagne.
2: Ouais.
3: Plus de 200-250 familles, pour arrondir, hein, mm-hmm. ont bénéficié en fait, de ces ouvrages gratuitement.
2: Ça, c'est les familles qui ont témoigné dans le livre.
3: Les familles, pas forcément sélectionnées de cette manière-là. On n'a pas voulu dire que telle ou telle famille aura le livre ou pas. On a donné à tout le monde.
0: C'est Domoun Mafat.
3: Ou les Mafat, ou un livre, parce que vous l'avez contribué, en fin de compte, à l'élaboration de ce travail.
2: Mm-hmm.
3: Quand Arnold dit, en fait, cette prétention de vouloir laisser une trace derrière, écrire un livre, etc., ça n'a pas été le cas. Il a juste emmagasiné des écrits, des photos, etc., et c'est resté en stand-by pendant plus de 15 ans. Et après, les rencontres sont faites au fil des années. Et là, c'est là qu'en 2026, ces ouvrages-là, ils sortent au format papier. C'est ça.
2: Au format papier de qualité, c'est un livre de qualité.
1: Déjà pour le site virtuel, puisqu'on avait un site virtuel.
2: Voilà. C'est un format de qualité, parce qu'on dirait que c'est un beau livre.
3: On dirait que c'est un beau livre, oui. Et j'invite tout le monde à venir le tâter dans les librairies pour voir, le palper. C'est du très beau papier et c'est des ouvrages que nous avons voulu créer au format A4 et en papier de très bonne qualité pour que les livres y restent et se transmettent.
0: Et après, Vagain fait cause le livre aussi.
3: Après, Vagain fait cause le livre parce que
0: ça, c'est
3: oui, c'est un projet Hibou Audio. En fait, ce serait de rendre inclusif un peu la lecture et que tout le monde il peut. Si vous n'aimez pas lire de manière, prendre un bout de papier et lire, nous va mettre en haut un casque et nous va lire le livre pour vous et vous entendre ben, le message que l'auteur là, vous lui fait passer, mais il trouve ça génial en fait. C'est pour ça que nous voulons faire de la lecture inclusive en créant cette
2: option. Mais il manque justement la lecture inclusive ici à La Réunion.
3: Ouais, il manque et nous avons envie de faire ça. Parce que nous connaissons que ici, on a grandi dans une famille, hein, ben, on ne parle que de moi, hein, parle des personnes qui connaissent moins bien, qu'ils n'aiment pas lire, nous, en fin de compte. Ouais. Les livres, c'est la dernière chose qu'il faut faire, en fait. Ouais. On a appris à lire, à aimer lire, pas appris à lire, à aimer lire plutôt au lycée. Quand elle impose à nous des livres pour le bac.
0: Pour faut apprendre à lire, en fin de compte, ou donne aussi un peu la science du monde pour utiliser les bons outils numériques, un peu ça aussi, non?
3: Oui, oui. Nous fait, nous dirige un centre de formation et nous fait de la formation pour aider justement les seniors de plus de 50 ans. On baisse l'âge maintenant, nous considérons 45 ans parce que notre gens, ils viennent voir à nous un petit peu plus jeunes, on va dire, pour apprendre à utiliser l'outil informatique. Et nous l'avons inclus l'IA là-dedans, niveau débutant, pour que ils commencent à pu être sur le bord du trottoir en fin de compte et à prendre le train en marche.
2: La période est bien choisie parce que. N'était pas la journée de l'illettrisme, contre l'illettrisme, en septembre, début septembre.
3: Il y a des chantiers en fin de compte que nous souhaiterions mener, mais nous-mêmes, en tant que petits pèlerins, on va dire, c'est compliqué tout seul. C'est pour ça qu'on est obligé de se fédérer et d'aller chercher des partenaires pour aider nous à aller beaucoup plus loin, et notamment financier pour le travail avec le Pôle emploi. Qui font ce travail maintenant et qui ramène à nous justement des publics pour pouvoir les former.
2: La Semaine Bleue, tout ça, ce livre-là, ces deux livres-là, peut-être sera présent un peu partout,
3: immédiatement. Nous allons demander justement à ce que ces livres-là soient présents et nous sommes en train de déployer justement dans toutes les médiathèques de Lille ces ouvrages pour que les gens aient accès à cette documentation. Et là, c'est une première étape parce qu'il n'est pas encore fini. Nous sommes en train de travailler avec Arnold Jacou qui se présente sur 8 petits épisodes, en fin de compte, sur les 100 ans de gestion de la vie mafataise. C'est une encyclopédie romanesque qui explique un petit peu le présent, le passé, le présent et le futur. C'est assez fabuleux. Parce qu'il écrit ça d'une manière. Quand il me dit, moi, je n'ai aucune imagination, mais après, quand je lis, en fait.
2: Mais c'est un psychologue
3: ce qu'il
2: social.
3: Produit, ce qu'il c'est produit, social, c'est vraiment. C'est vraiment
0: c'est un psychosociologue. Il appelle ça un guetteur un visionnage de la vie sur La Réunion, par rapport à nos histoires, nos traditions. Il invente. Il fait vivre.
3: Il fait vivre.
0: C'est un peu ça. Un guetteur.
1: Et un veilleur.
3: Donc Arnold, depuis 40 ans, il est là et il n'a jamais revendiqué qu'il est réunionnais, il est français, etc. Il a toujours dit à nous qu'il est étranger. Et c'est un étranger qui veille sur La Réunion.
2: Donc ça, c'est le deux premiers livres du catalogue et bientôt, on aura d'autres livres qui arrivent.
3: On aura d'autres livres qui arrivent, plutôt en version numérique. Ouais. Plutôt en version numérique cette fois-ci, parce que nous n'avons pas la prétention d'éditer tout ce qui arrive chez nous en tant qu'ouvrage. Mais dès que l'occasion se présentera, nous allons ressortir des éditions papier. D'accord. Déjà là, il faut quand même, nous avons encore du stock. Les ouvrages sont en vente à la librairie Autrement à Saint-Denis.
2: Donc, Gérard, dédicace bientôt,
3: 26 septembre, Arnold, je t'invite à venir dédicacer pour tes lecteurs.
0: En direct.
3: À 9h30 à la librairie Autrement, Saint-Denis. L'éditeur, Ibou Éditeur, hein, c'est nous, on sera là. Et voilà, c'est le 26, je crois que c'est dans 2 semaines, à 9h30.
2: D'accord. À Saint-Denis. Ok. Mais merci, Zodé, pour ce partage justement sur ce deux livres-là. Le rappel de titre, le livre. Case en paille.
0: Et le deuxième livre.
3: Fragment.
0: Fragment Mafaté.
3: Yes. Quand même,
0: Arnold. Un petit mot pour la fin, il me donne encore 1 minute.
1: Je suis monté à Mafat, disait Frédéric, on a monté à Mafat.
3: Axel.
1: 15 ans, je n'avais pas revenu. Et je me suis rendu compte que j'étais. Ça, c'est la séquence 106.
4: Ça,

0: Là, nous sommes en fait au côté de ma fête avec Axel. Comment il est?
1: Axel doit rouler avec nous en direct.
0: Ouais. Là, nous essayons de faire un direct comme ça.
1: Les lois. Ben, non, mais tu vas parler, mais j'espère qu'on tourne à où, Axel? Comment il est là-bas? Où il est dans quel il est là?
2: L'ami vient d'arriver à Auraire.
1: Auraire? D'accord.
2: Oui, il est arrivé à Auraire. Et ce matin, il a seulement dormi à Inette à Malin.
1: Ouais.
2: Et nous avons fait la distribution des livres ce matin dans toutes les familles de Ilet à Malin. Mmh. Voilà. Et après, là, on est monté. On arrive à Auraire en ce moment. On va dormir à Auraire. Et demain, au matin, on va faire la distribution, pareil, chez toutes les familles d'Auraire.
0: Vous voulez comme un facteur ma fête?
2: Oui, presque. Je vais mettre des livres pour autres.
1: Comment il reçoit ce cadeau-là, Axel?
2: Fabuleux.
1: Ouais, c'est magique.
2: Vraiment, de les voir feuilleter, d'être ému, de voir les photos de leur père qui est mort, des tantes. Mmh. Ah non, c'était. Et ils nous attendaient, hein, tous, ouais. Hein, vraiment. Mmh. Et on est allé chez eux, certains ont nous attendu la boutique pour récupérer plus vite encore. Mmh. Et donc, non, c'était. On était vraiment surpris, quoi. Hein, vraiment, ils n'attendaient pas un accueil.
1: Aussi chaleureux.
2: Ah oui, oui. Et surtout Arnaud, là, ouais, tout le monde, là, il voulait voir Arnaud, Arnaud, il me dit, ben non, Arnaud, il vient tout voir. Lui, là.
1: Arnaud, il est venu à ma fat. Il est venu à ma fat en hélico.
2: Ben oui. Il dit, ben pourquoi il vient pas, il est tellement là en hélico ici.
0: Il va nuire avec le temps.
2: Il est à Bois, il est à la Nouvelle, il vient pas chez nous, il est tellement là en hélico.
1: Non, mais déjà, hier, il était à Mafat. C'est la nouvelle, hein?
2: Oui, il est à Bouache. Mmh. Il est à Bouache.
1: Ouais. La distribution avec les enfants et tout. C'était un moment mémorable. Axel, merci beaucoup.
0: Merci beaucoup. Et puis, on aura l'occasion peut-être pour raconter à nous tout ça là.
2: Ah, ben, quand on veut, apparemment.
0: Les bons, Axel. Merci beaucoup.
2: Allez, salut à notre. Merci.
0: Allez, tu dirais comme Mafat.
1: Axel Waro de la maison de la montagne, ça de la mer.
0: Merci encore, Zod.
1: Radio Arc-en-Ciel.
0: Merci, Arnold.
3: Merci. Merci, Nicolas. Merci.

0: Bavangué, Le Causé, Le Gaillard, Zartis La Réunion.
1: Les parés? Bonne fête de scène? Les parés, Rasmaro?
2: Parés,
1: larguez-moi ça, voyez!
3: Louez, Pep Maloya, nous la.

0: Le pisk est dangereux.
1: Oui.
0: Alors aujourd'hui, comme voilà, mais madame ça cause un peu exote là. Marie Bonne veut causer un peu exote.
1: Ok, mais c'est bon.
0: À la lila.
2: Ben bonjour à Zot.
3: Bonjour.
2: Zot, c'est un petit groupe de quel côté, Zot, déjà?
3: Un groupe Saint-Denis même.
0: Saint-Denis. Pas un petit groupe, un groupe.
2: Un groupe Saint-Denis, ouais.
3: Ben, c'est un syndrome, ça.
2: Zot, tu viens de Saint-Denis?
3: Saint-Denis même,
2: oui. D'accord. Oui. Et depuis quand cela a créé ce petit groupe-là?
3: Oh là, ce petit groupe-là.
2: Enfin, c'est grand.
3: Le siècle dernier.
2: Ouais. Ouais. Ouais. Il date là, des années, alors.
3: Oui, oui, il y a une trentaine d'années.
2: Ah ouais.
3: Oui, voilà.
0: T'entends, côté la montagne, la fait naissance,
3: voilà,
0: ça
3: voilà, la montagne, Saint-Denis, l'entouré. La montagne, voilà.
0: Alors là, ça dit un petit peu cause un peu de si la nuit de Maloya.
3: Oui, voilà, ben justement, tu veux parler un petit peu d'un événement que de l'association Race Marron Maloya organise. En fin de compte, c'est samedi là, samedi 19 septembre, côté Château Morange, c'est dans Saint-Denis là-bas. Mm-hmm. Et alors, c'est un journée où ça, ben, dans l'après-midi, bonheur, nana un peu bons ateliers, fabrication, instruments. L'exposition d'ici 3 jours, c'est un autre pas. Il y a trois acteurs là-dedans, hein, trois axes. On a l'exposition, Simaloya, nana les ateliers, et après, nana le concert. C'est trois axes. L'exposition, il est vendredi, samedi, dimanche, mm-hmm. C'est 3 jours, hein. Vous avez pu visiter, c'est une exposition que nous avons fait sur le Maloya, une exposition pédagogique qui explique un peu l'histoire, les instruments, l'histoire de la Réunion, l'histoire, voilà, les très compréhensif. En fait, c'est une exposition que MICEF, ça, quand nous voyage, quand nous sommes tournés, ben, il explique un peu de monde mieux encore qui ça nous est, où ça nous sort et que ça nous fait. Parce que souvent, les gens sont très curieux de connaître, en dehors, les gens sont très curieux de connaître le Maloya, en fait, ça devait découvrir. Et ben pour expliquer oralement, c'est un peu compliqué. Du coup, on va mettre ça en exposition. Sera sur place là les 3 jours là. Après, ben le samedi après-midi à partir d'une heure, il est à 4 heures comme ça. Là, dans le bon atelier.
0: Samedi 20.
3: Samedi
0: 19 septembre.
2: Ouais. Samedi prochain. Mais c'est quoi ça, comme atelier?
3: Là, nous les dans la transmission.
2: Oui.
3: C'est des ateliers de fabrication d'instruments. Et initiation Maloya. Là, on aura en l'occurrence fabrication bob et fabrication caillon.
0: Comment ils vont s'apprendre à peser bob là?
2: Oui, mais là, voilà. Mieux que passer quoi, c'est un instrument de Maloya même. Mais
3: oui, quoi, voilà, là, nous l'a pas amené, mais c'est un arc. Ouais. Un arc avec d'accord. Un corde et un calebasse. Un bat avec, ouais. Un bois, il tape dessus. Et voilà, donc on aura ça, on aura un petit atelier ça. Après, on aura un atelier caillon aussi et un atelier initiation Maloya. C'est l'initiation Maloya, là, il amène au début de l'événement. L'événement va commencer vers 4 heures, comme ça, au Sanora du Morin, et un rond Maloya aussi, avec Roulier Killer.
0: Ah, ben oui.
3: Et moi, on m'a voulu que ben, les enfants, que ben, les gens, pas que les enfants, c'est qu'ils vont apprendre l'initiation Maloya, ben, ils rentrent direct dans le rond aussi.
0: Tout le monde rentre dans le rond.
3: Voilà. Il y a un lien direct ben, au Maloya. On aura accès au Maloya. Et après, ben, on aura un plateau. Il va commencer, il me donne un petit peu le programme alors.
0: Là, il commence la nuit, ouais. Là, il s'accorde.
3: Là, ça fait là il commence le programme, ouais. La nuit de Maloya. Ben, il commence 3 heures avec Morin Kayas.

0: San Amaloyan. Ça, un autre parti encore, ben, il va continuer à insister, à s'éteindre, il enchaîne jusqu'à le soir. Hein. Mm-hmm. Après, nous va passer un peu dans la résilience avec l'évocation, la résistance, bon groupe un peu militant. Justement, avec ben, Simon Adef
1: qui et Grasse Marron. Simon Adef, ouais.
0: Simon Adef et Grasse Marron, là, représente un peu le côté, ouais, monter un peu le monde, plusieurs facettes du Maloya aussi. C'est ça, le très important. Et après, ben, la Renaissance nous va célébrer le côté festif avec Gadjambé et nous termine exemple Marie Barré après. Ah. En finale.
2: Bon, l'ambiance alors.
0: Ah oui, ah, l'effet pour. Nous la travaillons pour, nous la fait tout pour que. D'habitude, les.
1: Ça, c'est le premier. C'est pas premier.
0: Édition nuit, ouais. Non, c'est le sixième.
1: Sixième.
0: C'est le sixième. Et à savoir, nous l'avions fait le cinquième, que l'été en plein période Gilets jaunes. Que avec le Covid, cela, ben, du coup, nous l'annule tout, nous n'avons plus fait rien. Et là, laisse le temps passer. Et là, c'était une bonne occasion de refaire. Est-ce que les biens. Enfin, là, il change un coup de tout. D'habitude, les dents sales et les payants. Voilà, tout l'événement, les payants. Et là, ben, nous l'avons allié un
1: coup de la cour.
0: Là, on a lié un coup, nous l'avons pu gagner en allié populaire. C'est-à-dire, dans la cour, Château-Morange, ben, un cadre agréable. Déjà, il prête à ça. Et ben nous invitons tout le monde via Zod.
2: En plus, c'est gratuit. Voilà. Ben, ça, voilà, c'est ça, les gratuits.
0: Et les gratuits, voilà. Les ateliers, tout est gratuit. Tout est gratuit.
2: Ah, voilà. Ben,
0: c'est bien. Je peux avoir les autres chaises, tranquille. nous laisse rentrer avec la chaise.
1: Bon. Ben, là, déjà, ça fait donner un bon élan. Il faut vous donner encore plus de monde. Là, on veut ni encore plus. À la gagne notre morceau pour nous.
0: À la gagne notre morceau, ben notre morceau militant. Qu'est-ce qu'il faut faire?
1: Ah, ben non. Qu'est-ce qu'il faut faire? Ensemble.
3: Race Marron, l'association Race Marron, puis ça, ben là, vient de causer un peu d'ici la nuit de Maloya. Et là, nous, ça coûte.
1: Il appelle. Que ça va faire, ça même?
0: Que
1: ça il faut faire?
0: Que ça il faut faire, parce que quand on nous pose une bonne question, si le système, comment il tourne, ben nous n'avons pas une réponse aussi, ouais. Donc, ben là, nous pose au public, que ça il faut faire, nous demande un peu, ouais.
3: Envoyez.
0: Mon pays, pareil, quand on doit la paix de la côte! Mon pays, pareil!

0: Alors, qu'est-ce que tu fais un peu dans l'association? Il fait transmission un peu toute l'année, pas rien pour la nuit.
1: Ah, si, rien qu'une fois dans l'année.
0: Mais après, qu'est-ce que tu fais quand un peu?
1: Non. Alors.
0: Laurent Maloya, comment il fait un peu? Il partage un petit peu partout?
1: Alors, justement, là, nous l'avons avec un autre invité, Jean est là. Jean va gagner mieux par les coups, Laurent Maloya, si vous voulez causer un peu là-dessus. Voilà. Donc, parce que ma panique tout seul.
0: Ouais, Jean voilà. Est là?
1: Ben.
0: Ah, bien oui.
1: Jean est là, il y a Jean. Malais a dit quoi s'il a pas attiré au Maloya.
0: Voilà.
1: Mais après, ben, pour répondre à notre question aussi, nous intervient, moi personnellement, m'intervient dans la fabrication de caillom. Bon. Voilà, fabrication. Moi, mais plus spécialisé fabrication caillom. Après, nana, mais nous fait initiation Maloya, où ça, il appelle à nous, quand nous est disponible, nous vient. Voilà. Nous, la preuve d'école, nous fait pas ça tout le temps. Mais dès que l'organisation est permise, nous les partons pour ça. Nous, la transmission, nous les dedans.
0: Pas même bonne maman, les rôles, le grain, tout ça fait,
1: Frère Kahn. Le grain est un peu plus délicat. Mais si, dès que les possibles, nous peut encadrer tout ça, ben, nous les partons, nous fait.
0: Oui.
1: Oui, voilà, ouais.
0: Donner bon manière d'éducation.
1: Voilà.
0: Jean, comment il est?
2: Ben, elle est là, d'ailleurs, ou même, que dit.
0: La même, Laurent, il a grandi, toujours.
2: Ben, voilà, Laurent, il tourne fort, hein, comme d'hab, hein, et n'a pas tout Laurent dans la réunion du monde entier.
0: Ouais, t'es.
2: Voilà.
0: Gaillard, ça. Ouais.
2: Oui, et puis là, ben, nous sera la nuit du Maloya, d'un rond, ben, voilà, Léo, la demande à nous faire un rond. Donc, on a fait résidence la Cité des Arts. Nous, on travaille le rond de manière à ce que les improviser.
0: Là, la partie plutôt côté l'improvisation, ça même.
2: Ouais. Voilà. Oui.
0: De Mouni arrive, il a un petit mené. Ouais.
2: Et moi, ça te mit tes voeux, c'était un mené. Tout de suite la même, il trouve tout de suite la même avec cette nena là, ben là, où crée le mené. Comme nous a causé avec Jean-Claude Kalimoutou de Kayas, ouais, ben longtemps, tu fais comment? Tu es assis sur rouleur. Et là, où Raloute Mené, où dit ça tout la vie, ça tenait Napoudi.
0: Ça, il fait tous les semaines, tous les jeudis soir, toujours?
2: Ben, tous les jeudis, c'est un rond, le rond normal. Là où chante tous les standards, ça tout la chante de Dossia, tout ça. Là, tout le monde reçoit Maloya Nena dans la tête.
0: Nena d'autres quartiers, il vient participer un peu aussi?
2: Ben, Nena, le mardi, Nena Boîte-Neuf, et Saint-Clotilde, le vendredi, Nena Saint-Paul. On a même deux maintenant à Saint-Paul. On a des ronds à Saint-Paul. Voilà. Et les deux, ils tournent fort. Les deux, voilà. Après, le dimanche, on a Saint-Leu. Et une fois par mois, on a samedi au port, les plus un rond mené par bonne madame. Donc, ben voilà. Ben,
1: Sainte-Marie
2: aussi.
1: Sainte-Marie, me représente.
0: Ben, oui, et les possibles, un jour, tout le monde y réunit pour pouvoir faire un grand rond.
2: Ben, oui.
0: Et peut-être même imaginer un projet où ça de Mouni fait.
2: En fait, ça nous l'a fait que les dans chaque endroit, c'est que les accessibles, les plus simples. Pas besoin de prendre la route ou les d'autres quartiers, oui. Même les notes. Mais après, ben, s'il faut réunir tout le monde, voilà. Nous, mois de décembre, 20 décembre, période 20 décembre, nous fait le maxi rond. Que normalement, ben,
0: c'est ça
2: là,
0: même.
2: À la fin de l'année, là, le Maxiron 2026, il est en cours de route. Nous prépare ça bien avec la mairie Saint-Denis, le service culturel. Donc, rendez-vous le rond Barachois pour le Maxiron 2026. Et là, on aura tout le monde.
0: Il y a toujours un grand monde. Des fois, il passe de temps en temps pour nous à côté. Il dit, maman, il fait attention là-dedans. Un mania batte, un mania... Il peut
2: bien
0: arriver
2: sûr.
0: Des fois.
2: Nous les contents qu'on a un grand monde, mais il faut... Ramoun, il vient, s'il vient, ben, nous accueille à lui, grands bras ouverts, nous rend un pliant pour lui. Mais il est vrai que le rond est plus axé pour la relève,
0: la jeunesse,
2: qu'elle a besoin d'écraser, qu'elle a besoin d'effouler. Et voilà, après les tontons, ben, peut-être les plus simples, nous savoir à d'autres cas.
0: Mais ça même, il est important ça aussi, pouvoir prendre le racine de ses partages à lui aussi, de temps en temps. Mais... À l'idée.
2: Ah oui, ben, si, il faut nous savoir les anciens.
0: Nous l'arrivons sur le samedi, dimanche, on n'a pas fait tout le bon programme là.
1: Alors, la nuit Maloya, ben, il finit 11h le soir, voilà, comme à Zoé, avec les hommes Marie.
0: D'accord.
1: Après le dimanche, ben, on a l'expo, elle est toujours en place, mais on n'aura pas un concert, on n'aura plus concert. Mm-hmm. Voilà.
0: Allez, ça n'est pas autre. Alors, de temps en temps, on connaît que Rasmaron, il traverse un peu partout, des fois, côté, il voyage un peu, non?
1: Ben oui, oui, ça, il, ça va, oui, oui, ça va un peu, ouais.
0: Comme
1: mais après, c'est, comment dire, il tombe aussi dans notre axe de travail de, d'export, le Maloya. Là, ben, nous, là, il a eu la chance aussi d'aller avec Roulier Killer par côté New York, là-bas. Mm-hmm. Et, ben, t'es un super gaillard à l'expérience. Comme les gens, ils disent, ben, fais un rond là-bas. Fais le rond et comment le parc
2: Central Park.
1: Et Times Square, tout ça, c'est bon, grand. On voit rien que ça dans la télé, ouais. Ça, on voit rien que dans la télé, dans le film. Mais là, quand on est dedans, c'est, voilà, on ne rend pas compte que, ben, on fait le. C'est quand on regarde la vidéo, on dit, ouais, t'es là-bas, t'es. Hein?
0: Ton gaillard.
1: Ton gaillard. Mais après, c'est notre rôle aussi de faire d'être des ambassadeurs de Maloya. Et de ne pas attendre aussi qu'il y ait un vite à nous, qu'il y a fait, nous. Nous avons toujours été un peu auto-entrepreneurs par nous-mêmes, nous finir.
0: Alors, on dit la date parce que le temps il tourne,
1: le 19,
0: il n'est pas bloqué.
1: Le 19 septembre, samedi prochain.
0: Comment voilà. Depuis 3
1: Depuis il y a les ateliers jusqu'à 11h le soir.
0: Voilà.
1: Voilà.
0: Et puis le dimanche, on a un peu l'expo.
1: Après, voilà, on a l'expo les 3 jours, on a l'expo sur les 3 jours.
0: Un dernier pour la route?
1: Et dernier pour la route.
0: En tout cas, un grand merci à Zato encore.
3: Merci.
0: Et aussi toute bonne radio que l'on
3: ensemble. N'oublie pas aussi bonne radio Landalnage. Ben, c'est déjà c'est Radio Arc-en-Ciel, Radio Kayam FM, Radio Vie, Radio Contact, Radio Salaz FM, Radio Miss 9, Radio Sud Plus et Canal Sud de Toulouse.
1: Ah ben merci.
3: Voilà. Et merci encore Zato. Voilà.
0: Merci encore toute l'équipe qui la met ensemble.
1: Ben, le dernier mot, si nous vous voyez. Comme nous disons, nous les militants, oui, mais militants l'amour, surtout aussi.
0: Ah oui, il y a les
1: militants l'amour, non, oui, moi, je suis militant pour l'amour.
0: Alors, pour semaine prochaine, le samedi prochain, on aura Thierry Boyer qui va nous causer un peu de si, la vie théâtre, tout ça là, concernant un peu la programmation. Et, deuxième partie, on aura aussi le groupe. Et là, mon cousin, il t'a jamais oublié. Connais-tu?
3: Le groupe
0: Mataron, ça même.

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1: Il est 15h sur les ondes de Radio Arc-en-Ciel. Excellent après-midi. Nous espérons que vous passez un excellent moment avec Radio Arc-en-Ciel. On poursuit avec Joyce et son émission Palabre.
2: Chers amis auditeurs de Radio Arc-en-Ciel, merci de nous accueillir chez vous pour notre émission Palabre, une émission où nous recevons aujourd'hui Marie-Claude David Fontaine pour son roman, je vous le dis tout de suite, un délicieux bijou, une petite pépite, un roman intitulé « Mon ver Python chez Orphie ». Marie-Claude, bonjour.
3: Bonjour
2: et merci d'être là, d'avoir fait la route pour venir nous retrouver aujourd'hui.
3: Mais merci, Joss. Bonjour. Alors, bonjour à tous.
2: Voilà, je vais d'abord donner ma lecture du livre avant de palabrer avec toi à travers des questions.
3: Volontiers.
2: Avec mon ver Python, Marie-Claude David Fontaine nous offre un récit puissant et personnel où on passe de la légèreté à la tragédie. Des pages splendides et bouleversantes qui arrivent à dénicher la lumière dans le tragique. Marie-Claude n'écrit pas sur le chagrin, elle écrit le chagrin. Et le lecteur est saisi, empoigné par la puissance dramatique du récit, un récit qui nous entame. Elle arrive à transformer la douleur en récit pour en faire quelque chose d'universel. Chaque ligne, chaque mot nous rappelle que le bonheur est une sécrétion de larmes et d'épines. Son écriture, une vraie signature. Écriture douloureuse, mais tellement étincelante, habitée par la présence obsédante de la mère. Elle nous rappelle à quel point nous demeurons captifs de l'enfance, même longtemps après l'avoir quittée. C'est que nous y trouvons dans cette enfance, enfouie, qu'il s'agisse de joie ou de douleur, une part indestructible de notre être. Et ce retour à la mère se donne à lire aussi comme une sorte de radioscopie d'une époque à La Réunion. Bonjour, bonjour Marie-Claude, je redis bonjour. Mmh. Alors, petit commentaire sur la présentation que je fais de ton livre. Es-tu d'accord? Qu'est-ce qu'il faudrait
3: la présentation,
2: reprendre?
3: C'était un vrai cadeau. Un vrai cadeau à la fois parce que tu as saisi, je dirais, le sens de mon texte. Enfin, je veux dire, le cœur de mon texte. C'est plutôt ça. Hein, bon, et puis en même temps, tu l'as tellement bien dit. Tu l'as tellement bien dit avec tant de mots généreux. À la fois pour moi et en même temps pour mon texte, que j'en suis très touchée. Je suis vraiment heureuse, je dirais, de cette corde qui a pu vibrer entre nous deux, là, à travers la lecture de mon texte.
2: Absolument. J'ai été vraiment... Quand je dis que cette lecture nous entame, j'ai été vraiment émue, bouleversée en lisant ce livre que je vais m'empresser de faire lire à ma fille.
3: Bien, merci.
2: Voilà. Alors, entrons dans notre discussion. Mon ver Python, le titre. Explique-moi. On peut lire donc des petites allusions, page 98, ou plus aussi page 154. Pourquoi mon ver Python? Tu vas me répondre. Et moi, je page 154, si tu veux le lire.
3: J'ai retrouvé ma case, donc quand je remontais chez moi. J'ai retrouvé ma case, mes frères, mon lit et le dos de mon petit frère dans la chambre qu'on partageait toujours avec grand-mère. Que du bonheur à faire lire mon Louis, vérifier son travail, soulager mon Francia ou mes frères en frottant, lavant, balayant. Bonheur aussi à écosser mes tas de grains en laissant ma pensée filer vers le piton vert qui, dans le lointain de notre maison, profilait son mamelon d'arbre foisonnant. C'était comme si j'y retrouvais maman dans la paix du soir après des années de tempête. Curieusement, en effet, C'était comme si, porté par un nouvel élan de vie, j'avais une forme d'apaisement à revoir ce vieux cratère qui m'avait tant effrayé dans le temps et qui, depuis, me semblait plus familier, jusqu'à désirer ces exceptionnelles ascensions qui me faisaient chaque fois approcher Manlia de plus près. Ainsi était-il devenu mon ver Python, Python maman, que j'ai retrouvé soulagé, que j'ai requitté à regret.
2: Alors explique-moi ce titre, parce qu'il est question du Python vert qui devient donc le ver Python.
3: Voilà, eh bien, le Python vert, c'est le lieu où va disparaître la mère, où on va la retrouver 2 ans plus tard. Voilà. Donc au moment où on découvre son corps, c'est un moment d'effroi total pour la famille, qui vivait déjà dans l'effroi, puisque pendant 2 ans, donc, il y a eu cette recherche, cette très longue quête extrêmement douloureuse sur une disparition totalement incompréhensible. Voilà. Et quand on la retrouve, donc c'est effectivement un moment de terreur absolue, puisqu'on retrouve son squelette uniquement. Mais en même temps, c'est un moment, je vais dire, douloureux, parce qu'il ramène, je dirais, toutes les émotions, il ramène son corps, il ramène sa présence, même si morte, dans la vie des personnages. Donc pour Cicielle. Donc ce ver Python, ça va vraiment être un lieu de terreur pour Cicielle, comme pour les siens. Oui. Au départ. Hein. Bon, mais en même temps, progressivement dans le texte, cette terreur absolue, va s'estomper parce que finalement, eh bien, ce lieu va finir être le lieu de mémoire, le lieu, je dirais, qui ramène à la pensée, au souffle, à la présence de la mère. Alors qu'un cimetière, c'est un lieu plus rituel, oui. Je veux dire, plus coutumier dans nos modes de pensée. Hein. Parce que là, nous avons quelque chose... Finalement, quelque chose de sacré presque, de divin, de spirituel. Et puis, c'est vrai qu'un python, c'est quelque chose qui élève, qui s'élève dans le ciel. Et donc là, il y a une manière vraiment d'élévation de l'âme, donc comme vous le dis un petit peu plus loin dans mon texte. Et puis, ce que j'aime bien dans l'idée de ce python, donc ce python devient alors python maman. Et c'est là que, je dirais, l'adjectif possessif, mon ver Python, se justifie. C'est la raison du titre.
2: Tout à fait.
3: Voilà. Il y a eu d'autres titres qui étaient dans ma tête.
2: Ah oui, mais ils sont très très bien trouvés, parce qu'il y a toute la charge de spiritualité, comme tu dis, d'élévation, mais toute la charge émotionnelle pour raturer les amnésies de la mémoire et revivre tout ça.
3: Voilà. Et puis en même temps, toute la charge, je vais dire, physique, parce qu'un Python, gravir un Python, c'est faire un effort, c'est notre Golgotha, toute notre
2: Exactement.
3: Vie, nous sommes sur le Golgotha, nous grimpons, nous passons un certain nombre d'épreuves, comme j'aime bien la randonnée, je veux dire, pour moi c'est quelque chose d'assez naturel, de placer cette
2: et
3: histoire.
2: Puis, l'antéposition de l'adjectif, cette charge de poésie qui habite tout le texte en fait, tout le texte est poétique.
3: Et puis aussi un python, j'ai bien aimé cette idée, je dirais, de la morte sur le python, parce que pour moi à La Réunion, quand je me promène beaucoup et quand je vois les montagnes de l'île, toutes ont une dimension un peu sacrée.
2: Oui. Bon,
3: parce qu'avec le marronnage, eh bien, je sais que eh bien, des corps, des quantités de corps ont disparu dans nos décors, dans nos montagnes. Là. Et je trouve que c'était aussi une manière de rappeler cette dimension, d'autant plus que Samalia est elle-même d'origine donc africaine, descendante d'esclaves. Et donc, voilà, c'était quelque chose qui m'était cher aussi.
2: C'est très, très bien trouvé. Mais justement, pendant que tu parles de ta mère, le terme roman prête à interprétation, à interrogation. S'agit-il d'un roman, d'une autofiction, d'une biographie, puisque tu fais revivre ta mère, tu redonnes vie à ta mère, et peut-être un peu moins d'une autobiographie, en tout cas, voilà.
3: Bon, alors, je peux dire que c'est un roman. Ce n'est pas du tout une autofiction ni une autobiographie. Ma mère va avoir 100 ans demain.
2: Ah, bon.
3: Voilà. Bon, mais... Ce qui est vrai, c'est que, et d'ailleurs le roman, je l'ai dédié à ma mère, ce qui peut tromper le lecteur.
2: On n'a pas encore parlé de la dédicace.
3: Je sais bien, c'est que ce roman a été écrit tous les jours, depuis quelques années. Je vis constamment dans la pensée du départ de ma mère.
2: Oui.
3: Voilà, quand on a 100 ans, bon, nous on peut tous partir n'importe quand bien sûr.
2: Oui.
3: Voilà. Mais enfin, il est sûr que quand on arrive à 100 ans, l'espérance de vie devient infime.
2: C'est dans l'ordre des choses aussi que la maman s'en aille.
3: Voilà, et c'est déjà dans l'ordre des choses. Mais là, c'est une idée constante de ma vie. Alors donc, créer ce personnage qui vit dans la pensée de sa mère disparue, pour moi, ça a été vraiment comme une sorte d'accompagnement de ma propre, de mon propre cheminement en pensant ma mère.
2: Mais mon admiration est d'autant plus grande de voir qu'il n'y a pas de fond mémoriel. C'est purement de la fiction.
3: Oui, c'est purement de la fiction. Bon, bravo. Que quand j'étais petite, ma maman me racontait que dans notre famille, il y avait une des femmes de notre famille à qui on avait enlevé ses enfants. Mais enfin, elle avait donc une raison. Mmh. Et qui vavanguait, qui aimait bien voler chemin, chaper, pour essayer de voir que c'est d'aller retrouver ses enfants. Bon, donc, je veux dire, ces histoires de quête, de désir, de disparition. Et son mari se mettait à la rechercher en carriole chaque fois, hein.
2: Oui.
3: Voilà. Bon. Mais, et puis, j'ai toujours été intéressée par le thème, par la présence de gens qui disparaissent.
2: Oui. Oui, c'est un fait réunionnais, d'ailleurs. Oui. J'ai jamais connu ça ailleurs. Ça existe, certainement, mais des gens qui disparaissent.
3: Oui, c'est voilà. Ça. Et je sais pas, même chez moi, de temps en temps, et bon, pourtant, j'ai une vie vraiment sans problème, hein, mais parfois, comme ça, j'ai... Quand je bute sur certaines situations, voilà, comme une forme de désir de sortir de là un peu, là. Oui. Aller prendre l'air. Bon, ça va aller prendre l'air et puis ça a mal fini.
2: Voilà. Alors, j'ai envie de te parler, avant de plonger dans le roman, de l'épigraphe que tu as choisi de notre regretté Daniel Honoré. Donc, tu vas me lire cette épigraphe en créole et en français.
3: Oiseau, il vole. Ou à patraque à l'inan avec le vent. On voit l'oiseau qui vole, on ne voit pas son combat contre les vents.
2: Alors, quelle interprétation ?
3: Bon. Eh bien, je dirais que au départ, quand on voit Samalia, bon, c'est une femme qui est active, qui est généreuse, qui est bonne maman, qui est travailleuse, qui est conteuse. Je veux dire, il y a des forces de vie en elle considérables.
2: Oui.
3: Considérables. Bon. Et pourtant... que de choses, que de frustrations, de choses vraiment qu'elle doit affronter dans le quotidien et dont elle ne parle pas. Ça ne se voit pas. Voilà, c'est comme nous aussi. Hein. Nous sommes opaques. Là, nous sommes aujourd'hui en train de discuter, mais nos vies sont opaques à ceux qui sont autour de nous.
2: Absolument, absolument. Moi, je dis parfois à mes jeunes, si on nous demande à quoi tu penses, c'est quasiment une imposture. Parce que nous avons cette intériorité que nous n'avons pas volontiers. Hein.
3: Oui, oui.
2: Voilà. Donc, il n'y a pas de préface, mais tu dévoiles ton projet d'écriture. Page 190, tu dévoiles ton projet d'écriture. Donc, nous allons retrouver cette page 190 pour lire ce projet d'écriture. Et donc... voilà. Je lis « La pensée soutenant l'écriture et inversement, combien l'épreuve fut ardue. Quand il fallut convertir en mots la somme et l'essence d'une vie, celle de Malia, la belle qui n'avait pas du bois dormant en ce vieux temps d'antan, mais qui avait réveillé mon père d'un long sommeil de vie en le baisant. » Moi, c'est ton projet, résurrection, faire revivre la disparue, la belle Somalia. Alors, justement, quelle a été la genèse de ce texte que tu avoues maintenant complètement fictionnel, alors que je pensais, moi, qu'il y avait des bases autobiographiques.
3: La genèse, je crois que c'est voilà, l'idée d'une disparition. J'étais partie de l'idée d'une disparition d'une femme. Et puis, je veux dire, les mots sont venus, les uns avec les autres. Mais enfin, je pense que le personnage de Samalia, il dormait quand même en moi déjà. Hein, de même que le personnage de sa fille, Sicile. Je savais que je voulais faire vraiment un rapport, une relation, une interrogation fille-mère.
2: Oui.
3: Voilà, dans le texte que je voulais écrire, quoi. Et je voulais en même temps présenter une relation, je dirais, une réunion complexe.
2: Oui.
3: Avec des personnages, qui soient des personnages d'une réunion dans laquelle se rencontrent des gens, des cultures, des croyances
2: oui.
3: différentes.
2: Oui, et même le choix des prénoms, j'ai trouvé ça très original, Sicile, Samalia, Mont-Louis, Tambi. Alors.
3: Bon. Alors, bon, Samalia, je veux l'inventer, elle existe peut-être, hein, ou Malia, j'ai déjà entendu dire.
2: Malia,
3: bon,
2: oui, voilà. Oui.
3: Et Samalia, je l'ai aimée. Au départ, elle n'était pas Samalia, hein, donc il y a eu tout un temps de mûrissement. Mais j'ai trouvé que le mot me permettait beaucoup de choses sur le plan littéraire, parce que avec Samalia, je pouvais parler de l'homme aimant et qui pensait à Samalia. Malia. J'ai également pensé aux enfants qui pouvaient parler de Manlia. Donc, je veux dire, d'un point de vue écriture, ça me permettait des. Il y avait des possibles là qui me paraissaient intéressants. Hein. Et Sicile, parce que ça sonne joliment. Je n'ai pas eu de fille, mais ce serait un joli nom pour ma fille.
2: Et, oui, c'est joli.
3: Oui. Et c'est parce que j'ai emprunté au nom d'un ilette qui est dans le fond du bras de la plaine. Un ilette abandonné.
2: Ah,
3: hein,
2: ouais. Qui s'appelle Sicile.
3: Oui, ilette Sicile.
2: D'accord.
3: Voilà.
2: Bah, entrant dans le roman, donc tu commences une médias res, donc avec un jeu, un conte entre Malia et ses enfants. On peut relire deux lignes, juste la l'incipit.
3: Alors lesquelles?
2: La première page d'incipit 7 jusqu'à on retrouve.
3: D'accord, cachette alors.
2: Oui.
3: Voilà. Alors le roman commence par le chapitre instantané. Cachette, mon Louis. Où elle est, maman? La voilà, maman. Et Tambi riait, joie pleine, maman retrouvée. Il adorait ce jeu, notre Louis, dit Tambi, car étant notre petit dernier. Il le réclamait, comme nous avant lui, comme tous les petits-enfants du monde, comme mon fils, toujours, à cache-cachette. On perd sa maman, on la retrouve. On la perd, cachée derrière le rideau de ses mains, ou quelques bouts de tissu, on ne la voit plus, ni le visage, ni ses yeux, dérobés soudainement au bien-aimé. Elle n'existe plus. 10, 15, 20 secondes, et hop, la revoilà. Ravissement absolu.
2: Eh bien oui, ravissement absolu pour ton lecteur, qui dès cette première page, dès cet incipit, est emporté justement, est ravi à lui-même, consacré à la lecture. Une écriture nouvelle, une forme romanesque nouvelle, on est loin des descriptions balzaciennes qui servaient à situer les personnages dans leur ancrage de vie, dans leur vie familiale. Là, on y est, mais de manière tellement ludique, tellement amusante. Et c'est là que tu disais que Malia était conteuse, et on le voit dès la première page. Et oui, bravo, bravo, bravo. Alors, il faut aller vite quand même, mais moi, j'ai adoré ton style. De vraies trouvailles. Mais tout le temps, à tout moment, j'ai beaucoup souligné, parce que des vraies trouvailles, parfois teintées d'humour. Page 18, tu utilises le verbe « on avait des dents, mais pas pour les exhiber sans retenue ». Et cacailler bêtement, ni pleurer ou mourir de rire, etc. Mais comment as-tu travaillé pour... Est-ce que tu as un dictionnaire? Est-ce que ça fait partie de ta culture personnelle d'avoir tout ça? Ou bien, page 78, maman enchaîna avec ce refrain à la mode qui diguait également les esprits à un Éden. D'ailleurs, tu sais chanter ce refrain?
3: Oui.
2: Reprends-moi cette
3: Anénère,
2: phrase.
3: Anénère, donne-moi ton cœur, Anénère, Anénère, Anénère.
2: Voilà. Mais c'est exceptionnel parce que ton écriture a l'air d'être naturelle, parce que tu introduis des éléments de la vie quotidienne, de la banalité, mais dans une écriture poétique, travaillée, et dans la justesse du son, tu introduis voilà, des vraies trouvailles qui ressuscitent, je pense, chez le lecteur réunionnais qui est un lecteur privilégié, mais aussi chez tout lecteur qui a envie de savoir ce que ça donne. Tu vois que je te demande de lire quand c'est en créole, parce que je ne sais pas lire, des rengaines, des chansons populaires. Explique-moi comment tu as travaillé pour...
3: Bon. J'ai essayé de dire comme mon cœur voulait le dire. Mais il y avait des passages vraiment que j'ai dû refaire et retravailler pendant longtemps parce que ça ne sonnait pas bien. Et il m'est arrivé d'écrire des passages où je me sentais glisser dans un français plus académique.
2: Oui. Voilà.
3: Parce que c'était, j'avais noté en premier plan, voilà ce que je voulais dire, quoi. Hein. Voilà. Je sais pas, je prends un passage sur la guerre ou quoi. Et après, je me rends bien compte que ça ne sonne pas juste. Ce n'est pas, c'est ce que je veux dire, mais je n'ai pas encore trouvé la manière de le dire pour que ça exprime vraiment très simplement et de manière très naturelle le ou bien le milieu, ou bien la chose vue, ou bien l'émotion, ou la sensation. Je prends par exemple le petit passage hein, où il y a la grande colère de Sicile et où finalement elle est là, elle est vide. Elle est vide, elle est écœurée, puis finalement il y a même le vomi.
2: Oui.
3: Voilà. Bon, j'ai mis du temps à le trouver parce que je veux dire, il fallait trouver l'expression. Le moment, comment vraiment donner une forme de puissance. Ah oui, j'ai mis beaucoup de travail. Puis faire sonner les deux langues ensemble, c'est pas évident.
2: Mais justement, j'allais te demander, mais est-ce que tu fais partie des auteurs de la créolité ? Parce que quand tu lis Chamoiseau, c'est exactement fait ce qui a fait le succès de Chemin d'école en temps d'enfance, hein, cette conjointure entre un parler, une écriture très, très, très traditionnelle, très limpide, très classique en fait, et puis cette injonction des structures créoles, mais avec une finesse, une élégance, qu'il n'y a pas de démarcation, cela ne fait pas surajouter. Je prends par exemple, tout au début, tu dis, tu parles, l'apothéose étant toujours la mort de grand diable, les tripes dans le chemin, car bien fait pour lui, c'est un profiteur, baiser de paquet, gonflé par sa couillonnise. Mais ça vient dans le fil du texte.
3: Non, bon, là maintenant, ça semble une évidence.
2: Oui. Voilà.
3: Bon, maintenant, je dirais que parfois, comme je l'ai expliquer plus loin. Parfois, les mots viennent naturellement. Vraiment, c'est venu. Ça m'a été cadeau. Voilà,
2: oui. Hein.
3: Voilà, cadeau, parce que sans doute qu'ils étaient déjà là, quoi. Bon, et parfois, effectivement, la tournure est plus longue à trouver.
2: Oui.
3: Il faut... J'ai travaillé beaucoup, j'ai travaillé au moins pendant 2 à 3 ans quand même, hein,
2: oui.
3: Sur les textes. Et après, j'ai corrigé encore. Quand je dis corriger, c'est... J'ai bien vu qu'il y avait des tournures, des phrases, des constructions, bon, qui ne me plaisaient pas encore totalement, quoi. Oui, il me faut beaucoup, beaucoup de travail sur mon texte. Alors, c'est maintenant... Oui ?
2: Oui, vas-y,
3: pour répondre
2: vas-y.
3: À la question, est-ce que je fais partie du mouvement de la création? Donc, c'est pas à moi d'y répondre, mais je suis contente de l'entendre dire.
2: Ah, moi, je l'ai dit d'ailleurs à quelqu'un avec qui je discutais de ce livre, en lui disant de se procurer. Pour moi, c'est du Chamoiseau, c'est pas de l'imitation de Chamoiseau, mais c'est le style de Chamoiseau avant même qu'il ait revendiqué la créolité.
3: Oui, voilà. Oui. Voilà. Parce que je dirais que moi j'aime beaucoup les écrivains, j'aime beaucoup Chamoiseau, bon, confiant, et c'est vrai que... Mais je trouve qu'il y a quelque chose de plus flamboyant dans l'écriture de Chamoiseau, et qu'il y a un monde social, je veux dire, un petit monde grouillant.
2: Oui.
3: Voilà, hein. Bon, et je trouve que c'est peut-être un petit peu plus lyrique, plus émotionnel dans mon texte. Hein, c'est... Donc je...
2: Oui, mais justement, tu ne limites pas, mais la réussite de ce livre, c'est, je te dis, c'est cette manière de conjoindre les deux niveaux de langue, mais de manière très subtile, très fine.
3: Ah ben, j'en suis bien contente, parce que de temps en temps, j'avais des tourments. Je me disais comme ça que je pense que certaines personnes vont penser que j'écris mal.
2: Non.
3: J'écris mal parce que vraiment je glisse, j'ose des tournures, j'ose mettre hélifée quelque part dans ma phrase
2: mais
3: française.
2: C'est ça, hein.
3: Voilà. Bon. Et je me suis dit oui, il y a des puristes qui peuvent ne pas apprécier cela, quoi. Hein. Mais enfin, c'est mon choix.
2: Tout est l'univers créole. Il y a des proverbes que tu as glissés. L'argent, il tombe pas comme goyave mûr. On connaît, mais le fait de mettre comme ça et puis en italique, vraiment. Moi, je te dis, je dis à nos auditeurs que ce livre, pour moi, c'est un bijou, bijou. Et bien ancré dans la réalité réunionnaise, parce que aussi les toponymes, tu ne changes pas les noms de villes, de quartiers.
3: Mais disons que dans les toponymes, je peux juste donner la précision suivante. J'ai gardé les toponymes réunionnais, j'ai choisi mon espace en fonction justement de leur puissance poétique et de la situation dramatique de mes personnages. Donc, c'est simple, tout se passe entre la Ravine Blanche, c'est ça, hein, la Ravine des Cafres, et puis le Piton Vert. Oui. Et puis, il y a Dombéa. Alors, c'est le seul nom, ce nom n'existe pas.
2: Oui.
3: J'ai choisi Dombéa parce que je n'ai pas voulu que telle population se retrouve très précisément en disant c'est qui ça, c'était qui ces gens-là. Non, comme c'est une fiction. Et Dombéa, je l'ai choisi comme nom, je l'ai inventé, enfin inventé sans inventer. Dombéa, c'est l'autre nom du Mao. Et pourquoi le Mao? Parce que Monica Génor a écrit Bémao. Voilà, et Bémao porte sur
2: mais
3: la...
2: Mais c'est ça, j'ai retrouvé même des noms qui paraissent être des noms antillais.
3: Oui.
2: Et puis, je me suis dit, mais cette manière, justement, de désacraliser certains mots. Quand tu écris Sodome et Gomorre, par exemple, ce n'est pas l'écriture biblique, mais justement, c'est l'écriture de Marie-Claude David Fontaine, quoi.
3: Oui, comme si on en faisait des personnages.
2: C'est ta signature.
3: Oui.
2: Ah non, mais c'est magnifique. Didier me fait signe, malheureusement, qu'il nous reste 2 minutes. Mais je voudrais dire un extrait, peut-être que tu en avais choisi. Moi, j'ai absolument adoré ce petit portrait, presque au vitriol, de la grand-mère, page 55.
3: Ah oui, parce qu'il y a une certaine dureté aussi dans
2: oui,
3: le texte, parfois.
2: Désormais pour Tambi,
3: désormais pour Tambi et moi, la chambre de grand-mère, ses grands cheveux blancs, lâchés de nuit qui me faisaient si peur, sa silhouette osseuse, de sombre revêtue, son odeur de chair défraîchie, son chapelet pour béquille et sa bouche de fiel plus que de miel.
2: Oui. As-tu un passage que tu avais privilégié, toi, pour nous lire?
3: Il y en avait, mais ça va être trop long.
2: Mais le livre est dense, intense. Il y a même j'ai trouvé une méditation métaphysique, page 189. Et leur proie de chagrin quand on les perd, de joie quand il nous est donné de les retrouver, et de mystère devant leur part d'étrangeté. J'ai pris en cours, donc c'est pas très parlant, mais franchement, alors...
3: Oui, c'est pour parler de la vie comme vue de cache-cache.
2: Voilà, exactement. Puis j'avais tellement d'autres choses à dire, mais voilà. Bon...
3: J'ai peut-être juste rajouté, comme on a parlé de disparition, j'ai voulu aussi parler, faire un écho aussi à tous ces autres romanciers et écrivains qui ont parlé de disparition, dont on double pas, un petit clin d'œil avec des noms des personnages, Artémis et Jean Elliot, qui sont des personnages de Céline Huet dans La disparition d'Artémis.
2: Oui.
3: Voilà. Ou bien un tas d'autres. Hein.
2: Oui.
3: Voilà, c'est pour montrer qu'après tout, je me situe, moi, j'ai travaillé sur un thème qui est un thème universel. Oui. Quelqu'un disparaît, mais ça arrive dans la vie et ça arrive dans les romans. Je ne suis pas la première à le dire.
2: Mais justement, comme disait Zola, tu ajoutes ta signature, ce petit piment qui fait de ce roman un roman exceptionnel, je le dis et je le redis, et voilà. Donc merci Marie-Claude, David Fontaine. Que dire pour terminer cet entretien, tu nous obliges donc à ravaler nos émotions, parce que tu instaures des silences dans la textualité. Quand c'est trop intense, on se dit, on reprend son souffle. Hein, c'est bien textuel qui nous invite aussi, je disais, à reprendre notre souffle et à ravaler nos émotions trop fortes. Ah oui, tu nous emportes, tu nous emmènes. Moi, j'ai eu des coups de cœur de lecture, mais ce roman, Mon vert piton de Marie-Claude David Fontaine, est pour moi un véritable bijou. Merci. Le mot de la fin pour toi,
3: Eh bien, merci Joyce. Bon, moi aussi, je suis vraiment tout à fait émue parce que quand on publie un texte, on ne sait pas quel va être son chemin, son aventure. Voilà. On ne sait pas si on va être compris. Et pour moi, il y a un vrai bonheur à trouver qu'il a trouvé une vibration dans ta lecture et qu'en plus, tu la donnes à partager à tout au lecteur. Bon, c'est vraiment pour moi un vrai cadeau.
2: Mais c'est d'abord merci à Céline Nuette qui a dit tout le bien qu'elle en pensait.
3: Oui, voilà. C'est vrai, merci Céline aussi.
2: Voilà, merci à toi Didier, merci à nos auditeurs de Radio Arc-en-Ciel pour avoir fait le choix de notre radio.
3: Et merci.
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1: Merci à Joyce pour son émission Palabre et on poursuit en musique avec Charlie Punch. Change.

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Auditrice, auditeur de Radio Arc-en-Ciel, bonjour. Voilà, notre train de conseil d'émaillage va démarrer. Tout le monde a son ticket, tout le monde est à bord. Ben, je fais un coucou surtout à nos auditeurs de Sainte-Suzanne, nos fidèles, là, hein. Mais à tous, bien sûr, de la Réunion, conseil d'émaillage, toute l'équipe de Radio Arc-en-Ciel et Didier à la technique. Ben, on fait un coucou à tous ceux qui nous écoutent, tous ceux qui sont fidèles, ceux qui m'envoient un petit texto chaque jeudi pour me dire bonne émission, etc. C'est gentil. Merci à tous. Et Conseiller d'émaillage est une émission qui a été mise en place, vous le savez, je le rappelle à chaque fois, mais vous le savez, qui a été mise en place par Radio Arc-en-Ciel et qui vous aide dans vos démarches administratives et juridiques d'une manière générale, dans tous les domaines. Alors, vous avez la possibilité d'envoyer un mail conseil@radioarc-en-ciel.re, un numéro de portable que je vous donnerai à la fin et un numéro de fixe 0262 41 66 16. L'adresse postale, c'est 18 bis rue Montreuil 97 400 Saint-Denis. Alors voilà d'affaire de cette annonce de notre émission de conseil d'émaillage. Bien sûr, ici à La Réunion, c'est le froid, de temps en temps froid, de temps en temps chaud. Et alors qu'en métropole, c'est pareil, c'est de temps en temps chaud, de temps en temps froid. Alors ben, j'espère que avec ce climat qui nous joue des tours, eh bien qu'on reste en forme, au taquet avec conseil d'émaillage sur Radio Arc-en-Ciel. Je reste avec vous. Tenez un stylo à votre portée, on ne sait jamais si vous avez besoin de noter quelques points que je vais annoncer aujourd'hui et je vais vous dire dans un instant ce dont on va parler. À tout de suite.

Oui, en effet, nous avons nos fidèles de l'équipe, le groupe Activité Sortie. On fait un gros bisou, Conseil des Maillages, fait un gros bisou à toute cette équipe qui est fidèle à Radio Arc-en-Ciel, Conseil des Maillages. Et bien sûr, je vais annoncer tous les points, comme ça pour ceux qui travaillent et ceux qui ne peuvent pas écouter entièrement, vous avez quand même la possibilité de le réécouter en podcast sur Internet. Alors voilà, ben, pour ce clin d'œil à cette équipe. De Marsac en particulier. Alors donc, on va commencer par le premier point. Retraite à GIRC-ARRCO, de combien votre pension peut-elle augmenter au 1er novembre 2026? Nous allons parler de la succession, tout sur la donation entre époux. Vous savez bien, quand il y a quelqu'un qui décède, entre les époux, il y a une succession. Donc, je vais vous dire qui a droit, comment on fait, comment est-ce qu'on procède pour faire la donation entre époux, pour qu'il n'y ait pas de problème lorsque l'un des deux décède. La prime rénov par geste, ce qui change. Je vous ai parlé de prime rénov depuis que ça existe. Vous savez bien, Conseil des Maillages. Et derrière toutes les informations, tous les textes qui sortent, pour vous donner des informations. Là, il y a quelque chose qui change. La prime rénov par geste. C'est quoi la prime rénov par geste? Je vous le dirai. On va parler de vide-grenier. Il y a une auditrice qui m'avait posé la question. Comment faire un vide-grenier? Est-ce qu'on a combien de fois par l'année, etc., etc.? C'est une question qui m'a été posée. Alors, je viens sur ce point. Le vide-grenier, quelles règles pour vendre? Aide carburant, prolongation. N'oubliez pas que vous avez une prolongation pour l'aide carburant. Hein, je l'ai annoncé. Il y a pas mal d'auditeurs qui ont fait le nécessaire. Vous allez faire la simulation sur Internet. Si vous travaillez à une certaine distance de votre domicile, je vous dirai tout à l'heure. Si vous travaillez, alors donc vous avez la possibilité de demander cette prime. Vous savez bien, je l'ai dit déjà dès la mise en place de cette prime, je vous l'ai dit et certains m'ont fait un retour pour dire qu'ils ont fait pour les deux, pour le couple alors, parce qu'il y a pour le mari et pour la femme si les deux travaillent. Alors, nous allons parler, bon, l'aide carburant, il y a prolongation, bien sûr, et puis, il y a en 2026 un financement supplémentaire destiné au MDPH pour mettre en place des rendez-vous primo-demandeurs. Primo-demandeurs, ça veut dire pour les premiers demandeurs, c'est-à-dire la première fois la personne vient demander. D'accord? Alors donc, il y a en 2026 un financement supplémentaire qui est destiné à l'MDPH. Jeudi dernier, je n'ai pas eu le temps de le faire. Alors, ben, je vais essayer de dire ça au début, comme ça, si je n'ai pas fini avec tout. Mes points que j'ai à vous dire, eh bien, vous l'aurez sûrement aujourd'hui. Voilà pour ce qui est de tous les points que nous allons aborder. Restez au taquet, voyez tous les points qui vous concernent. Et si vous n'avez pas le temps, vous allez travailler et que vous commencez à travailler, bien sûr, à 7 heures, eh bien, vous allez pouvoir réécouter en podcast. C'est pas grave. Et si vous avez besoin des conseils, conseil@radioarc-en-ciel.re ou sur le téléphone portable que Radio Arc-en-Ciel a mis à votre disposition, que je vous donne le numéro à la fin, eh bien, vous allez pouvoir me poser des questions supplémentaires, sachant, bien sûr, que vous avez Internet aussi. Mais des fois, Conseil des Maillages vient vous apporter un éclaircissement et des détails dans les textes qui sont vraiment officiels. Voilà pour ce qui est les points que nous allons aborder.

Ah, la retraite. La retraite. Il n'y a presque pas d'émission où on ne parle pas de retraite. Bien sûr, dès qu'il y a du changement ou quelque chose à gagner, j'aime bien vous annoncer tout ça. La retraite à Giacarco, de combien votre pension peut-elle augmenter au 1er novembre 2026? Eh bien, après une année blanche en 2025, les 14 millions de retraités du privé affiliés à l'Agirc-Arrco attendent de connaître le taux de revalorisation de leur pension complémentaire. Normalement, cette hausse doit intervenir le 1er novembre. Encore faut-il que les partenaires sociaux se mettent d'accord, hein? Alors, je vous explique. Que peuvent espérer les retraités du secteur privé pour la revalorisation de leur retraite? On le sait, l'indexation des pensions de base sur l'inflation est dans la balance. Le gouvernement réfléchit à donner un coup de pouce aux seules petites pensions le 1er janvier prochain. Un coup dur pour le pouvoir d'achat de millions de retraités. Le patronat et les syndicats ont repris leur discussion la semaine dernière pour déterminer la revalorisation de 2026 qui doit intervenir le 1er novembre. Eh bien, voici à quoi il faut vous attendre dans le contexte actuel. Comment est revalorisée, c'est-à-dire il refait un peu plus haut, la pension complémentaire à Giacarco? Eh bien, chaque mois de septembre, les partenaires sociaux se retrouvent pour commencer à discuter du niveau de revalorisation des pensions complémentaires qui intervient normalement le 1er novembre. Comme pour la retraite de base, cette inflation annuelle hors tabac qui sert de repère pour un taux de revalorisation. Mais en renégociant leur accord cadre en 2023, les syndicats et patronats s'étaient mis d'accord sur un cadre très, très, très strict. La revalorisation est désormais calculée en fonction de l'inflation annuelle, moins 0,4 points. Ensuite, les partenaires sociaux ont une marge de manœuvre de plus ou moins 0,4 points autour de ce chiffre de référence pour arrêter le taux de la hausse. C'est sur ce point que les parties prenantes n'avaient pas réussi à s'accorder l'an dernier, c'est-à-dire les syndicats, pour aboutir à une situation de blocage total et donc à un gel de la pension complémentaire, alors que les pensions de base ont été rehaussées de 0,9% au 1er janvier dernier. À quelle hausse s'attend en 2026 alors? Eh bien, après cette année blanche pour les pensions complémentaires, les syndicats sont regonflés à bloc pour obtenir une revalorisation significative après avoir repéré un rattrapage en cours d'année. Aujourd'hui, l'INSEE s'attend à une inflation annuelle d'environ 2%, base de début de discussion, mais cela peut s'accélérer encore avec la hausse du carburant et des prix de l'énergie. Les partenaires sociaux attendront la note de l'INSEE de la rentrée pour avoir le chiffre d'inflation de référence pour affiner les discussions. Alors, ces partenaires sociaux décideront de ce taux lors du conseil d'administration prévu le 14 octobre. Donc, c'est pourquoi conseil et démaillage, il y a toutes les informations pour vous. Hein. Quand c'est officiel, je vous dis ça y est, c'est bon, c'est décidé, c'est temps. Et quand c'est en train de décider ou si ça se discute, conseil et démaillage vous éclaire sur ce qui vous attend hein, dans votre vie de retraite. Voilà pour ce qui est du point de la retraite. Et nous allons après parler de la succession, tout sur la donation entre époux.

Voilà, nous allons parler de succession. Tout sur la donation entre époux. Succession entre époux, qu'est-ce que la donation au dernier vivant? Eh bien, dans le cas d'une succession, il est possible de mettre en place la donation au dernier vivant, aussi appelée la donation entre époux. Qu'est-ce que c'est? Quel est l'impact sur les droits de votre conjoint lors de la succession? On fait le point. Qu'est-ce que la donation d'abord au dernier vivant? Eh bien, en vous mariant, votre conjoint devient un de vos héritiers. En principe, ses droits successoraux, successoraux via le droit de succession, sont définis par le Code civil en fonction de la présence ou non d'enfants. Néanmoins, il existe deux exceptions. S'il y a un testament ou une donation au dernier vivant. D'accord? La donation au dernier vivant est un acte notarié qui vous permet de renforcer les droits de votre époux ou bien épouse lors de la succession. Cela permet donc d'augmenter la part d'héritage que recevrait normalement votre conjoint ou conjointe. La donation est possible quel que soit votre régime matrimonial, c'est-à-dire que vous soyez marié en contrat de mariage ou bien marié d'une manière générale, un mariage normal, ou alors si vous avez un contrat de mariage. À savoir, les couples, je vous dirai si vous avez un contrat de mariage, c'est comment? Vous savez bien, un contrat de mariage, c'est quand vous vous mariez, vous voulez faire un contrat, c'est possible, hein, au lieu de faire de Pax. L'autre jour, j'ai parlé de Pax, mais bon, après, je n'insiste pas là-dessus, mais voyez, si quelqu'un a peur pour ses biens, pour ses affaires, etc., il a la possibilité de se marier et de faire un contrat de mariage dans lequel il met ses conditions. Mais il est marié comme tout le monde, hein, mais il y a un contrat. Ce qu'il faut savoir, c'est que les couples paxés ou en union libre ne peuvent pas effectuer une donation au dernier vivant. J'ai parlé aussi de la possibilité de tout ce que héritent les couples paxés, je vous l'ai dit déjà, hein, mais je vous le répète, les couples paxés ou en union libre ne peuvent pas effectuer une donation au dernier vivant. Alors, comment fonctionne la donation au dernier vivant? Eh bien, la donation au dernier vivant ne prend effet qu'au décès de l'époux donateur, c'est-à-dire celui qui a donné entre vivants, ça prend effet que lorsqu'il est décédé. Les droits que confère la donation au dernier vivant dépendent ensuite de la présence ou non d'enfants. Si vous avez un ou plusieurs enfants, votre époux ou bien votre épouse peut choisir entre eux la totalité de vos biens en usufruit, le cas en pleine propriété et le reste en usufruit, la pleine propriété sur la quotité disponible de la succession, c'est-à-dire la part qui n'est pas réservée de droit aux enfants et qui dépend de leur nombre d'enfants, quoi. Donc, ça s'appelle la quotité disponible, dont je vous parlais souvent. Je vous parle souvent de cette affaire de quotité disponible. Donc, tous ceux qui me prennent des renseignements avec conseil d'émaillage pour leur dire que la quotité disponible, vous pouvez la donner à qui vous voulez. Vous avez beaucoup de biens et vous voulez faire un testament. Eh bien, vous donnez la quotité disponible à qui vous voulez, soit une personne qui s'occupe de vous, et ben, alors qu'il n'y avait personne à s'occuper de vous, soit à un de vos enfants qui s'occupe mieux de vous, soit à quelqu'un, un clochard dans la rue, on dit ça comme ça, entre guillemets, vous avez la possibilité de donner votre quotité disponible, ou bien alors à une association. À une association qui vous a aidé, qui vous a, ou du moins avec qui vous avez de bonnes relations, etc., vous avez la possibilité aussi de donner votre quotité disponible. Alors, les enfants peuvent également accepter que le conjoint survivant reçoive une part plus importante, notamment la totalité de la succession en pleine propriété. C'est-à-dire que votre époux ou épouse peut librement disposer des biens, les utiliser ou les vendre. Ça, vous pouvez aussi faire ça, que les enfants soient d'accord. Ils se disent, ben ça c'est le bien de papa et maman, on veut rien, on veut pas embêter maman, on veut pas embêter papa, alors on lui laisse son bien, c'est voilà, on veut rien, on se retient. À défaut d'accord, ils peuvent demander la réduction de la donation. Donc, si l'époux devra alors choisir entre les trois options que je viens de vous dire, son choix déterminera le montant de l'indemnité de réduction due aux enfants. D'accord? Si vous n'avez pas d'enfant, eh bien, la donation au dernier vivant vous permet de lui donner la totalité de votre succession. Toutefois, si l'un de vos enfants est toujours vivant, il peut, sous condition, utiliser son droit de retour sur les biens qu'il vous avait donnés avant votre décès et que se retrouve dans votre succession. D'accord? Voilà. Toutefois, si l'un de vos parents est toujours vivant, il peut, sous condition,
utiliser son droit de retour sur les biens qu'il vous avait donnés avant votre décès et qui se retrouvent dans votre succession. Alors, ça veut dire quoi? Ça veut dire, alors, si vous n'avez pas d'enfant, la donation au dernier vivant vous permet de lui donner la totalité de votre succession. Mais sinon, si l'un de vos parents est toujours vivant, il peut, sous condition, utiliser son droit de retour sur les biens qu'il vous avait donnés avant votre décès et qui se retrouvent dans votre succession. C'est-à-dire que si vous donnez, vous n'avez pas d'enfant, ça devient au dernier vivant, mais vos parents, ceux qui vous ont donné les biens, hein, l'un de vos parents, peut redemander un droit de retour. Alors, quelle démarche effectuer? Vous pouvez établir la donation entre époux à deux moments, au cours de la vie matrimoniale, c'est-à-dire pendant votre mariage, avant le mariage, hein, via un contrat de mariage, je vous l'ai dit tout à l'heure, il y a un contrat de mariage. L'acte de donation doit être établi par un notaire et coûte 135,84 €, toutes taxes comprises, auxquelles s'ajoutent des frais d'enregistrement ainsi que l'inscription de la donation au fichier central des dispositions de dernière volonté, le FCDDV. Hein, vous savez, donc c'est là-dessus que c'est inscrit tout ce que vous avez décidé. Dans l'acte de donation, vous pouvez permettre à votre époux ou bien épouse de choisir l'option qu'il ou elle préfère, ou au contraire, limiter ses possibilités. C'est-à-dire, vous décidez tous les deux, vous allez après chez le notaire, et puis vous dites qu'est-ce que vous voulez l'un et l'autre. D'accord? Quel droit de succession dans le cas d'une donation au dernier vivant? Eh bien, le conjoint survivant est totalement exonéré de droit de succession. La donation au dernier vivant n'a donc pas d'incidence sur les droits de succession du conjoint, puisqu'il n'en paiera pas. D'accord? C'est une question de coût. Si vous prévoyez de faire le don avant le décès, de faire un acte chez le notaire pour la donation entre époux, eh bien, il n'y aura pas au décès, il n'y aura pas de droit de succession et des frais divers. Alors, hein. Mais est-ce qu'il est possible d'annuler une donation au dernier vivant? Parce que souvent, après, les couples se déchirent. Ah, ben finalement, il a fait donation entre eux. Il est coincé au dernier vivant. Eh bien, vous pouvez révoquer la donation à tout moment, sauf si elle a été faite dans le cadre d'un contrat de mariage. Alors, vous voyez la différence. Si vous avez un contrat de mariage et vous avez écrit dedans cette histoire de donation entre époux, là, on ne peut pas le faire à tout moment. Tandis que si vous voulez, en tant qu'un acte chez le notaire, et que ce n'est pas dans un contrat de mariage, vous êtes marié normalement, sans contrat, eh bien, vous pouvez le révoquer, la donation, à tout moment. C'est-à-dire, vous pouvez revenir sur votre décision. Il est à noter aussi que vous pouvez annuler votre donation sans que votre conjoint n'en soit informé. Par exemple, elle est mariée, il est content, il fait contrat de mariage. Non, il ne fait pas contrat de mariage, il est marié, il donne tout, il n'a pas de problème, tout ça. Et puis, à un moment donné, il y a un petit problème. Alors, dans ce cas-là, eh bien, vous pouvez demander l'annulation sans aller voir votre conjoint et lui dire, il faut aller chez le notaire, je vais annuler la donation. Non, vous pouvez le faire. Hein. Ce qu'il faut savoir aussi, que la donation entre époux de biens présents ou de biens à venir n'est pas révoquée par la survenance d'enfants, même si ceux-ci deviennent héritiers réservataires. C'est-à-dire que lorsque vous avez fait donation entre époux, eh bien, sur les biens présents, bien plus tard quand vous allez construire, eh bien, il n'est pas révoqué la donation par la survenance d'enfants s'il y a des enfants qui sont nés. D'accord? Donc, ça continue normalement malgré la naissance des enfants. Voilà pour ce qui est de la donation entre époux.

La prime rénove par un geste, ce qui change. D'abord, qu'est-ce que c'est la ma prime rénove par un geste? Ma prime rénove, déjà par quoi par un geste, est une aide de l'État qui vous permet de financer une partie des travaux de rénovation énergétique au sein de votre logement. Quels sont les travaux éligibles à cette aide? Quelles sont les conditions pour pouvoir en bénéficier? Et quel est le montant de l'aide que vous pouvez obtenir? Voilà ce qui change au 1er septembre 2026. À partir du 1er septembre 2026, enfin, on va dire depuis, mais réglementairement, on dit à partir du 1er septembre 2026, les travaux que je vais vous donner là ne sont plus pris en compte dans le cadre du dispositif MaPrimeRénov. Vous vous souvenez, je vous avais dit MaPrimeRénov. Par quoi, par geste? Je vous avais parlé de ça. Alors, à partir du 1er septembre 2026, et dont je vous dis c'est quoi ma prime rénov, par quoi, par geste tout à l'heure, ce que je viens de vous dire d'ailleurs, eh bien, au 1er septembre, les travaux d'installation d'équipements de chauffage ou de fourniture d'eau chaude sanitaire indépendant fonctionnant au bois ou autre biomasse. À partir du 1er septembre, les travaux suivants ne sont plus pris en compte dans le cadre du dispositif MaPrimeRénov. D'accord? Par quoi, par geste? Pompe à chaleur destinée à la production d'eau chaude, sanitaire. Le système de ventilation, l'isolation, équipement de chauffage, fourniture d'eau chaude sanitaire fonctionnant à l'énergie solaire thermique ou avec des capteurs solaires hybrides, sauf dans les Outre-mer. D'accord? Ça nous concerne là, hein? Tout ça, fourniture d'eau chaude sanitaire fonctionnant à l'énergie solaire thermique ou à des capteurs solaires hybrides, ça ne concerne pas pour la Réunion ce qui a été supprimé. Donc pour nous, ça marche toujours. Par ailleurs, l'accès au parcours par geste pour les logements classés F et G est prolongé jusqu'au 31 décembre 2027 en France métropolitaine. Donc nous avons des cas spécifiques pour la Réunion. Mais là, je viens de vous dire, par quoi, par geste, dont je viens de vous dire tout à l'heure, tout ça, hein, à compter du 1er septembre 2026, les travaux que je vous dis ne sont plus pris en compte dans le cadre du dispositif MaPrime, par quoi, par geste, sauf pour la Réunion dans un point que je vous ai dit, donc travaux d'installation d'équipements chauffage, pompe à chaleur, système de ventilation, isolation, équipement de chauffage, fourniture d'eau chaude, sanitaire, fonctionnant à l'énergie solaire thermique ou avec des capteurs solaires, sauf dans les Outre-mer, d'accord? Pour les Outre-mer, ça fonctionne toujours. Par ailleurs, l'accès au parcours par geste pour les logements classés F et G est prolongé jusqu'au 31 décembre 2027 en France métropolitaine. Alors, d'abord, MaPrimeRénov, qu'est-ce que c'est? MaPrimeRénov est la principale aide de l'État pour la rénovation énergétique. Elle concerne les logements occupés à titre de résidence principale par le propriétaire lui-même ou par un locataire, et participe à financer des travaux pour améliorer la performance énergétique des logements. L'aide est déclinée en trois parcours. MaPrimeRénov, parcours par geste, qui désigne l'aide pour réaliser un ou plusieurs travaux pour changer son système de chauffage notamment. C'est l'aide représentée que je vous ai dit tout à l'heure, c'est-à-dire MaPrimeRénov, parcours par geste, qui désigne l'aide pour réaliser un ou plusieurs travaux, je vous ai annoncé, pour changer son système de chauffage notamment. Et quoi MaPrimeRénov, rénovation d'ampleur? Par quoi, par geste? Je viens de vous dire là, hein, tout ce qu'il y a. Hein. Et là, je reviens sur MaPrime. Je sais que c'est difficile, c'est pour ça je répète. Et d'ailleurs, beaucoup d'entre vous m'ont fait un clin d'œil et m'ont remercié pour dire que j'explique bien quand ils ne comprennent pas. Alors, il y a MaPrimeRénov, par quoi, par geste. Ça, je vous l'ai dit tout à l'heure, tout ce qui a été supprimé, tout ce qui a été toujours d'actualité, tout ce qui a été prolongé. Et entre parenthèses pour les Outre-mer, notamment la Réunion. Après, il y a MaPrimeRénov, rénovation d'ampleur, qui permet d'engager un ensemble de travaux d'isolation thermique au sein d'un logement. D'accord? Vous pouvez aller sur le site de du gouvernement, d'accord, au niveau de vos impôts et tout ça, et vous voyez MaPrimeRénov, vous cliquez, vous cherchez vos enfants ou petits-enfants, et vous allez voir qu'il y a un article qui parle de MaPrimeRénov, rénovation d'ampleur.
Parce que vous voyez, il y a ma prime rénov par Coparges, ma prime rénov rénovation d'ampleur, et bien rénovation d'ampleur qui permet d'engager un ensemble de travaux d'isolation thermique au sein du logement. C'est-à-dire pas un par un, comme j'ai dit tout à l'heure. Il fait la prime rénov pour rénovation d'ampleur, c'est pour tout. Ma prime rénov copropriété, alors, qui concerne les travaux sur les parties communes et les équipements communs des immeubles, mais aussi sur les parties privatives lorsque les travaux présentent un intérêt collectif. C'est-à-dire copropriété, c'est tous ceux qui sont propriétaires ensemble d'un immeuble, par exemple. D'accord ? Alors, qui peut bénéficier ma prime par quoi par geste ? Qui ma prime rénov par quoi par geste ? Cette aide est accessible aux propriétaires occupants et bailleurs. Sont concernés les usufruitiers, les titulaires occupants et bailleurs d'un droit bail conférant l'usage du bien, les propriétaires en indivision, si l'ensemble des propriétaires indivisaires ont signé l'attestation sur l'honneur qui désigne le demandeur pour porter les travaux au nom de l'indivision, c'est-à-dire par exemple, il y a un groupe de personnes, d'enfants, d'héritiers, et qui veulent le faire, ils sont propriétaires, eh bien il faut qu'il y en a un parmi l'ensemble des propriétaires en indivision, eh bien ils signent comme quoi ils veulent que ça soit l'un des enfants, l'aîné ou un autre, pour pouvoir porter le dossier de demande. En revanche, les nus propriétaires et les personnes morales ne sont pas éligibles. Il est à noter tout de même qu'un particulier qui détient des parts dans une société civile immobilière, une SCI, propriétaire du logement qu'il occupe, est éligible également à l'aide. Vous pouvez également déposer une demande de prime si vous êtes en cours d'acquisition de logement. C'est-à-dire, vous allez faire l'acquisition de logement, vous pouvez faire votre demande de prime pendant le moment où vous êtes en train de faire l'acquisition. Pour cela, vous devez transmettre le compromis de vente lors de la demande d'aide. Pour toute demande de paiement, demande d'avance, à compte ou solde, vous devrez fournir l'acte de vente définitif. Vous pouvez faire votre demande, vous faites vos démarches. Et puis après, pour percevoir la prime, eh bien, il faudra donner l'acte définitif. Ce qu'il faut savoir aussi, c'est que si vous êtes propriétaire bailleur, vous disposez d'un délai maximum d'un an à compter de la date de la demande de paiement du solde, de la prime, pour louer le logement rénové. C'est-à-dire, quand vous êtes propriétaire bailleur, vous demandez cette prime, eh bien, vous avez un délai maximum d'un an à compter de la date de la demande de paiement du solde, de la prime, pour louer votre logement. Alors, quelles sont les conditions pour bénéficier de cette aide ? Conditions de revenus, bien sûr. Vous savez bien le revenu fiscal de référence. Ah, moi, tout le temps, je vous rappelle là-dessus. Le montant de l'aide à laquelle vous pouvez prétendre dépend de votre catégorie de ressources. Il en existe quatre. Très modeste, modeste, intermédiaire et supérieur. Vous voyez, même si vous croyez que vous ne pouvez pas en percevoir, eh bien, parce que vous avez une grosse retraite, que vous considérez une bonne retraite, quoi, eh bien, vous avez peut-être la possibilité d'en percevoir quand même, puisque un peu moins. Quand on dit très modeste, ça veut dire presque tout, c'est pris en charge à un pourcentage très bas. Après modeste, ben, un petit peu moitié, intermédiaire et supérieur. Donc vous avez quand même la possibilité de percevoir une petite prime ou une grande prime, puisque il y a pour tous les portefeuilles, hein, mais bien sûr, tout est basé sur vos revenus fiscaux de référence. Eh bien, pour connaître votre catégorie, vous consultez le barème en vigueur sur le site internet, hein, concernant cette catégorie, dans quelle catégorie vous vous trouvez avec vos revenus fiscaux de référence. Sinon, vous envoyez un petit mail conseil@radioarc-en-ciel.re, conseil et démaillage est là pour vous aider et vous éclairer. Eh bien, vos revenus et ceux de l'ensemble des personnes qui composent votre ménage sont pris en compte, même si vous avez des avis d'imposition distincts. Alors là, c'est une question que je réponds à une auditrice qui insistait à me dire que si elle a son enfant qui habite chez elle, qui travaille, elle est obligée de déclarer l'enfant. Ben oui, mais s'il n'est pas, s'il habite, mais il n'y a rien de, d'officiel qu'il habite là, c'est à voir. Mais normalement, même s'il ne déclare pas ses revenus ensemble, normalement, elle doit déclarer le revenu de l'enfant aussi. Mais bon, ça c'est pour la prime rénov, il ne faut pas tout confondre, il ne faut pas tout mélanger. Hein. Alors, les revenus retenus sont les revenus fiscaux de référence de l'année N-1, c'est-à-dire, si vous faites votre demande aujourd'hui, c'est de l'année dernière, soit ceux de 2025 pour les demandes faites en 2026, d'accord ? Choisir un professionnel conventionné RGE. Pour bénéficier de l'aide, il est également obligatoire
de recourir à un professionnel conventionné reconnu garant environnement pour réaliser vos travaux. Ce n'est pas n'importe qui, n'importe quel artisan qui va faire vos travaux. Eh bien, quel point de vigilance alors, avant de vous engager, vous demandez un devis à votre professionnel RGE. Lorsque la qualification RGE est requise, le professionnel qui réalise les travaux doit effectuer une visite préalable de chantier pour valider l'adéquation des matériaux et l'équipement de votre logement. Et ensuite, la date de visite doit figurer sur le devis et sur la facture du professionnel. D'accord ? Il y a une demande de subvention préalable aux travaux. L'éligibilité de la prime est conditionnée, bien sûr, à un dépôt de dossier de demande de subvention avant le démarrage des travaux. Il ne faut jamais commencer avant. Hein. Pour ce faire, vous devez créer un compte sur le site France Rénov. Je vous le dis là, hein, c'est pour ça que je vous dis de garder toujours de quoi noter. Vous allez sur France Rénov pour faire votre demande de prime. Votre demande doit obligatoirement être accompagnée de certains justificatifs. D'abord, vous vérifiez la liste des documents à joindre avant de vous lancer, comme ça, pour la création de votre compte. Comme ça, vous n'êtes pas perdu et vous risquez d'être bloqué si vous faites un peu n'importe comment. Donc, vous allez d'abord sur votre site, mais avant d'aller sur votre site, vous vérifiez tous les documents que vous devez joindre. Ce qu'il faut savoir, c'est que pour des travaux urgents, vous pouvez exceptionnellement débuter vos travaux avant de déposer votre dossier en ligne. Cette dérogation est possible pour les deux cas suivants. Je vous ai dit tout à l'heure de ne pas commencer vos travaux avant de percevoir la prime. Alors donc, vous pouvez le commencer avant si vous avez une panne de chauffage en période hivernale, du 1er octobre au 30 avril. Mais là, vous êtes obligé de commencer si c'est une panne de chauffage. Ou bien une panne de chauffe-eau toute l'année. Si vous avez une panne de chauffe-eau, vous pouvez commencer avant les travaux. Commencez les travaux avant. Vous avez jusqu'à deux mois en période hivernale après l'installation du nouvel équipement pour déposer votre dossier. Lors de la demande de prime, vous devez remplir et joindre l'attestation sur l'honneur disponible sur le site de l'ANA. D'accord ? Vous avez de quoi noter ? Vous allez sur le site de l'ANA et vous avez une attestation sur l'honneur que vous devriez remplir. Quels sont les logements éligibles ? Qui ont droit pour quel logement? Eh bien, afin de bénéficier de l'aide MaPrimeRénov, par quoi par geste, votre logement doit être occupé en tant que résidence principale au moins 8 mois par an, occupé en tant que résidence principale au moins 8 mois par an, construit depuis au moins 15 ans en métropole. D'accord? Pour La Réunion, c'est différent. Donc, si vous avez besoin de savoir spécifiquement pour La Réunion, je vous le dirai, ou alors je vais essayer d'étudier ça pour jeudi prochain. Alors, ce qu'il faut savoir, c'est qu'à titre exceptionnel, il est possible de bénéficier de MaPrimeRénov dans un logement de moins de 15 ans pour l'installation d'un nouvel équipement de chauffage et ou de production de chaudes sanitaires en remplacement d'une chaudière au fioul. Les ménages concernés doivent demander simultanément une prime des poses de cuves à fioul, c'est-à-dire ils enlèvent leur cuve à fioul. C'est à titre exceptionnel, il est possible de bénéficier de MaPrimeRénov dans un logement de moins de 15 ans avant l'installation d'un nouvel équipement de chauffage ou de production d'eau chaude sanitaire en remplacement d'une chaudière au fioul. D'accord ? C'est exceptionnel ça. Si vous avez une chaudière à fioul et vous avez votre logement et à moins de 15 ans, vous avez la possibilité de le faire. À partir du 1er janvier 2028, les maisons individuelles ayant un DPE avec une étiquette énergétique F ou G n'auront plus accès à MaPrimeRénov, par quoi par geste. Elles pourront néanmoins bénéficier de MaPrimeRénov rénovation d'ampleur. Si vous êtes propriétaire bailleur, vous devez, en plus des conditions précédemment citées que je vous ai dit, vous engager à louer votre bien en tant que résidence principale pendant une durée de 6 ans et qu'un délai d'un an suivant la date de demande de paiement du solde de la prime. Si vous ne respectez pas cet engagement, vous devez rembourser une partie de l'aide versée pour chaque année non louée. Vous devez vous engager à informer votre locataire que des travaux financés par MaPrimeRénov, par quoi par geste, ont été réalisés. Si vous envisagez de réévaluer le montant du loyer, vous devez également vous engager à déduire le montant de MaPrimeRénov, par quoi par geste, du montant des travaux d'amélioration et de mise en conformité justifiant cette réévaluation. Alors, qui est concerné, sous réserve de parcourir à un professionnel RGE, sous réserve de prendre un artisan professionnel RGE, pour les réaliser, les travaux suivants sont éligibles. Chauffage et eau chaude sanitaire,
autres travaux que je vous ai dit tout à l'heure. Alors, il y a d'autres travaux, et je reprécise, hein, à noter que le périmètre des travaux éligibles en Outre-mer est différent de métropole, d'accord ? Eh bien, quel est le montant de l'aide ? Le montant du forfait varie en fonction de la catégorie de revenus à laquelle vous appartenez, au type d'opération réalisée, etc., que vous devez aller vérifier si vous y avez droit ou pas, ou du moins le montant de votre revenu fiscal de référence. Comment demander l'aide ? Eh bien, vous prenez rendez-vous avec un conseiller France Rénov', proche de chez vous, afin de vous renseigner sur l'aide adéquate à votre situation. C'est-à-dire, c'est un conseiller France Rénov' qui vous dira qu'est-ce que vous avez droit, pourquoi, comment. Et ensuite, vous choisissez votre professionnel EAGE en comparant les devis proposés par plusieurs professionnels contactés. D'accord ? Vous consultez votre dossier et déposez votre demande, bien sûr, avant de voir toutes les pièces que vous devez donner. Une fois l'accord reçu, vous pouvez effectuer les travaux prévus avec un professionnel sélectionné. Il vous revient de veiller à ce que les travaux soient conformes aux normes et aux devis. Donc, il y a des exceptions, je vous ai dit, s'il y a un coupage de chauffage, une panne de chauffage ou une panne d'eau chaude. Une fois les travaux terminés, vous devez déposer votre facture dans votre espace en ligne et demander le versement de la prime. Eh bien, la subvention vous est versée en une fois par virement bancaire. Ce qu'il faut noter, c'est qu'une fois que vous avez déposé votre demande de prime en ligne, vous recevrez un accusé de réception vous indiquant que l'ANA va étudier votre demande. Cet accusé de réception ne signifie pas que l'ANA vous accorde la prime, hein. Elle vous dit qu'elle a bien reçu votre demande. Et il est recommandé de réaliser ces travaux après avoir reçu la décision d'octroi de la prime de l'ANA. Et vous commencez vos travaux avant que vous avez, pas avant que vous ayez l'octroi de la prime de l'ANA, c'est-à-dire que l'ANA va vous répondre « oui, vous avez droit, là vous allez pouvoir commencer vos travaux ». La décision d'octroi de la prime est prise dans la limite des autorisations d'engagement annuelles inscrites au budget de l'ANA. Les raisons de refus sont précisées. Si on vous refuse, on vous dit pourquoi. Alors vous estimez vos droits en quelques clics, vous allez sur ma prime Rénov' et l'éco-prêt à taux zéro également pour financer vos travaux. Il permet de financer le reste de charge des travaux dans la limite de 50 000 euros. D'accord ? Si vous allez faire un prêt à taux zéro, c'est-à-dire vous faites un emprunt avec l'État, l'État vous prête la différence si vous n'avez pas d'argent. Et puis après, bon ben, il y a des conditions de remboursement, mais il n'y a pas d'intérêt. Donc vous avez

Alors, comme l'heure approche, et puis il fallait bien vous donner les explications dans tous les autres points, je vais essayer d'aller un peu plus vite sur le reste. Il y a l'aide carburant, la prolongation, idéalement prévue pour s'achever fin août, et bien la demande d'indemnité carburant de 100 euros pour les grands rouleurs reste ouverte jusqu'au 30 septembre. Alors, dépêchez-vous d'aller demander votre aide carburant à 100 euros, destinée aux salariés et indépendants modestes utilisant leur véhicule personnel pour travailler. Elle est accessible en ligne. Alors, moi, je connais des gens, là, les petits entrepreneurs, là, les petits, ceux qui vont faire les, comment je veux dire, des broussaillages, etc., les petites micro-entreprises, etc. Eh bien, ils ont des déplacements. Il faut aller voir s'ils rentrent dans les conditions. Ils ont cette prime aussi, d'accord? Destinée aux salariés et indépendants modestes, c'est-à-dire les indépendants qui ne touchent pas beaucoup d'argent. Alors, vous pouvez aller essayer de voir si vous aviez droit ou pas. Face à la hausse des carburants, ben, c'est à cause de ça que le gouvernement a mis en place une aide pour les travailleurs grands rouleurs sous condition. Les demandes pour obtenir cette aide peuvent être effectuées sur le site impots.gouv.fr. Il y a une auditrice qui me posait la question, mais je vais où? Eh bien, vous allez sur impots.gouv.fr. Le formulaire de demande d'aide est disponible jusqu'au 30 septembre, n'oubliez pas. Hein, n'oubliez pas de faire cette démarche. Alors, je ne donne pas tous les détails, je vous l'avais déjà dit auparavant, mais si je dis, je peux revenir, mais c'est jusqu'au la fin septembre. Donc, voilà. Ensuite, nous allons parler de... Il y a la prime, il y a la MDPH. Alors, pour ce qui concerne la MDPH, pourquoi je vais sur ce point? Alors, il y a une question diverse aussi. Hein. Une personne qui... J'étais en train de lire un texto. Une personne qui occupe de sa sœur à domicile, quel droit elle dispose? Alors, je vais dire... de quel droit elle dispose dans un instant, parce que là, je suis sur un autre point, sur ce que fait la MDPH. Alors, voilà, donc, je finis de lire mon texto, désolé, voilà. Ah,

Voilà, pour ne plus être trop long, puisque notre émission va bientôt se terminer. Donc oui, j'ai vérifié les informations officielles de la CNSA pour 2026. J'ai bien identifié une nouveauté importante, ce qui est prévu en 2026. Le rendez-vous primo-demandeur. Le gouvernement de la CNSA ont prévu de donner des moyens supplémentaires au MDPH pour recevoir les personnes qui font une première demande. La mesure fait partie des 18 mesures de transformation des MDPH annoncées en 2025. L'objectif du rendez-vous est principalement de mieux informer et accompagner la personne dans sa démarche, et non de créer automatiquement un nouvel examen médical ou un test AH. La CNSA par le temps d'information et d'échange, entre guillemets, avec le primo-demandeur. Eh bien, est-ce obligatoire pour les demandeurs d'AH? Non, je ne trouve pas dans les textes officiels une obligation nationale disant que toute personne qui demande l'AH doit obligatoirement se présenter à un rendez-vous MDPH. Mais la MDPH peut toutefois avoir besoin de vous rencontrer pour évaluer votre situation. Le CNSA explique déjà que, selon les dossiers des professionnels qui peuvent ne pas avoir besoin de rencontrer la personne, contacter par téléphone, demander à venir à la MDPH, etc. Il y a des exceptions à la règle. Eh bien, le rendez-vous ne signifie pas que l'agent qui vous reçoit décide lui-même de vous accorder ou de supprimer l'âge. La demande est instruite par la MDPH et la décision relève de CDPH, la Commission des droits et de l'autonomie des personnes handicapées, comme d'habitude, mais le CNSA décrit bien cette procédure. L'équipe évalue la situation, formule ses propositions, qui transmet à la CDAPH, qui prend la décision. Voilà, bien sûr, j'ai vérifié les textes officiels. Et il faut surtout distinguer ce que la MDPH peut demander pour instruire et évaluer votre demande d'AH et ce qui constitue une obligation juridique. Voilà ce que la MDPH peut vous demander. Eh bien, c'est pour vous dire que l'État a versé des sous pour que la MDPH s'améliore dans les demandes d'AH, les premières demandes d'AH. Voilà ce qui est... Je suis obligée de vous dire au revoir, conseiller des maillages, le train rentre en gare. Eh bien, conseiller des maillages, vous avez la possibilité de me demander des explications autrement par conseil@radioarc-en-ciel.re, le mail, 02 62 41 66 16, c'est le numéro de fixe, le portable 06 92 67 73 35, 06 92 67 73 35. L'adresse postale 18 bis rue Montreuil 97 400 Saint-Denis. Celui que j'ai appelé ce matin, je n'ai pas eu le temps de finir la conversation avec lui. Je le rappellerai dans la journée. Merci. Merci Didier. Merci à toute l'équipe de Radio Arc-en-Ciel et clin d'œil à tous nos fidèles de La Réunion et d'ailleurs. Merci. Au revoir. Au revoir Didier.

pour l'émission Conseil et Démaillage et nous la retrouvons dès la semaine prochaine, le jeudi à 10h. On poursuit en musique avec Jean-Jacques Goldman, ensemble.

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0: Votre fidélité, il est 17h sur les ondes de Radio Arc-en-Ciel. Avant de retrouver la méditation du chapelet en direct de Lourdes dès 18h30, nous vous proposons un portrait avec le magazine La Bible nous parle, avec nos confrères de RCF et de Radio Notre-Dame. Le portrait de Suzanne, la confiance en Dieu jusqu'au bout.
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3: Ouvrons l'Ancien Testament et cette semaine, il sera question de trahison, de sagesse, d'illusion et de mensonge, mais aussi et surtout de la justice de Dieu, de sa vérité et comment elle se manifeste. Alors pour la connaître, il semble qu'il faille croire jusqu'au bout. C'est ce que raconte l'histoire de Suzanne, l'histoire d'un Dieu fidèle envers et contre tout. Une histoire qui vous a particulièrement touchée, Jacqueline Kellen. Bonjour.
4: Bonjour.
3: Vous êtes écrivain passionné par la mystique chrétienne et la Bible vous inspire, et notamment ce chapitre 13 du livre de Daniel. Et alors vous souhaitiez dès le début le préciser, Suzanne est une très belle femme qui va subir l'assaut de deux vieillards, mais ce qui vous a saisi, c'est avant tout combien Suzanne est une femme qui espère en Dieu.
4: Oui, c'est un personnage qu'on appelle le personnage du juste. Et dans cette histoire, le juste revêt des traits féminins. Le juste, on connaît Noé qui marche avec Dieu, on connaît Joseph, un des fils de Jacob. Bien sûr, on connaît aussi Tobie, le père, mais aussi son fils, le jeune Tobie, qui sont, enfin, comme dit le livre des Proverbes dans la Bible, le juste est le fondement du monde, à savoir le juste, il faut le définir, le juste, homme ou femme, est celui qui, quoi qu'il arrive, garde son alliance avec l'Éternel. Quoi qu'il arrive, en toutes circonstances, reste intègre, droit, juste, gardant toute sa foi, toute sa confiance en Dieu. Et la plupart du temps, dans ces histoires, eh bien, le juste est en but au mépris, à l'injure, pire, à la condamnation à mort ou à la calomnie, comme c'est le cas de Suzanne. Et dans cette épreuve majeure, il doit persister. Donc c'est vraiment l'être fidèle à Dieu jusqu'au bout. C'est par avance, même Suzanne, c'est très étonnant, parce que c'est par avance une figure christique.
3: Oui, on va le découvrir, c'est vrai, ça apparaît tout au long du récit, ou en tout cas à la fin, de façon certaine. Vous diriez que, comme Noé, Suzanne va être sortie du lot, en quelque sorte, parce que Noé est sauvé, parce qu'il est juste.
4: Oui, ça ne se passe pas toujours comme ça dans la vie de ce monde, mais sur un plan métaphysique ou eschatologique, dans l'au-delà, en effet, la vie éternelle est ce qui lui est promis. Mmh. Bien sûr, c'est la très belle phrase de Daniel, justement du prophète Daniel, les justes resplendiront comme la splendeur du firmament, et ceux qui ont enseigné la justice resplendiront aussi comme les étoiles. Donc le juste, on le traduit aussi par le docte, au sens non pas intellectuel, mais celui qui est confiant à la parole de Dieu et qui transmet la parole de Dieu. Le juste n'est pas épargné en ce monde, mais il vit toujours sous le regard de l'Éternel. En effet, il est je ne sais pas s'il est le préféré, mais en tout cas, il fait partie des élus de Dieu.
3: Alors le juste n'est pas épargné des épreuves de ce monde, on va le voir avec Suzanne, c'est vrai qu'elle n'est pas épargnée. Mais justement, ce personnage de Suzanne, il est intégré à ce livre de Daniel qui est présent dans la Bible. Alors que vient faire Suzanne dans ce récit? Surtout, qu'est-ce qu'elle va nous révéler aussi de Daniel, dont le livre porte le nom?
4: Oui, ce livre a été attribué au prophète Daniel et rattaché en effet aux écrits du prophète Daniel. On sait, il faut quand même donner quelques dates, on sait qu'il a été rédigé au 2e siècle avant l'ère chrétienne, vers 160-180 avant Jésus-Christ. Et ce qui est très intéressant, c'est que celui qui a rédigé ce livre, ce n'est pas un livre historique, Suzanne n'a pas existé au sens de personnage historique, c'est une fiction, ou plus exactement un apologue, un récit édifiant, qui va encourager le peuple juif à résister à l'ennemi et à garder sa foi en Dieu. Lorsqu'il a été écrit, les juifs étaient persécutés par le grec Antiochus Épiphane, qui a persécuté, qui a fait des horreurs, et c'est un apologue donc qui a été écrit pour cela, mais l'auteur l'a situé au 6e siècle avant Jésus-Christ, à savoir lorsque l'élite des Juifs a été déportée à Babylone, lorsque Nabuchodonosor a envahi Jérusalem, a détruit le temple, a détruit les remparts, il a déporté à Babylone la plupart des Juifs, des Juifs de l'élite. Et c'est pour montrer qu'il y a un parallèle entre je suis en exil, il faut s'identifier, je suis en exil, donc non plus dans ma patrie, avec les cultes étrangers, avec les tentations, parce que Babylone n'est pas simplement une cité de perdition, ça c'est plus tard on a inventé, Babylone est une cité magnifique. Riche, avec une culture extraordinaire, avec bien sûr des devins, mais aussi des prêtres. Enfin, c'est... Puis les jardins, les fameux jardins suspendus, à savoir les canaux, toute la végétation magnifique, le commerce. Et donc, comment rester fidèle à son Dieu lorsqu'on est dans un environnement étranger ou étrange? Et surtout, après, comment, en effet, ne pas pactiser avec l'ennemi? C'est cela. Mmh. Et ce qui est terrible dans l'histoire de Suzanne, qu'on va résumer quand même après, c'est que le danger pour Suzanne, donc qui est une juive, qui est mariée, qui est fidèle à la loi, le danger et la menace pour Suzanne ne va pas venir du tout des Babyloniens, des étrangers. On pourrait dire c'est trop facile, donc il y a les païens idolâtres, etc. Et puis le peuple du Dieu un. Non, là, le danger, la menace et pire, la condamnation à mort vient de deux juifs, à savoir de deux anciens, de notables de sa propre communauté, élus juges. Donc c'est quand même tout à fait terrifiant, savoir que la tentation ou la trahison est partout. Alors il ne s'agit pas de dire le mal est partout, mais c'est sans cesse qu'il y a cette vigilance et cette fermeté à conserver lorsqu'on se dit fidèle à Dieu.

0: Alors, on va entrer dans l'histoire de Suzanne dans quelques instants. Juste avant, je voudrais qu'effectivement, on s'arrête un peu sur cette période de l'exil que vous évoquiez, parce que ça a impliqué beaucoup de choses pour le peuple juif qui s'est retrouvé éloigné de Jérusalem, de son lieu de culte, de sa population. Qu'est-ce que ça va impliquer pour justement ces juifs qui sont partis à l'écart, qui sont déportés en quelque sorte? Qu'est-ce que ça va impliquer pour leur vie spirituelle, pour la vie de la communauté aussi, cet exil?
1: Eh bien, à la fois, ça veut dire, par rapport à la communauté, rester unis, qu'il y ait le moins possible de dissension, et surtout respecter tout à fait la loi. Et la loi, ce sont les fameux 10 commandements, ce qu'on appelait les 10 commandements ou les 10 paroles. La loi de Moïse, la première chose que l'on dit concernant Suzanne, par exemple, elle a été élevée dans la loi de Moïse. Et on verra que les deux méchants, les deux anciens, ce qu'on appelle après traditionnellement les vieillards, alors qu'ils ne sont pas si vieux que ça, simplement c'est l'ancienneté, eh bien, ils vont violer au moins 3 ou 4 commandements. Hein, tu ne porteras pas de faux témoignages, tu ne convoiteras pas la femme d'autrui, etc. Donc la communauté d'Israël doit se maintenir et doit rester unie, en effet, en restant totalement tournée vers Dieu et préserver aussi ses rites, quels qu'ils soient, les rites alimentaires, les fêtes, etc. Et ça, on le voit, c'est tout à fait ce qui se passe. Mais cependant, beaucoup, mais on l'a vu par exemple pour Tobie, c'est la même chose, se trouvent tout à fait par leur culture et par leur conduite, ils sont tout à fait acceptés par la cour, et même certains travaillent ou même ils connaissent les langues étrangères, donc ils sont très utiles aussi au gouvernement en place. Donc il peut y avoir tout à fait une harmonie, enfin une entente, je dirais, sans pour autant trahir ou abjurer sa foi.
0: Est-ce qu'il y avait l'idée qu'il y aurait un jour un retour à Jérusalem? Est-ce que c'est quelque chose qui les poursuivait? Ou est-ce que finalement, au contraire, cette partie de la population s'est décidée à vivre quoi qu'il arrive, là où il serait déporté?
1: Ça, c'est la question qui se poserait à chacun de nous, hein, si on se trouve en situation d'éloignement ou d'exil. En effet, certains s'établissent. Ce qui est beau, je pense, dans la tradition juive, c'est aussi de dire que la vie est bonne. Donc, il ne s'agit pas de la mépriser. Et où qu'on soit, il s'agit de cultiver la vie parce que c'est aussi un don de Dieu. Donc, c'est aussi cette reconnaissance envers Dieu. Dans l'histoire, en effet, on peut dire que le mari, l'époux de Suzanne, donc Joachim, lui, il est présenté comme riche dès le début, très riche, opulent, influent. Il a de grands domaines, donc d'évidence, lui, il est bien établi dans le monde, il a fait du commerce, il prospère et il se sent, je ne sais pas s'ils sont bien en exil, mais en tout cas, il a sa place. Mmh. Et d'autres, mais c'est un sentiment intérieur, parce que je pense que Joachim exprime aussi l'extériorité par rapport aux richesses intérieures que figure Suzanne. Suzanne, elle, qui est son épouse, elle n'a pas l'air de frayer tellement avec le monde extérieur. Elle est discrète, même secrète, plutôt solitaire, même si ça a l'air d'être un détail, ce n'en est pas un. Elle est tout de même mère de 4 enfants, mais c'est vraiment juste dit comme cela, parce que ce n'est pas la figure de mère, ni même d'épouse qui est mise en avant, c'est ce qu'elle symbolise. Mais Suzanne, elle va au jardin, à l'écart, à la limite, elle peut se baigner. Donc, elle est dans un lieu clos, à part, qui figure, bien sûr, qui rappelle le jardin d'Éden. Donc, il y a, en effet, ceux qui s'accommodent. Mais comment peut-on s'accommoder d'une vie dans un cadre étranger, avec d'autres croyances, ou des croyances même ennemies, si on peut dire, ou adverses, sans pour autant pactiser? Ça, c'est tout l'équilibre de notre vie. Mais pour un chrétien, c'est comment être dans le monde sans être du monde.
0: Beau défi que va relever aussi Suzanne en étant dans un environnement qui n'est pas le sien au départ. Alors, Jacqueline Kellen, vous avez écrit ce livre « L'heure de la justice de Dieu, histoire de Suzanne », parce que cette histoire de Suzanne, elle vous a amené aussi à créer tout un imaginaire autour de Suzanne pour mieux nous en faire comprendre la spiritualité. Suzanne, en quelques mots, quelle est son histoire dans ce chapitre 13 du livre de Daniel ?
1: Alors j'allais dire, même si elle est présentée comme une femme bien réelle, bien vivante, avec époux, avec des parents qui sont nommés, avec des enfants et beaucoup de servants et de serviteurs, Suzanne, dont le nom signifie le lys, Shoshan, Shoshana en hébreu, Suzanne, de fait, symbolise non seulement la figure du juste, mais symbolise le lys aux six pétales, hein, qui donnera l'étoile à six branches, hein, les six pétales du lys. Eh bien, Suzanne figure elle toute seule la communauté d'Israël, donc celle qui demeure fidèle, sans pactiser, sans se renier, et en étant jusqu'au bout, en préférant en effet mourir plutôt que de trahir sa foi ou de trahir la vérité. Mais on ne sait peu de choses sur leur vie conjugale. Ce n'est pas tellement ça qui compte, parce que Suzanne, en effet, est certainement la femme fidèle. Et après, alors là, du point de vue chrétien, les pères de l'Église, les premiers pères de l'Église sont tous intéressés à cette histoire en mettant en avant... Alors certes, la beauté de Suzanne, mais il ne faut pas trop s'apesantir là-dessus, ni ses charmes, mais surtout sur cette fidélité et ce modèle de prière qu'elle représente.

0: Jacqueline Kellen, si vous insistez sur la fidélité, c'est parce qu'elle va être amenée à vivre une situation qui va mettre en porte-à-faux, qui va la mettre en porte-à-faux, justement, sur sa fidélité à Dieu cette fois.
1: Mais bien sûr, voilà, c'est la fidélité
0: que lui
1: à Dieu. C'est la fidélité. Donc, tout irait bien à Babylone, enfin en tout cas dans la grande maison, dans le domaine de Joachim, qui reçoit, il a beaucoup de salles dans son domaine, et il héberge aussi des juges qui viennent pour expédier les affaires courantes, comme il y a partout des tribunaux, des assemblées pour régler des querelles ou des différends, etc. Donc rien n'a l'air de troubler la paix dans ce lieu et dans cette communauté qui paraît unie. Et puis une année, c'est comme cela que ça commence, une année sont nommés deux juges pour la communauté. Ces deux juges qui sont qu'on appelle des anciens, ils sont garants de la loi. Ils doivent commenter aussi la parole. Donc c'est quand même une autorité très importante qu'ils représentent. Et ces deux juges, eh bien, ce n'est pas de nos jours, ces juges ne sont pas du tout intègres, et ils sont aussi des humains qui sont tentés par toutes sortes de choses. Et là, tous ces deux juges qui expédient les affaires ont repéré cette femme, pourtant qui passe très furtivement, plutôt enveloppée de voile. Ils repèrent la femme, donc Suzanne, et ils vont, chacun sans le dire, chacun va aller épier Suzanne pour essayer de la surprendre. Puis un jour, ils se retrouvent tous les deux et donc ils se disent, bon, on va faire cause commune. C'est à peu près ça. Vous savez, il y a une expression, moi, que j'aime bien, du romancier Paul Morand, qui dit « belle comme la femme d'un autre ». Oui, mais il repère sa beauté, mais surtout, c'est à la fois, elle paraît tellement pure, intègre, ce qu'on a dit ensuite en l'appelant chaste, elle est tellement pure et vertueuse. Cette Suzanne est extrêmement irritante pour eux, agaçante, parce que elle est à la fois belle et vertueuse. C'est comme si, et là on pourrait se poser la question encore par rapport à certaines religions, est-ce que une femme peut être à la fois belle et vertueuse. C'est comme si on est vraiment confié en dévotion, c'est qu'on est vraiment disgracieuse. Les hommes, il n'y a pas de problème, mais la femme, il faut qu'elle soit vraiment pas ni jolie, ni ornée, ni maquillée, ni les cheveux longs, etc. Vous voyez. Donc il y a ce côté-là qui est très moderne, je dirais, ou très actuel. Voilà. Donc ils décident de la surprendre. Donc ils ont bien conçu leur plan, donc c'est vraiment odieux, c'est vraiment quelque chose de prémédité. Et alors qu'il fait chaud, et comme à son habitude, bien sûr, elle a des servantes, etc., mais elle a renvoyé ses servantes pour être seule et se baigner au jardin, dans la source ou dans la vasque du jardin, eh bien, eux se débrouillent pour se laisser enfermer dans le jardin, et à ce moment, alors qu'elle est seule, donc c'est l'abus de pouvoir aussi, absolument terrifiant. Ils sont deux, ils ont une autorité, quand elle va les découvrir, elle verra bien que ce sont les juges, les deux juges, les deux notables de l'année, donc c'est vraiment odieux. Donc l'abus de pouvoir, et à ce moment-là, ils lui disent tout à trac, non pas « vous êtes belle », etc., c'est « couche avec nous », comme ça. Et bien sûr, elle se récrie, et à ce moment-là, eh bien, ils utilisent le stratagème qui a déjà été celui de l'histoire justement du jeune Joseph et la femme de Putiphar, à savoir « ah ben, si tu ne cèdes pas à nos avances, eh bien, on dira qu'on t'a surprise dans un jardin avec un beau jeune homme, etc., et bien sûr, tu seras condamné. » Bien sûr, Suzanne n'hésite pas. Ça, c'est une caractéristique. Le juste n'a pas à dire « est-ce que c'est mieux de faire ceci ou de cela ? Je choisis le moindre mal, mon cœur balance, etc. » Ça, je pense, ça montre que nous sommes hésitants et imparfaits. L'être juste, qui est droit et vertical, n'hésite pas un instant pour prendre le chemin de ce qui est bon, vrai, bien. Et il est évident que Suzanne, ce n'est pas la tentation de ces deux hommes qui doivent pas être très affriolants. Bien sûr, ce n'est pas cela. Donc, c'est pas une infidélité par rapport à son époux, comme vous l'avez dit. Elle n'est pas tentée par ces deux hommes, mais c'est par rapport à cet abus de pouvoir. Est-ce que elle, innocente, elle va être intimidée et elle va accepter, en effet, de pactiser parce que il représente le pouvoir, et elle est une faible femme apparemment. Voilà. Donc, elle crie, mais eux crient plus fort. C'est important. Elle crie parce que dans la loi juive, dans Lévitique, en effet, si une femme est condamnée pour adultère, etc., on dit oui, mais si elle a crié, ça veut dire qu'elle n'était pas consentante, donc il y a des circonstances atténuantes. Donc là, ce qui est affreux, c'est mentionné, c'est très rapide, mais elle crie pour appeler les siens, pour appeler à l'aide, mais eux vocifèrent et commencent l'horrible machination. Ils vocifèrent, ils commencent à dire on vient de trouver quelque chose d'affreux, on est témoin d'une chose affreuse. Et en leur autorité de juge, ils vont convoquer une assemblée très rapidement. C'est très intéressant parce que cette histoire dramatique qui finit bien, grâce à Dieu et grâce à l'Esprit Saint qui investit le jeune Daniel, cette histoire se passe en 2 ou 3 jours maximum. C'est très rapide comme tempo, c'est très intéressant
0: oui,
1: aussi
0: c'est assez
1: par rapport
0: haletant,
1: à la justice.
0: Tout à fait, voilà. Oui.
1: Et à ce moment-là, ils vont convoquer devant tout le monde, devant le peuple, devant la communauté juive, ils vont convoquer cette noble femme qui est discrète, qui a une réputation irréprochable, et ils la convoquent, et là le procès est absolument odieux. Ils sont à la fois juges et partis, ils sont témoins à charge, elle n'a bien sûr pas d'avocat, et en plus, horriblement, dans la loi juive, en effet, la femme n'a pas accès à la parole. Et ils sont assez odieux pour, lorsqu'ils la font venir, ils la dévoilent. Donc, pour dire, en fait, cette femme est une prostituée. Et ils mettent la main sur elle. Donc, elle nous appartient. Enfin, elle est notre esclave, etc. Et là, ce qui est horrible, moi, ce qui me poignarde, me perce le cœur, c'est que là, mais c'est le propre du juste, elle se retrouve totalement seule, à savoir personne sur terre, parmi les siens, parmi ses proches, ne la défend. C'est terrible. Vous dites, quelqu'un qui est marié, qui a des parents et qui a des proches, des amis, etc., personne ne vient à son secours. C'est une figure christique de abandonner jusqu'au bout, le seul recours étant Dieu.

0: qu'est-ce qui va la sauver d'affaire ?
1: Eh bien, elle est d'abord condamnée, puisque personne ne dit rien. Les juges la condamnent à mort, donc on sait que c'est la lapidation. Donc personne ne se récrie, personne ne prend sa défense. Moi, j'insiste vraiment là-dessus, parce que c'est ça le tragique de l'histoire. Et comment tenir bon à ce moment-là ? Et elle, au lieu d'essayer de se défendre, de répliquer, etc., elle crie vers Dieu. Et alors que tout le peuple quitte la salle, le tribunal si on peut dire, et que certains commencent certainement à ramasser des pierres pour le châtiment, eh bien il y a un jeune garçon ou un jeune enfant selon les traductions, un jeune homme, un tout jeune homme que personne ne connaissait jusqu'ici, qui s'appelle Daniel, donc le nom est intéressant puisque cela veut dire Dieu juge, c'est la justice de Dieu. Ce jeune Daniel est investi et saisi par l'esprit, comme les prophètes, le futur prophète qu'il sera, et il crie, mais cette femme est innocente. Et à ce moment-là, ce qui est intéressant, c'est de voir que ce qu'on appelle le pouvoir que représenteraient ces deux juges, même s'ils sont totalement menteurs et odieux, iniques, ce pouvoir temporel ne tient pas devant l'autorité spirituelle éminente que représente le jeune Daniel. Et là, il dit « je vais refaire le procès ». Et personne ne bronche. Il trouve une ruse pour confondre les deux juges, pour montrer qu'ils ont tout inventé. Et Daniel raconte en effet le passé absolument pas glorieux, absolument odieux de chacun des deux juges, en disant que l'un a fait condamner des innocents, l'autre était totalement vicieux et pervers, il détournait les jeunes femmes de la communauté. Et ces deux-là sont convaincus de mensonges éhontés et eux seront châtiés. Et à ce moment-là, donc, Suzanne, in extremis, est sauvée et réhabilitée dans son innocence, dans sa pureté, et grâce à Daniel, c'est-à-dire grâce à l'Esprit de Dieu, la justice de Dieu, mais qui intervient in extremis. Donc le propre du juste, homme ou femme, est celui qui, jusqu'au bout, tient bon.
0: D'être fidèle à Dieu jusqu'au bout. Alors, dans ce que vous nous racontez, on entend bien que tout se trouve bousculé avec cette histoire. En premier lieu, la justice et la sagesse quelque part. C'est-à-dire ceux qu'on croyait fidèles à la justice ne le seront pas, ceux qu'on croyait être sages ne le sont pas. Qu'est-ce que ça vient remettre en cause ? Qu'est-ce que ça vient un peu déplacer ? Quelles étaient les évidences qui n'en sont pas ?
1: En effet, c'est le monde des apparences et puis aussi le rappel de notre faiblesse des humains et surtout la totale faiblesse de l'homme, impuissance des êtres humains sans le recours à Dieu. Être juste, disent les prophètes, et que reprendra Daniel d'une certaine façon, exercer la justice, c'est connaître Dieu. Donc c'est la réflexion qui m'a paru tellement importante, et surtout à notre époque, où dans une société qui est de fait laïque, je ne dis pas laïciste, mais qui est de fait laïque, on n'est plus dans une société traditionnelle ou encore moins théocratique, donc la justice se passe à un niveau humain. Et on sait bien que tous les humains sont imparfaits, et aucun être humain ne possède la vérité. Donc notre justice, même avec les meilleures intentions du monde, est toujours extrêmement précaire, voire aléatoire, voire faillible. C'est ça qui est extrêmement troublant. Alors que dans l'histoire de Suzanne, comme dans la Bible, d'autres récits de la Bible, la justice est vraiment, c'est l'éternel, c'est la voix de Dieu qui s'exprime et qui fait éclater la vérité. C'est pour ça que c'est très rapide, là, c'est fulgurant et incontestable. Mais on n'a pas toujours, dans des procès, on n'a pas toujours un jeune prophète qui, maintenant, fait appel à des psychiatres. C'est ça qui a changé. Tout a changé.
0: Mais Jacqueline Kellen, vous parliez des apparences et des illusions. D'une certaine manière, Suzanne est aussi... on pourrait dire attentive à son apparence. Alors c'est pas le cœur du sujet, parce que ce qui va vraiment voler en éclats, c'est plutôt le statut social en quelque sorte.
1: Oui, vous avez raison, elle n'est pas, c'est une belle femme, mais c'est aussi une réflexion en effet sur le thème de la beauté. En effet, la beauté, alors pas simplement celle de la beauté féminine, mais toute beauté est-elle à prendre, hein? C'est l'attitude face à la beauté des choses, ou à la beauté du monde, ou à la beauté d'un être. Est-ce qu'on s'en empare? Est-ce qu'on s'en veut possesseur, propriétaire, hein? Ou est-ce qu'on la contemple, hein? Est-ce que la beauté manifeste une beauté supérieure? C'est ça qui est dit d'ailleurs, y compris dans tous les mythes. Dans les mythes et dans tous les récits de sagesse, souvent la femme en effet, symbolise la sagesse, par exemple, à chaque fois on dit elle est belle et sage. Et cette beauté-là, comme dans les contes de fées, la jeune héroïne, elle est toujours belle. Et c'est pas simplement parce que, ah oui, ça fait rêver, etc. C'est toujours pour exprimer une beauté éternelle, une beauté supérieure. Et ces deux juges odieux, ces deux hommes, qui sont rapaces, qui sont avides, mais comme nous avons, nous, une avidité, on a envie de s'emparer, de garder pour soi. Or, on le sait bien que les biens essentiels, les biens immatériels ne peuvent être accaparés, ni thésaurisés, ni achetés. Donc c'est toute une réflexion sur cette beauté imprenable, mais qui est à la fois celle du corps, puisque Suzanne est dite en effet avec beaucoup de charme et de délicatesse, mais c'est surtout ce bien essentiel magnifique qui est ce trésor intérieur, cette vertu qui la caractérise, cette pureté d'âme, cette beauté du cœur, ce cœur généreux dont personne ne peut s'emparer. Ça, c'est la tradition, vous savez, c'est comme Socrate qui disait, condamné à mort, qui disait à ses juges, vous pouvez toujours me détruire, mais vous ne détruirez jamais mon âme. Donc ça, c'est une grande tradition. En effet, soit on croit accaparer les choses extérieures, se laisser prendre aux apparences, soit on creuse et on voit que ce qui est manifesté ici, à travers la nature ou les créatures, renvoie, élève le regard vers une beauté infiniment plus vaste et magnifique.
0: Et c'est toute cette beauté que nous retrouvons dans ce livre de Suzanne, qui est au cœur du livre de Daniel, qui est plutôt en fin d'ailleurs du livre de Daniel, et sur lequel vous vous êtes penchée, Jacqueline Kellen. Vous en rendez compte dans un livre intitulé « L'heure de la justice de Dieu, histoire de Suzanne », et c'est aux éditions Salvator. Et nous poursuivrons la découverte de ce récit la semaine prochaine. Merci à vous.
1: Merci.

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1: Je te remercie pour la grâce accordée, pour la guérison de ma sœur et de moi-même. Je te remercie, Seigneur.
2: Maman Marie, merci de prier pour mon beau-frère Claude, décédé ce matin. Réconforte son épouse et son fils. Prends-les dans tes bras pour les consoler.
3: Vierge Marie, je viens te confier Anaïs. Éclaire son médecin. Qu'elle guérisse, je vous en supplie. Rendez-lui sa santé. Merci.
4: Au nom du Père, et du Fils, et du Saint-Esprit. Amen. Chers pèlerins, bonjour et bienvenue dans ce lieu béni, ici à la grotte de Massabielle. Aujourd'hui, nous fêtons le Saint Nom de Marie, et c'est aussi ici que Marie a révélé un de ses noms. Je suis l'Immaculée Conception. Nous allons méditer ensemble les mystères joyeux du rosaire. Bienvenue aussi à tous ceux qui nous suivent par les réseaux. Et je vous propose de prier tout spécialement pour notre Saint-Père, le Pape Léon. D'abord parce qu'il va bientôt venir ici même à Lourdes, dans 2 semaines. Et puis, avant-hier, nous fêtions aussi ses 41 ans d'ordination diaconale. C'était le 10 septembre 1981. Et après-demain, nous fêterons aussi son anniversaire de naissance. Il fêtera ses 71 ans pour le 14 septembre, la fête de la Croix glorieuse. Je crois en Dieu, le Père Tout-Puissant, Créateur du ciel et de la terre, et en Jésus-Christ, son Fils unique, notre Seigneur, qui a été conçu du Saint-Esprit, est né de la Vierge Marie, a souffert sous Ponce Pilate, a été crucifié et mort, et a été enseveli, est descendu aux enfers, le troisième jour est ressuscité des morts, est monté aux cieux, est assis à la droite de Dieu, le Père Tout-Puissant, d'où il viendra juger les vivants et les morts. Je crois en l'Esprit Saint, à la Sainte Église catholique, à la communion des saints, à la rémission des péchés, à la résurrection de la chair, à la vie éternelle.
5: Amen.
4: Et nous prions à toutes ces intentions. Notre Père qui es aux cieux, que ton nom soit sanctifié, que ton règne vienne, que ta volonté soit faite sur la terre comme au ciel.
6: Donne-nous aujourd'hui notre pain de ce jour. Pardonne-nous nos offenses, comme nous pardonnons aussi à ceux qui nous ont offensés. Et ne nous laisse pas entrer en tentation, mais délivre-nous du mal.
4: Je vous salue Marie, pleine de grâce, le Seigneur est avec vous. Vous êtes bénie entre toutes les femmes, et Jésus, le fruit de vos entrailles, est béni.
6: Sainte Marie, Mère de Dieu, priez pour nous pécheurs, maintenant et à l'heure de notre mort. Amen.
4: Je vous salue Marie, pleine de grâce, le Seigneur est avec vous. Vous êtes bénie entre toutes les femmes, et Jésus, le fruit de vos entrailles, est béni.
6: Sainte Marie, Mère de Dieu, priez pour nous pauvres pécheurs, maintenant et à l'heure de notre mort. Amen.
4: Je vous salue Marie, pleine de grâce, le Seigneur est avec vous. Vous êtes bénie entre toutes les femmes, et Jésus, le fruit de vos entrailles, est béni.
6: Sainte Marie, Mère de Dieu, priez pour nous pauvres pécheurs, maintenant et à l'heure de notre mort.

0: Amen. Ô Marie conçue sans péché.
1: Priez pour nous qui avons recours à vous.
0: Premier mystère joyeux, l'Annonciation de l'Évangile de Jésus-Christ selon saint Luc. L'ange entra chez Marie et dit : Je te salue, comblée de grâce, le Seigneur est avec toi. Seigneur, viens combler de grâce notre Saint-Père, le pape Léon, comme tu as comblé la Vierge Marie de grâce. Sois avec lui comme tu as été avec elle. Notre Père qui es aux cieux, que ton nom soit sanctifié, que ton règne vienne, que ta volonté soit faite sur la terre comme au ciel.
1: Donne-nous aujourd'hui notre pain de ce jour. Pardonne-nous nos offenses, comme nous pardonnons aussi à ceux qui nous ont offensés. Et ne laisse pas entrer en tentation, mais délivre-nous du mal. Amen.
2: Je vous salue Marie, pleine de grâce. Le Seigneur est avec vous. Vous êtes bénie entre toutes les femmes, et Jésus, le fruit de vos entrailles, est béni.
1: Sainte Marie, Mère de Dieu, priez pour nous pauvres pécheurs, maintenant et à l'heure de notre mort. Amen.
2: Je vous salue Marie, pleine de grâce. Le Seigneur est avec vous. Vous êtes bénie entre toutes les femmes, et Jésus, le fruit de vos entrailles, est béni.
1: Sainte Marie, Mère de Dieu, priez pour nous pauvres pécheurs, maintenant et à l'heure de notre mort. Amen.
2: Je vous salue Marie, pleine de grâce. Le Seigneur est avec vous. Vous êtes bénie entre toutes les femmes, et Jésus, le fruit de vos entrailles, est béni.
1: Sainte Marie, Mère de Dieu, priez pour nous pauvres pécheurs, maintenant et à l'heure de notre mort. Amen.
2: Je vous salue Marie, pleine de grâce. Le Seigneur est avec vous. Vous êtes bénie entre toutes les femmes, et Jésus, le fruit de vos entrailles, est béni.
1: Sainte Marie, Mère de Dieu, priez pour nous pauvres pécheurs, maintenant et à l'heure de notre mort. Amen.
2: Je vous salue Marie, pleine de grâce. Le Seigneur est avec vous. Vous êtes bénie entre toutes les femmes, et Jésus, le fruit de vos entrailles, est béni.
1: Sainte Marie, Mère de Dieu, priez pour nous pauvres pécheurs, maintenant et à l'heure de notre mort. Amen.
2: Je vous salue Marie, pleine de grâce. Le Seigneur est avec vous. Vous êtes bénie entre toutes les femmes, et Jésus, le fruit de vos entrailles, est béni.
1: Sainte Marie, Mère de Dieu, priez pour nous pauvres pécheurs, maintenant et à l'heure de notre mort. Amen.
2: Je vous salue Marie, pleine de grâce. Le Seigneur est avec vous. Vous êtes bénie entre toutes les femmes, et Jésus, le fruit de vos entrailles, est béni.
1: Sainte Marie, Mère de Dieu, priez pour nous pauvres pécheurs, maintenant et à l'heure de notre mort. Amen.
2: Je vous salue Marie, pleine de grâce. Le Seigneur est avec vous. Vous êtes bénie entre toutes les femmes, et Jésus, le fruit de vos entrailles, est béni.
1: Sainte Marie, Mère de Dieu, priez pour nous pauvres pécheurs, maintenant et à l'heure de notre mort. Amen.
2: Je vous salue Marie, pleine de grâce. Le Seigneur est avec vous. Vous êtes bénie entre toutes les femmes, et Jésus, le fruit de vos entrailles, est béni.
1: Sainte Marie, Mère de Dieu, priez pour nous pauvres pécheurs, maintenant et à l'heure de notre mort. Amen.
2: Je vous salue Marie, pleine de grâce. Le Seigneur est avec vous. Vous êtes bénie entre toutes les femmes, et Jésus, le fruit de vos entrailles, est béni.
1: Sainte Marie, Mère

0: Amen. Ô Marie conçue sans péché. Deuxième mystère joyeux, la visitation de l'évangile de Jésus-Christ selon saint Luc. Quand Élisabeth entendit la salutation de Marie, l'enfant tressaillit en elle. Alors Élisabeth fut remplie d'Esprit Saint et s'écria d'une voix forte : Tu es bénie entre toutes les femmes, et le fruit de tes entrailles est béni. Seigneur, comme Élisabeth a été remplie d'Esprit Saint en présence de Marie et de Jésus, que sa sainteté le pape Léon soit lui aussi rempli d'Esprit Saint pour accomplir la mission que tu lui as confiée. Notre Père qui es aux cieux, que ton nom soit sanctifié, que ton règne vienne, que ta volonté soit faite sur la terre comme au ciel.
1: Comme nous pardonnons aussi à ceux qui nous ont offensés, ne nous laisse pas entrer en tentation, mais délivre-nous du mal. Je vous salue, Marie, pleine de grâce. Le Seigneur est avec vous. Vous êtes bénie entre toutes les femmes, et Jésus, le fruit de vos entrailles, est béni.
2: Sainte Marie, Mère de Dieu,
3: c'est vrai. Pardon.
1: Je vous salue, Marie, pleine de grâce. Le Seigneur est avec vous. Vous êtes bénie entre toutes les femmes. Et Jésus, le fruit de vos entrailles, est béni.
2: Sainte Marie, Mère de Dieu, priez pour nous pauvres pécheurs, maintenant et à l'heure de notre mort.
1: Je vous salue, Marie, pleine de grâce. Le Seigneur est avec vous. Vous êtes bénie entre toutes les femmes, et Jésus, le fruit de vos entrailles, est béni.
2: Sainte Marie, Mère de Dieu, priez pour nous pauvres pécheurs, maintenant et à l'heure de notre mort. Amen.
1: Je vous salue, Marie, pleine de grâce. Le Seigneur est avec vous. Vous êtes bénie entre toutes les femmes, et Jésus, le fruit de vos entrailles, est béni.
2: Sainte Marie, Mère de Dieu, priez pour nous pauvres pécheurs, maintenant et à l'heure de notre mort. Amen.
1: Je vous salue, Marie, pleine de grâce. Le Seigneur est avec vous. Vous êtes bénie entre toutes les femmes, et Jésus, le fruit de vos entrailles, est béni.
2: Sainte Marie, Mère de Dieu, priez pour nous pauvres pécheurs, maintenant et à l'heure de notre mort. Amen.
1: Je vous salue, Marie, pleine de grâce. Le Seigneur est avec vous. Vous êtes bénie entre toutes les femmes, et Jésus, le fruit de vos entrailles, est béni.
2: Sainte Marie, Mère de Dieu, priez pour nous pauvres pécheurs, maintenant et à l'heure de notre mort.
1: Je vous salue, Marie, pleine de grâce. Le Seigneur est avec vous. Vous êtes bénie entre toutes les femmes, et Jésus, le fruit de vos entrailles, est béni.
2: Sainte Marie, Mère de Dieu, priez pour nous pauvres pécheurs, maintenant et à l'heure de notre mort. Amen.
1: Je vous salue, Marie, pleine de grâce. Le Seigneur est avec vous. Vous êtes bénie entre toutes les femmes, et Jésus, le fruit de vos entrailles, est béni.
2: Sainte Marie, Mère de Dieu, priez pour nous pauvres pécheurs, maintenant et à l'heure de notre mort. Amen.
1: Je vous salue, Marie, pleine de grâce. Le Seigneur est avec vous. Vous êtes bénie entre toutes les femmes, et Jésus, le fruit de vos entrailles, est béni.
2: Sainte Marie, Mère de Dieu,
1: je vous salue, Marie, pleine de grâce. Le Seigneur est avec vous. Vous êtes bénie entre toutes les femmes, et Jésus, le fruit de vos entrailles, est béni.
2: Sainte Marie, Mère de Dieu, priez pour nous pauvres pécheurs,

Marie conçue sans péché. Troisième mystère joyeux, la nativité. L'ange du Seigneur se présenta devant les bergers, et la gloire du Seigneur les enveloppa de sa lumière. Ils furent saisis d'une

0: ceux qui nous ont offensés. Et ne nous laisse pas entrer en tentation, mais délivre-nous du mal. Amen. Je vous salue, Marie, pleine de grâce. Le Seigneur est avec vous. Vous êtes bénie entre toutes les femmes, et Jésus, le fruit de vos entrailles, est béni.
1: Sainte Marie, Mère de Dieu, priez pour nous, pauvres pécheurs, maintenant et à l'heure de notre mort.
0: Je vous salue, Marie, pleine de grâce. Le Seigneur est avec vous. Vous êtes bénie entre toutes les femmes, et Jésus, le fruit de vos entrailles, est béni.
1: Sainte Marie, Mère de Dieu, priez pour nous, pauvres pécheurs, maintenant et à l'heure de notre mort.
0: Je vous salue, Marie, pleine de grâce. Le Seigneur est avec vous. Vous êtes bénie entre toutes les femmes, et Jésus, le fruit de vos entrailles, est béni.
1: Sainte Marie, Mère de Dieu, priez pour nous.
0: Je vous salue, Marie, pleine de grâce. Le Seigneur est avec vous. Vous êtes bénie entre toutes les femmes. Et Jésus, le fruit de vos entrailles, est béni.
1: Sainte Marie, Mère de Dieu, priez pour nous, pauvres pécheurs, maintenant et à l'heure de notre mort.
0: Je vous salue, Marie, pleine de grâce. Le Seigneur est avec vous. Vous êtes bénie entre toutes les femmes, et Jésus, le fruit de vos entrailles, est béni.
1: Sainte Marie, Mère de Dieu, priez pour nous, pauvres pécheurs, maintenant et à l'heure de notre mort. Amen.
0: Je vous salue, Marie, pleine de grâce. Le Seigneur est avec vous. Vous êtes bénie entre toutes les femmes, et Jésus, le fruit de vos entrailles, est béni.
1: Sainte Marie, Mère de Dieu, priez pour nous, pauvres pécheurs,
0: Je vous salue, Marie, pleine de grâce. Le Seigneur est avec vous. Vous êtes bénie entre toutes les femmes, et Jésus, le fruit de vos entrailles, est béni.
1: Sainte Marie, Mère de Dieu, priez pour nous, pauvres pécheurs, maintenant et à l'heure de notre mort. Amen.
0: Je vous salue, Marie, pleine de grâce. Le Seigneur est avec vous. Vous êtes bénie entre toutes les femmes, et Jésus, le fruit de vos entrailles, est béni.
1: Sainte Marie, Mère de Dieu, priez pour nous, pauvres pécheurs, maintenant et à l'heure de notre mort. Amen.
0: Je vous salue, Marie, pleine de grâce. Le Seigneur est avec vous. Vous êtes bénie entre toutes les femmes, et Jésus, le fruit de vos entrailles, est béni.
1: Sainte Marie, Mère de Dieu, priez pour nous, pauvres pécheurs, maintenant et à l'heure de notre mort. Amen.
0: Je vous salue, Marie, pleine de grâce. Le Seigneur est avec vous. Vous êtes bénie entre toutes les femmes. Et Jésus, le fruit de vos entrailles, est béni.
1: Sainte Marie, Mère de Dieu, priez pour nous, pauvres pécheurs, maintenant

0: Jésus-Christ conçu sans péché.
1: Priez pour nous qui avons recours à vous.
0: Quatrième mystère joyeux, la présentation de Jésus au temple. De l'évangile de Jésus-Christ selon saint Luc. Sous l'action de l'Esprit, Siméon vint au temple. Au moment où les parents présentaient l'enfant Jésus, Siméon le reçut dans ses bras et il bénit Dieu. À l'exemple de Siméon, que notre Saint-Père, le pape Léon, puisse recevoir Jésus en esprit, le prendre toujours dans ses bras comme il tient la Sainte Hostie pendant la messe, et qu'il bénisse Dieu sans cesse. Notre Père qui es aux cieux, que ton nom soit sanctifié, que ton règne vienne, que ta volonté soit faite sur la terre comme au ciel.
1: Donne-nous aujourd'hui notre pain de ce jour. Pardonne-nous nos offenses, comme nous pardonnons aussi à ceux qui nous ont offensés. Et ne nous laisse pas entrer en tentation, mais délivre-nous du mal.
2: Je vous salue Marie, pleine de grâce. Le Seigneur est avec vous. Vous êtes bénie entre toutes les femmes, et Jésus, le fruit de vos entrailles, est béni.

0: Je vous salue Marie, pleine de grâce. Le Seigneur est avec vous. Vous êtes bénie entre toutes les femmes et Jésus, le fruit de vos entrailles, est béni.
1: Sainte Marie, Mère de Dieu, priez pour nous pauvres pécheurs, maintenant et à l'heure de notre mort. Amen.
0: Je vous salue Marie, pleine de grâce. Le Seigneur est avec vous. Vous êtes bénie entre toutes les femmes et Jésus, le fruit de vos entrailles, est béni.
1: Sainte Marie, Mère de Dieu, priez pour nous pauvres pécheurs, maintenant et à l'heure de notre mort. Amen.
0: Je vous salue Marie, pleine de grâce. Le Seigneur est avec vous. Vous êtes bénie entre toutes les femmes, et Jésus, le fruit de vos entrailles, est béni.
1: Sainte Marie, Mère de Dieu, priez pour nous pauvres pécheurs, maintenant et à l'heure de notre mort.
0: Je vous salue Marie, pleine de grâce. Le Seigneur est avec vous. Vous êtes bénie entre toutes les femmes et Jésus, le fruit de vos entrailles, est béni.
1: Sainte Marie, Mère de Dieu, priez pour nous pauvres pécheurs, maintenant et à l'heure de notre mort. Amen.
0: Je vous salue Marie, pleine de grâce. Le Seigneur est avec vous. Vous êtes bénie entre toutes les femmes et Jésus, le fruit de vos entrailles, est béni.
1: Sainte Marie, Mère de Dieu, priez pour nous pauvres pécheurs, maintenant et à l'heure de notre mort. Amen.
0: Je vous salue Marie, pleine de grâce. Le Seigneur est avec vous. Vous êtes bénie entre toutes les femmes, et Jésus, le fruit de vos entrailles, est béni.
1: Sainte Marie, Mère de Dieu, priez pour nous pauvres pécheurs, maintenant et à l'heure de notre mort.
0: Je vous salue Marie, pleine de grâce. Le Seigneur est avec vous. Vous êtes bénie entre toutes les femmes et Jésus, le fruit de vos entrailles, est béni.
1: Sainte Marie, Mère de Dieu, priez pour nous pauvres pécheurs, maintenant et à l'heure de notre mort.
0: Je vous salue Marie, pleine de grâce. Le Seigneur est avec vous. Vous êtes bénie entre toutes les femmes et Jésus, le fruit de vos entrailles, est béni.
1: Sainte Marie, Mère de Dieu, priez pour nous pauvres pécheurs, maintenant et à l'heure de notre mort. Amen.
0: Je vous salue Marie, pleine de grâce. Le Seigneur est avec vous. Vous êtes bénie entre toutes les femmes, et Jésus, le fruit de vos entrailles, est béni.
1: Sainte Marie, Mère de Dieu, priez pour nous pauvres pécheurs, maintenant et à l'heure de notre mort. Amen.

0: Marie conçue sans péché.
1: Priez pour nous, qui avons recours à vous.
0: Cinquième mystère joyeux, le recouvrement de Jésus au temple. De l'évangile de Jésus-Christ selon saint Luc. Les parents de Jésus, ne le trouvant pas, retournèrent à Jérusalem. C'est au bout de 3 jours qu'ils le trouvèrent dans le temple. Sa mère lui dit, « Mon enfant, pourquoi nous as-tu fait cela ? Vois comme ton père et moi nous avons souffert en te cherchant. Seigneur, donne au pape Léon la force de toujours te chercher et de te trouver dans la prière et dans la charité, malgré les épreuves et les tentations. Notre Père qui es aux cieux, que ton nom soit sanctifié, que ton règne vienne, que ta volonté soit faite sur la terre comme au ciel.
1: Donne-nous aujourd'hui notre pain de ce jour. Pardonne-nous nos offenses, comme nous pardonnons aussi à ceux qui nous ont offensés. Et ne nous laisse pas entrer en tentation, mais délivre-nous du mal.
2: Je vous salue Marie, pleine de grâce. Le Seigneur est avec vous. Vous êtes bénie entre toutes les femmes, et Jésus, le fruit de vos entrailles, est béni.
1: Sainte Marie, Mère de Dieu, priez pour nous pauvres pécheurs, maintenant et à l'heure de notre mort. Amen.
2: Je vous salue Marie, pleine de grâce. Le Seigneur est avec vous. Vous êtes bénie entre toutes les femmes, et Jésus, le fruit de vos entrailles, est béni.
1: Sainte Marie, Mère de Dieu, priez pour nous pauvres pécheurs, maintenant et à l'heure de notre mort. Amen.
2: Je vous salue Marie, pleine de grâce. Le Seigneur est avec vous. Vous êtes bénie entre toutes les femmes, et Jésus, le fruit de vos entrailles, est béni.
1: Sainte Marie, Mère de Dieu, priez pour nous pauvres pécheurs, maintenant et à l'heure de notre mort. Amen.
2: Je vous salue Marie, pleine de grâce. Le Seigneur est avec vous. Vous êtes bénie entre toutes les femmes, et Jésus, le fruit de vos entrailles, est béni.
1: Sainte Marie, Mère de Dieu, priez pour nous pauvres pécheurs, maintenant et à l'heure de notre mort. Amen.
2: Je vous salue Marie, pleine de grâce. Le Seigneur est avec vous. Vous êtes bénie entre toutes les femmes, et Jésus, le fruit de vos entrailles, est béni.
1: Sainte Marie, Mère de Dieu, priez pour nous pauvres pécheurs, maintenant et à l'heure de notre mort. Amen.
2: Je vous salue, Marie, pleine de grâce. Le Seigneur est avec vous. Vous êtes bénie entre toutes les femmes, et Jésus, le fruit de vos entrailles, est béni.
1: Sainte Marie, Mère de Dieu, priez pour nous pauvres pécheurs, maintenant et à l'heure de notre mort. Amen.
2: Je vous salue, Marie, pleine de grâce. Le Seigneur est avec vous. Vous êtes bénie entre toutes les femmes, et Jésus, le fruit de vos entrailles, est béni.
1: Sainte Marie, Mère de Dieu, priez pour nous pauvres pécheurs, maintenant et à l'heure de notre mort. Amen.
2: Je vous salue, Marie, pleine de grâce. Le Seigneur est avec vous. Vous êtes bénie entre toutes les femmes, et Jésus, le fruit de vos entrailles, est béni.
1: Sainte Marie, Mère de Dieu, priez pour nous pauvres pécheurs, maintenant et à l'heure de notre mort. Amen.
2: Je vous salue Marie, pleine de grâce. Le Seigneur est avec vous. Vous êtes bénie entre toutes les femmes, et Jésus, le fruit de vos entrailles, est béni.
1: Sainte Marie, Mère de Dieu, priez pour nous pauvres pécheurs, maintenant et à l'heure de notre mort. Amen.
2: Je vous salue Marie, pleine de grâce. Le Seigneur est avec vous. Vous êtes bénie entre toutes les femmes, et Jésus, le fruit de vos entrailles, est béni.
1: Sainte Marie, Mère de Dieu,

Marie conçue sans péché. Prions le Seigneur.

0: à nos supplications, puisque nous la croyons vraiment mère de Dieu. Fais que nous trouvions secours dans sa prière auprès de toi, par Jésus-Christ, ton Fils, notre Seigneur, qui vit et règne avec toi dans l'unité du Saint-Esprit, Dieu pour les siècles des siècles.
1: Amen.
0: Le Seigneur.

Notre-Dame de Lourdes. Notre-Dame de Lourdes. Notre-Dame de Lourdes. Sainte Bernadette.

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1: Excellent début de soirée à tous, il est 18h sur les ondes de Radio Arc-en-Ciel. Nous retrouvons nos confrères de RCF et de Radio Notre-Dame avec le magazine Le Béaba du christianisme. Le calendrier et les codes couleurs de la liturgie dans l'Église.
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3: Bonjour à tous, bienvenue dans le Béaba du christianisme sur RCF Notre-Dame. Aujourd'hui, nous allons parler de quelque chose que tous ceux qui entrent dans une église ont déjà remarqué sans forcément le comprendre. Pourquoi le prêtre est-il parfois habillé en violet, en blanc, en rouge ou en vert? Pourquoi les lectures, les chants et même la décoration de l'église changent au fil de l'année? En réalité, rien n'est laissé au hasard. L'église ne mesure pas seulement le temps avec un calendrier, le rythme à travers ce que l'on appelle le temps liturgique, une année entière qui nous fait revivre étape par étape les grands mystères de la vie du Christ. Et les couleurs ne sont pas seulement décoratives, elles parlent à nos yeux avant même que les mots ne soient prononcés, car la foi chrétienne fait appel à toute la personne, l'intelligence bien sûr, mais aussi les sens, les gestes, les odeurs, les sons, la beauté. La liturgie, c'est un langage, et pour nous aider à décoder ce langage, eh bien, je reçois Xavier Accard, rédacteur en chef culture à la vie et auteur du livre « Comprendre et vivre la liturgie » aux éditions Plon.
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3: Xavier Accard, bonjour.
4: Bonjour Pauline.
3: Alors pour commencer, qu'est-ce que signifie vraiment le temps liturgique? Qu'est-ce que cela signifie? En quoi est-ce qu'il est différent du calendrier civil?
4: Le temps liturgique, c'est en fait une façon que nous donne l'Église d'entrer dans le mystère du Christ, de faire du temps un support en quelque sorte de notre vie spirituelle, une sorte de pédagogie divine. Et ce qui est assez merveilleux, enfin, ça réenchante vraiment notre temps, ça nous aide à l'apprivoiser, ça lui donne une couleur poétique, parce que ce temps liturgique est complètement en phase avec le temps du cosmos, le temps des saisons. C'est assez logique d'ailleurs quand on y pense, puisque le Christ étant le Verbe de Dieu qui a tout créé, on peut imaginer que la vie, sa vie ici-bas, et c'est les grands moments de sa vie qui nous aident à entrer dans le salut qu'il nous donne, sont en phase avec ces grands rythmes naturels. Notamment, il y a tout ce symbolisme de la lumière si important dans l'évangile de Jean qui représente cette lumière qui représente Dieu. Et donc, du coup, les moments de solstice, d'équinoxe, les cycles solaires et lunaires vont avoir une grande importance dans ce calendrier liturgique.
3: Alors, beaucoup de personnes, hein, d'ailleurs, qu'ils soient chrétiens ou plus éloignés de la foi, mais connaissent justement les grandes fêtes. Si on parle de Noël ou de Pâques, ça paraît relativement évident. Mais ensuite, c'est plus compliqué. Est-ce qu'il y a un fil conducteur simple pour se repérer justement dans ce calendrier liturgique, Xavier Accard?
4: Alors en fait, en quelque sorte, il y a deux cycles qui font que chaque année est vraiment particulière, même si les choses se répètent. Il y a le cycle du temporal qui nous permet de revivre justement les grands moments de la vie du Christ qui comptent pour notre salut. Et puis, il y a le sanctoral qui célèbre les saints, les bienheureux, ces figures que l'Église nous donne en exemple. Mais évidemment, le plus important, le plus profond, c'est ce temporal, et dont le cœur, vraiment le cœur nucléaire, si j'ose dire, est la fête de Pâques, en fait. La fête de Pâques est une fête mobile, c'est-à-dire qu'elle ne tombe jamais le même jour. Elle est fixée en fonction de la première pleine lune après l'équinoxe du printemps. C'est très variable. Elle est précédée de ces 46 jours, si on compte les dimanches, de préparation à ce grand événement de la Pâque et de la Semaine Sainte, qui est le moment fort de l'année chrétienne. Et puis elle est suivie, ce qu'on oublie souvent, de 50 jours de fête, ce qu'on appelle le temps pascal, qui court de la résurrection du Christ, donc à Pâques, jusqu'à la Pentecôte, 50 jours après, comme ce nom le signifie. Et puis le deuxième cycle important, c'est le cycle de Noël. C'est la naissance de Jésus qu'on situe au 25 décembre, donc qui correspond à peu près au solstice d'hiver, c'est-à-dire le moment où la lumière et le temps de lumière dans la journée est le plus bas. Et puis on voit ce petit germe de lumière qui est le Christ qui naître au cœur des ténèbres et puis qui progressivement va croître justement jusqu'à Pâques. Il est précédé par le temps de l'Avent, qui est un temps variable puisque l'Avent commence le premier dimanche le plus près du premier décembre. Et puis il est suivi d'un temps de Noël. Et puis le troisième temps entre ces deux temps, c'est ce qu'on appelle le temps ordinaire. C'est pas un temps banal, c'est pas ordinaire dans le sens de banal, mais c'est un temps qui est réglé par l'ordo. L'ordo, c'est le calendrier liturgique et qui est marqué par la couleur verte qui célèbre la croissance de l'Église dans nos âmes. Et voilà.
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3: Sur RCF Notre-Dame, on parle avec vous, Xavier Accard, du calendrier et des couleurs liturgiques. Je rappelle que vous êtes rédacteur en chef culture à la vie. Vous avez écrit « Comprendre et vivre la liturgie » aux éditions Plomb. Venons-en aux couleurs, Xavier Accard. Quand on entre dans une église, ce sont souvent elles finalement qui attirent le regard, la beauté aussi. Toutes ces couleurs-là sont importantes. Pourquoi est-ce que la liturgie accorde autant d'importance à ces couleurs? On a parlé du rose, du violet, du blanc. Enfin voilà, elles ont un sens toutes ces couleurs.
4: Il y a évidemment les couleurs qui sont très présentes dans la Bible. De l'arc-en-ciel que Dieu donne à Noé comme un signe de l'Alliance, jusqu'aux gemmes multicolores qui composent les murailles de la Jérusalem céleste dans l'Apocalypse. Donc il y a toujours ces couleurs qui sont présentes. Et en fait, c'est comme si la liturgie diffractait la lumière divine, la pure lumière divine qui est invisible, en un certain nombre de couleurs qui vont donner différents aspects de cette lumière divine. Et intuitivement, quand on va rentrer dans l'église, quand on va voir les vêtements du prêtre qui sont de telle ou telle couleur, eh bien ça va donner une tonalité spirituelle, ça va nous donner la tonalité spirituelle de la fête du jour.
3: Alors par exemple, si on prend les couleurs, le blanc, le violet, le vert, le rouge, si on devait les décoder.
4: Le blanc, c'est tout simplement la couleur de la sainteté, c'est cette tunique de gloire, de lumière que l'homme avait avant le péché des origines et qu'il va retrouver en étant uni à la résurrection du Christ. Ce que nous manifeste le Christ dans la transfiguration, où on dit que ses vêtements deviennent plus blancs que tout blanc qu'on pourrait obtenir ici-bas par toutes les lessives possibles et imaginables. Tout baptisé peut revêtir une aube, ce vêtement un peu fondamental de la liturgie et qui représente ce vêtement blanc, qui d'ailleurs dont le nom aube vient du latin, d'un mot latin qui signifie le blanc.
3: Le vert, on peut partir sur le vert aussi, le temps ordinaire.
4: Oui, alors le vert, on en a dit un mot, c'est vraiment la couleur de la croissance, de la vie qui est en croissance, de la floraison qui se poursuit dans le temps de l'Église, quoi, qui est aussi le temps de l'espérance, qui est aussi lié au vert.
3: Alors le rouge et le violet, ce sont pour quelles circonstances, Xavier Accard ?
4: Alors le violet, c'est plus pour la préparation justement de ces temps de Noël et de Pâques. Le violet, c'est la couleur de la pénitence, du recueillement, de la conversion. Mais à certains moments de l'année, notamment deux dimanches, en fait c'est très très rare, un dimanche pendant l'Avent et un dimanche pendant le Carême, il s'éclaire d'un peu de blanc et là il devient rose. Donc c'est cette couleur rose apparaît lors du dimanche de Gaudete en Avent et le dimanche de Laetare en Carême. C'est un peu une pause au cœur de la pénitence qui nous aide à mieux viser à cette gloire, à ce blanc qui arrive avec la fête de Noël et la fête de Pâques. Et puis il y a évidemment le rouge qui, alors là, vraiment a deux sens qui se rejoignent, mais c'est la couleur du sang, donc du martyr. Le prêtre va revêtir le rouge pour toutes les fêtes des martyrs et aussi pour la passion, pour le temps de la passion, les rameaux et la passion. Et puis c'est aussi la couleur de l'Esprit Saint, en fait, du feu de l'Esprit. Et c'est pour ça que le prêtre va le revêtir, notamment lors de la grande fête de la Pentecôte qui clôt le temps pascal, qui est un peu un point d'orgue dans l'année liturgique.
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3: Xavier Accard, on parle avec vous sur RCF Notre-Dame du calendrier et des couleurs liturgiques. C'est passionnant. Dans la liturgie, on l'a compris, les gestes, les couleurs, la lumière, alors l'encens aussi, le chant, le silence ont quelque chose à dire. Tous les sens sont éveillés. Pourquoi ?
4: Ce qu'on a réalisé à la liturgie, ça peut pas être seulement conceptuel, ça peut pas être des belles idées. Il faut que ça engage tout notre être. Et c'est pour ça que nos sens sont mobilisés pour nous faire comprendre, comment dire, existentiellement, avec tout ce qu'on est, les réalités qui nous sont communiquées. Il y a à la fois l'odorat avec l'odeur de l'encens qui est aussi un symbole de la nuée dans lequel Dieu se manifeste, qui manifeste aussi la montée, puisque c'est vrai que l'encens, par la fumée, défie un peu les lois de la gravité, il monte vers le ciel et ça représente le mouvement de notre prière. Ça représente aussi à travers sa consommation, la consommation du grain d'encens, l'offrande en fait qu'on fait de notre vie et le sacrifice de notre vie pour rejoindre le sacrifice du Christ et pour être uni à Dieu. Tout ce qui concerne donc la vue avec les couleurs, il y a le toucher avec par exemple l'imposition des mains, il y a le goût, goûter comme le Seigneur est bon quand on communie. Il y a l'ouïe évidemment avec tous ces mots hébraïques, ces mots grecs, ces mots qui nous viennent de très loin et que la liturgie, de façon assez significative, a conservé.
3: Les mots et les chants.
4: Alors le chant, voilà, alors le chant qui
3: contribue, la musique.
4: Voilà, alors à la fois on entend et on le vit le chant, c'est-à-dire que en chantant quelque chose, on connaît bien cette maxime inspirée des commentaires sur les psaumes de saint Augustin où on dit chanter, c'est prier deux fois. C'est vrai que le chant nous implique et par le rythme, ça nous fait aussi mémoriser des paroles. Ça nous fait les mémoriser dans le cœur, pas seulement dans notre mental, mais dans notre cœur. Et le fait de chanter, c'est aussi expirer, c'est rendre son souffle à Dieu en quelque sorte, comme le Christ rend son souffle sur la croix. Eh bien, quand on chante, on donne notre souffle qu'on a reçu de Dieu, on lui redonne. C'est toujours ce mouvement de à la fois de réception de ce qu'on est et de redonner tout ce qu'on est.
3: Xavier Accart, pour terminer, est-ce qu'on peut dire finalement que la liturgie, c'est une véritable pédagogie de la foi?
4: Oui, c'est une pédagogie qui vient de très loin, dont il faut redécouvrir le génie, parce que c'est vrai que l'homme moderne vit un peu uniquement dans son mental, dans son intelligence. Alors certains préféreraient suivre des colloques que d'aller à la messe du dimanche, mais il faut retrouver le sens de ces gestes, de ces paroles. D'abord, il faut retrouver voilà ce rythme, ces paroles, c'est vivre la liturgie pleinement et pas faire justement une liturgie très cérébrale. Certains ont tendance à vouloir tout expliquer dans la liturgie, mais elle-même s'explique elle-même. Donc, il faut surtout rentrer, impliquer son corps, impliquer en chantant, en participant, en se levant, en s'asseyant, en s'agenouillant. Tout ça, ça nous aide à rentrer, à intégrer ces paroles de vie qui nous transforment en fait et dont le but est vraiment de nous façonner en quelque sorte à l'image du Christ.
3: Xavier Accart, merci. Je renvoie les auditeurs à votre livre passionnant pour aller plus loin, comprendre et vivre la liturgie. C'est aux éditions Plomb. Vous pouvez évidemment retrouver cette émission sur rcfnotredame.fr et sur toutes les plateformes. Merci.
4: Merci beaucoup.

Merci à nos confrères du magazine Le Béaba du christianisme. Avant de retrouver connaître le judaïsme également avec nos confrères de RCF et de Radio Notre-Dame dès 18h30, un peu de musique et tout d'abord avec Vanessa Paradis, bouquet final.

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0: les psaumes. Ce sont les noms de quelques-unes des plus grandes prières juives qui rythment la vie des juifs religieux et inscrivent un rapport au temps spécifique. Les chrétiens l'oublient peut-être parfois, mais les prières qu'ils récitent comme le Notre Père ou le Chapelet trouvent leur origine dans ces prières de la religion juive. Nicolas Pelletier, bonjour.
1: Bonjour Odile.
0: Vous êtes co-responsable du CIRDIC qui prépare son week-end annuel de formation au judaïsme, ouvert à tous. Vous êtes un laïc catholique, titulaire d'un master en théologie et vous avez écrit en 2024 « Prière de respirer 30 exercices pour enfin sortir la tête de l'eau » aux éditions du CERF. Alors vous diriez que prier, c'est un peu comme respirer ?
1: Je pense qu'effectivement, prier, c'est extrêmement important. Et si vous me permettez, je prendrai une image. On est dans une société qui fait de plus en plus attention à son corps. La médecine a fait des gros progrès pour mieux soigner. Les gens font plus de sport. Et pour autant, on est aussi dans une époque où on ne prend pas soin de son esprit, de son âme. Voilà. Et en fait, comme on se brosse les dents le matin ou on prend une douche, prière devrait être quelque chose de presque ancré dans sa vie, pour prendre soin de son âme, se nourrir de beauté, se reconnecter au transcendant ou à Dieu.
0: Alors ce qui est très étonnant avec ce livre, c'est qu'il ne s'adresse pas que aux croyants. Ça peut paraître étonnant, ça, de leur parler de la prière des personnes qui ne croient pas.
1: En fait, l'objectif de ce livre, c'était vraiment de toucher des gens agnostiques, athées, ou finalement qui n'avaient pas mis dans leur vie un peu de cette pratique-là. Et de commencer par l'angle du développement personnel et faire le pont justement avec tous les trésors de la tradition chrétienne, puis aider les gens à prendre conscience que la prière est une pratique extrêmement importante pour être heureux dans la vie.
0: Et on apprend du coup effectivement énormément de choses dans votre livre sur les prières, donc des grandes traditions spirituelles. En ce qui concerne la prière juive et la prière chrétienne, ce qui nous intéresse aujourd'hui, vous nous dites par exemple que le chapelet, il a un lien direct avec les psaumes.
1: Alors absolument, les psaumes sont la prière de l'Église, donc c'est ce qu'on appelle la liturgie des heures. Et alors plusieurs choses là-dessus. D'abord, les psaumes n'ont pas été écrits par des chrétiens, ils ont été écrits par des juifs en hébreu. Et Jésus, quand il allait prier avec sa famille ou quand il allait prier à la synagogue, il priait les psaumes en hébreu. Donc ça, je trouve ça vraiment fascinant, extraordinaire. Et le chapelet vient du Moyen-Âge. Les moines priaient avec les psaumes, les 150 psaumes. Et les moines converts, qui étaient issus de la paysannerie, ne savaient pas forcément lire ni écrire, on leur apprenait d'abord à réciter le chapelet avec les 150 « Je vous salue Marie ».
0: Donc les 150 « Je vous salue Marie », ça correspond aux 150 psaumes, c'est ça que vous
1: exactement,
0: nous dites ?
1: Absolument, exactement, exactement. Donc pour ceux qui aiment prier le chapelet, l'un n'exclut pas l'autre. On peut aussi comprendre que ça a un lien avec les psaumes. Et puis progressivement, si on ne les connaît pas, lire un psaume, comprendre la beauté du psaume. Voilà, découvert que dans la tradition chrétienne, il y a plusieurs formes de tradition spirituelle et qu'au cœur de la tradition chrétienne, de la liturgie des heures et de Jésus, c'est les 150 psaumes.
0: Et peut-être qu'on ne soupçonne pas forcément, quand on est chrétien, à quel point les psaumes sont important dans la vie de prière juive.
1: Oui, alors ça, effectivement, c'est très important. Donc, dans la prière juive, il y a deux parties. Il y a la prière en communauté à la synagogue le samedi matin. Et ce qui est étonnant, c'est que quand vous allez à la messe, on récite un psaume. Mais les juifs à la synagogue, ils récitent quasiment plus d'une quinzaine de psaumes, au début, au milieu, à la fin, en communauté. Et puis aussi, dans la prière des juifs personnels, il y a de très nombreux psaumes qui sont récités et qui nourrissent la vie de prière des juifs pratiquants.

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1: Et nous venons d'entendre le Kaddish chanté par Gabriel Fari avec le chœur liturgique J'aime Copernic. Nicolas Pelletier, quand on parle de la prière, on a l'impression qu'on est un petit peu au cœur de l'essentiel. Vous dites que dans le judaïsme, la prière, elle a pour vocation d'inscrire un rapport au temps. Qu'est-ce que ça veut dire ?
2: La notion du temps est très importante. Il y a un très beau livre qui m'a beaucoup touché qui s'appelle « Les bâtisseurs du temps » d'Abraham Heschel, que je recommande à tous de lire et qui explique bien la liturgie juive s'inscrit dans le temps. Le sommet de la liturgie juive, c'est effectivement le Shabbat qui commence le vendredi soir et qui finit le samedi soir et qui est une coupure dans le temps, justement. Et si on comprend ça, on arrive à mieux comprendre ce que c'est que le Shabbat dans le judaïsme, parce qu'on a beaucoup parlé de mauvaise compréhension.
1: Mauvaise compréhension par rapport aux interdits.
2: On croit qu'en fait, c'est des interdits qui finalement n'ont pas beaucoup de sens, mais en fait, ils ont beaucoup de sens parce que tous ces interdits, ils obligent les juifs à se concentrer sur ce qui est vraiment important et qui nourrit leur vie et leur foi.
1: Et en ce qui concerne le rapport au temps, en dehors du Shabbat, il y a aussi ce commandement, cette mitzvah pour les juifs religieux de prier tous les jours, quotidiennement. Il y a des prières qui récitent même plusieurs fois par jour.
2: Exactement. Alors nous aussi, on a le livre de la liturgie des heures, qu'on peut tout à fait, quand on est laïque, prier avec. Et il y a un peu l'équivalent dans le monde juif qui s'appelle le Sidour, qui est les prières du matin, du midi et du soir. On retrouve tous les psaumes dont on parlait. Et puis, il y a trois prières spécifiques aussi au judaïsme, qui sont le Shema Israël, Écoute Israël, qui sont le Kaddish et puis la Amida.
1: Et donc le Notre Père, cette prière qui est tellement connue dans le christianisme, finalement, vous nous dites que quelque part, elle vient à la fois du Kaddish et de la Amida.
2: Oui, exactement. Donc le Notre Père nous a été appris par Jésus en araméen. Et Jésus a été lui-même nourri de toute la prière juive de l'époque, hein, et qu'on retrouve dans le judaïsme moderne. Et donc, effectivement, il y a des phrases du Kaddish ou de la Amida qu'on retrouve dans le Notre Père. Par exemple, dans le Kaddish, que son grand nom soit grandi et sanctifié dans le monde qu'il créa selon sa volonté. Donc, on retrouve les mots sanctifié, volonté. Le pain, par exemple, on le retrouve dans la Amida.
1: Et donc, la Amida, on dit que c'est aussi la prière des 18 bénédictions. Ça, c'est important peut-être aussi de préciser que dans le judaïsme, quand on parle de la prière, très souvent, on parle de bénédiction. Ouais. Pourquoi cette idée de bénédiction, elle est si importante?
2: Alors ça, c'est quelque chose qui me tient très à cœur. Qui est vraiment très important. Je ne sais pas si vous remarquez, dans notre vie, et moi le premier, on est pris par le travail ou les obligations, enfin sa vie de famille, ses préoccupations, et on oublie un peu de se poser, de prendre un peu de recul et de remercier, d'exprimer de la gratitude ou de bénir les beaux moments de sa vie. Et il y en a plein, finalement, quand on réfléchit de choses qui nous paraissent évidentes, mais en fait qui sont finalement incroyables. Par exemple, quand on prend un repas, voilà, il y a plein de gens dans le monde qui ne mangent pas à leur faim. Voilà, bénir le repas, voilà, les chrétiens le font, on appelle ça bénédicité, mais les juifs aussi bénissent le repas. Ou par exemple, quand on voit un beau paysage ou un arbre qui fleurit, eh ben, les juifs disent une bénédiction. Et une des bénédictions que je trouve très belle dans le judaïsme, qu'on récite au Shabbat aux enfants autour de la table, qui est issu du livre des Nombres, au chapitre 6, « Que l'Éternel te bénisse et te garde, que l'Éternel fasse briller son visage sur toi et t'accorde sa grâce, que l'Éternel se tourne vers toi et te donne la paix. » Donc là, c'est une bénédiction que je trouve très belle, mais il y en a des dizaines et des dizaines. Donc j'invite tout le monde à se réapproprier les bénédictions et à trouver des bénédictions dans sa vie quotidienne.
1: Et justement, pour un chrétien, vous pensez qu'on peut s'approprier ces prières juives, finalement ?
2: Alors, les psaumes sont des prières chrétiennes et juives, donc qui font vraiment un pont entre ces traditions-là. C'est pour ça que le judaïsme a un rapport théologique particulier avec le monde chrétien. Mais il n'y a pas que celle-là. Par exemple, on parlait tout à l'heure du schéma Israël, Écoute Israël, une des prières les plus importantes du judaïsme. On pourra en reparler, mais si on réfléchit bien théologiquement, c'est une prière qui a été aussi redite par Jésus. On retrouve le schéma Israël dans les évangiles. Et donc, par conséquent, si elle a été dite par Jésus, c'est aussi une prière chrétienne.
1: Et donc le schéma Israël que vous souhaitiez nous lire, Nicolas Pelletier.
2: Je voulais vous dire le schéma Israël parce que c'est vraiment une prière qui a beaucoup de profondeur. Je vais vous la dire en hébreu et puis après on la lira en français. Schéma Israël, Adonai Eloheinu, Adonai Erad. Écoute Israël, l'Éternel notre Dieu, l'Éternel est un. Tu aimeras l'Éternel ton Dieu de tout ton cœur, de toute ton âme et de toutes tes forces. Deux choses qu'on peut dire, c'est l'écoute, écouter Dieu, écouter l'autre. Et puis la force d'aimer de tout son cœur. Et ce qui est incroyable, c'est que cette prière est récitée par les Juifs à la synagogue et tous les matins, mais que Jésus reprend mot pour mot dans l'évangile de Marc. Au chapitre 12, il y a un scribe qui demande à Jésus quel est le premier de tous les commandements. Et Jésus lui répond, voici le premier, écoute Israël, le Seigneur notre Dieu est l'unique Seigneur, tu aimeras le Seigneur ton Dieu de tout ton cœur, de toute ton âme, de tout ton esprit, de toute ta force. On retrouve, voilà, Jésus redit mot pour mot le schéma Israël qui montre bien l'enracinement de Jésus dans la tradition spirituelle du peuple juif.
1: Et qui montre aussi finalement que grâce à ces prières, on se rend compte à quel point on est proche, quelque
2: exactement,
1: part.
2: Exactement, on est très très proche, beaucoup plus proche que beaucoup de gens ne le croient.
1: Un grand merci Nicolas Pelletier. Je rappelle que vous êtes l'un des responsables du CIRDIC et auteur du livre Prière de respirer paru aux éditions du CERF. Merci à Chloé Perrin à la réalisation technique. 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

Merci à nos confrères du magazine Connaître le judaïsme et on poursuit en musique avec Sylvain Dutuche, la recette du bonheur.

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0: Excellente soirée à tous, il est 19h sur les ondes de Radio Arc-en-Ciel et nous retrouvons Jean-Claude avec l'émission Jazz et Poésie.
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Témoin dans la ville, Paul Verlaine, le ciel est par-dessus le toit. Le ciel est par-dessus le toit, si bleu, si calme. Un arbre par-dessus le toit berce sa palme. La cloche dans le ciel qu'on voit doucement teinte. Un oiseau sur l'arbre qu'on voit chante sa plainte. Mon Dieu, la vie est là, simple et tranquille. Cette paisible rumeur-là vient de la ville. Qu'as-tu fait, ô toi que voilà, pleurant sans cesse? Dis, qu'as-tu fait, toi que voilà, de ta jeunesse? Le ciel est par-dessus le toit, de Paul Verlaine. Cannonball Adderley au saxophone.

Dancing in the Dark, Danse dans le feu noir, par Cannonball Adderley. Témoin à la ville, Pierre, Claude, Georges, François, Atlas. Les mots que l'on ne connaît pas sont beaux de tout ce qu'ils racontent. Oh, les beaux noms et les beaux contes qu'il y a dans les atlas. Dans les petits carrés, verts, jaunes ou lilas, le long des fleuves qu'il remonte, ainsi qu'un voyageur chemine pas à pas, le doigt parfois s'arrête, et le rêve fait la conquête des pays qu'il ne connaît pas. Assieds-toi, tu es si là des départs. Les déserts sont là-bas, quelque part, étalent en lacs roux de soleil, montant de l'oasis en jet pareil sous l'azur du midi qui s'embrase, les palmiers longs et lents au pas de l'heure font encore tourner leur ombre autour des cases. Oh, les souvenirs autour de ton cœur. Tu te souviens de celle qui faisait des signes, de l'hôte sur son seuil, du passeur sur la rive, de la forêt hallucinée de sa nuit verte. Les dociles chalands t'ont reconduit aux grèves. Les ports, tu te souviens? Et les immenses mers et les traversées de retour sur les steamers. Tu te souviens, tu rêves, les paumes aux tempes. Tu es chargé de toi et la nuit est tranquille. Oh, la maison de l'enfance, douceur de l'île natale, clarté familière de la lampe, visage retrouvé des êtres et des choses. Tu te souviens, le monde est infini, la vie est immense et grandiose, mais mieux que dans les atlas et les belles géographies, tout est en toi, tout est en toi. Atlas de Pierre-Claude Georges-François. Aldo Romano aux drums. Blue Bamboo Blues.

Blue Bamboo Blues, le blues du bambou bleu, par Aldo Romano. Témoin dans la ville, Charles Baudelaire, adapté en créole réunionnais, Zalbatros. Souvent, des fois, pour jouer, bande marin l'équipage, il souque un Zalbatros. Elle espèce grands oiseaux, ils volent dessus la mer, ils naviguent, ils voyagent, sont deux ailes grands rouverts, ils planent sur le bateau. Mais dès que Bonna la pose le oiseau sur le pont, sactait le roi dans le ciel, Astéa lui fait pitié. Son deux pieds les bancales, ils marchent en cascassé, son aile y traîne à terre comme une paire d'avirons. Sacté vole dans le nuage, fin arrive un pantin. Telle heure-là, il était fier, guette comme l'il est vilain. Un, il rôde poids calé avec une pipe allumée. Un autre, pour mocali, il fait semblant boiter. Fond de Kaiser, les pareils, le grand oiseau voilier. L'il a pas peur cyclone, l'il a pas peur fusil. Ah là, il tombe à terre. De mon y jure à lui, son zèle est tellement grand, il vient pas vous marcher. Zalbatros, de Charles Baudelaire en créole réunionnais. Nat Adderley à la trompette.

Work Song, chant de travail, par Nat Adderley. Témoin dans la ville, Jacques Prévert, le concert n'a pas été réussi. 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

Le concert n'a pas été réussi, de Jacques Prévert. Joe Lovano au saxophone. First Song, première chanson. Jean-Claude au micro, à bientôt.

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2: Merci à Jean-Claude pour son émission Jazz et Poésie. Et nous vous proposons, comme promis, les 5 volets de la série Halte spirituelle de cette semaine sur le thème Avoir la foi, avoir une foi catholique solide. Pour en parler, eh bien, nous avons Odile Riffon qui reçoit le Père François EV, jésuite.
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5: En cette période de rentrée et alors que les catholiques de France se préparent à accueillir Léon XIV, ils pourraient avoir la ferme résolution d'avoir enfin une foi solide. Mais comment cela est-il possible? Comment éviter de tomber dans le fantasme? Foi et solidité peuvent-ils aller ensemble si l'on considère par ailleurs que la vie spirituelle chrétienne s'apparente à une expérience de pauvreté intérieure? Père François Evé, bonjour.
6: Bonjour.
5: Vous êtes prêtre jésuite, auteur de nombreux ouvrages et vous venez de publier « Croire au XXIe siècle, la foi catholique face aux défis contemporains » aux éditions MAM. Alors pour quelle raison avoir écrit ce livre? Est-ce que c'est pour aider les catholiques à avoir une foi solide justement?
6: Eh bien, écoutez, pourquoi pas? J'en serais très, très heureux. Je crois que c'est bon de temps en temps d'avoir des exposés un peu complets, enfin, ne peut pas être complet forcément, mais enfin, au moins le plus large possible de la doctrine catholique. Il y en a eu d'autres dans le passé par des auteurs très éminents.
5: Pense à Bernard Sesboué qui a écrit Croire en 99.
6: Voilà, exactement, il y a un peu plus de 25 ans. Joseph Ratzinger quelques années auparavant aussi. Enfin, vous voyez, il y a des prédécesseurs tout à fait illustres. Et c'est bien de faire ça à différents moment parce que les questions changent. Évidemment, le cœur de la foi ne change pas, le credo reste le même, mais l'environnement change, les questions sont nouvelles et donc c'est important de s'y affronter.
5: Oui, et votre livre, c'est pas du droit canon avec des prescriptions. Quelle différence est-ce que ça a par exemple avec un catéchisme?
6: Il n'y a pas de différence évidemment de fond, la doctrine est la même. Simplement, il y a peut-être un côté plus personnel dans mon écriture. Ce sont plus les questions qui m'intéressent, ma manière de les aborder. Donc il y a peut-être des points d'insistance sur certains éléments plus que sur d'autres, même si je me suis efforcé d'être assez exhaustif. Voilà un peu, je dirais, la différence. Le catéchisme est un texte qui, résiste peut-être davantage au temps. Quand on relit Bernard Sesboué il y a 25 ans, on voit qu'il y a des questions qui ont un peu changé, la manière de les aborder a un peu changé. Parce qu'il y a ce souci de rejoindre l'homme contemporain. Je ne dis pas le catéchisme, là, pas du tout. Enfin, le catéchisme, c'est un texte universel. Donc forcément,
5: il
6: est censé s'adresser
5: tout
6: à toutes les cultures.
5: Voilà.
6: Donc il a un côté plus distancié, plus objectif, si on veut, alors que le mien s'inscrit dans le contexte plutôt de nos sociétés occidentales.
5: Et justement, catéchisme, au sens étymologique, ça veut dire faire écho. Est-ce que c'est une manière de vous l'approprier, ce catéchisme?
6: Oui, on peut dire ça, oui, effectivement.
5: Est-ce qu'il vous faut la validation, par exemple, du Vatican pour écrire un tel ouvrage?
6: Non, alors les ouvrages de théologie ne demandent pas, heureusement, que le Vatican ne s'occupe pas de tout ça. mais effectivement, en principe, il y a une validation, une autorité religieuse qui, effectivement, c'est indiqué au début du livre, du reste. C'est mentionné.
5: Ce qu'on appelle l'imprimatur. L'imprimipotest,
6: voilà, c'est ça, exactement.
5: Et vous-même, vous êtes jésuite. Est-ce qu'il y a une manière jésuite de dire à quoi on croit?
6: Peut-être qu'il y a dans notre tradition une grande sensibilité aux questions du monde contemporain. Je pense que la Compagnie de Jésus a été fondée quasiment au début des temps modernes Et donc, il y a ce sentiment d'un monde en train de changer, qui continue à changer. Et donc, la prise en compte de ces changements, l'importance de la dimension historique de la foi, sont des choses qui sont peut-être plus caractéristiques de la tradition jésuite ignatienne.
5: Alors, votre livre, je le recommande effectivement à tous les catholiques. Vous nous rendez la foi accessible et pourtant, on comprend en lisant votre livre qu'elle est compliquée malgré tout, cette foi catholique. Il y a tellement de choses, il y a énormément de textes, énormément d'auteurs. Il y a une histoire longue de plusieurs siècles. Est-ce que vous êtes d'accord avec cette idée que la foi catholique, elle est compliquée ?
6: Non, je ne dirais pas qu'elle est compliquée. Enfin, ça dépend si on prend la foi au sens le plus fort du mot... au sens d'une ouverture du cœur, d'une attitude de confiance, de remise de soi, il n'y a rien de plus simple. L'Évangile n'est pas un texte compliqué, du reste, il le dit bien, hein, ce qui a été caché aux sages et aux savants est révélé aux tout-petits. Donc, dans le fond, alors après ça, l'esprit humain, évidemment, elle cherche à comprendre, à connecter, réfléchir à partir de ça. Et effectivement, tout cet édifice de réflexion théologique depuis deux millénaires qui donne un trésor très riche. Et puis les questions qu'on pose, effectivement, les premières élaborations théologiques, c'est à partir des questions qui étaient posées aux chrétiens. Pourquoi vous faites ça? Que signifie telle notion? Comment parler de la résurrection? Qu'est-ce que ça veut dire? Qu'est-ce qu'un corps ressuscité? Enfin, vous voyez. Donc il y a à la fois, d'un côté, une attitude intérieure qui est très simple. Et être chrétien ne demande pas d'avoir lu toute la théologie, bien évidemment. Et en même temps, on ne peut pas éviter, quand on se pose des questions, de s'affronter à tout ce corpus de réflexion.

0: sur RCF Notre-Dame, le credo de Vivaldi, chanté de manière, disons, énergique par François Heuvé. Cette manière de chanter le credo, elle fait un peu penser à cette idée de foi solide. Est-ce que vous pensez qu'il est possible que la foi, justement, puisse être solide? Ou est-ce que ce n'est pas le propre de la relation à Dieu d'être traversée et peut-être malmenée parfois par ce qui nous arrive?
1: On peut prendre l'exemple des saints, que les saints sont des bons exemples de foi. Quand on regarde la vie des saints, on voit qu'effectivement, on peut parler d'une foi solide, même si elle passe par des phases parfois très longues de doutes, de questionnements. Enfin, pensons à Mère Teresa, pensons à...
0: Oui, elle a vécu une nuit de la foi.
1: Exactement. Beaucoup de saints, finalement, ont vécu de manière plus ou moins longue des nuits de la foi. Mais ça n'empêche pas que par-dessous, il y a quelque chose de plus profond. Il y a cette phrase de Bernanos, la foi c'est 24 heures de doute moins une minute d'espérance. La foi solide, ce n'est pas une sorte de foi installée. J'ai l'impression de Peggy, qui est très, texte de Peggy, qui est très, très fort là-dessus. C'est une sorte de foi installée, de foi paisible. Enfin, moi, je me pose plus qu'une question, tout va très bien. Bon, un peu, je suis assis sur mon tas d'or. Non, la foi solide, c'est la perception que, en dépit de toutes les questions, en dépit, j'ai l'intuition qu'il y a quelque chose de plus, que cette relation à Dieu. Et chose de plus profond que tout ce qu'il peut y avoir comme question, doute, etc.
2: Avoir la foi, ce n'est pas la même chose que croire. Quelle différence est-ce que vous faites?
1: Je dirais croire, c'est un verbe peut-être plus actif, ça dit plus une attitude intérieure. Avoir la foi, enfin, c'est lors d'une possession, j'ai une voiture, j'ai une chaîne IFI, j'ai la foi, c'est pas du même ordre. Je ne suis pas trop à l'aise avec l'expression, même si elle est habituelle, avoir la foi. Croire, c'est vraiment, comme je le disais tout à l'heure, c'est-à-dire cette ouverture intérieure, cette remise de soi en confiance, c'est ça qui me paraît le cœur même.
2: Moi, j'avais entendu dire que la foi pouvait être de l'ordre de ce qu'on ne choisit pas, on le reçoit, là où croire, c'était le choix de s'inscrire dans une tradition donnée.
1: Il y a toujours les deux, forcément. Dans toute vie humaine, il y a ce qu'on reçoit, ce qu'on adopte, ce qu'on construit soi-même et à partir de ce qu'on a reçu. Donc, c'est une sorte de va-et-vient. Et dans la foi, évidemment, les personnes croyantes sont souvent inscrites dans une tradition familiale ou quelque chose qui est reçu par ailleurs. Alors, après ça, chacun va interpréter. Certains, ça va être une sorte d'illumination intérieure. D'autres, ça va être à travers un dialogue, une conversation. Il y a toujours de l'ordre du reçu. Et pourtant, je le prends à mon compte. C'est pas simplement une sorte de passivité où ça me tomberait dessus comme quelque chose qui m'écrase finalement. Au contraire, même si ça, alors c'est vécu de manière différente. Chez certains, ça va être une conversion brutale. Chez d'autres, ça va être un mouvement continu. Il y a effectivement cette dimension de réception, mais aussi d'assomption personnelle. Je pense à la scène de l'Annonciation dans l'Évangile à Marie. Elle reçoit la visite de l'ange qui lui dit une parole, mais ça lui tombe dessus. En même temps, elle se l'approprie par son oui. Elle prend sur elle de vivre selon la parole qu'elle a entendue.
2: Alors, il y a une chose qui ne m'a pas échappé, c'est que sur la première de couverture de votre livre, on parle de foi catholique, et sur la dernière page de couverture, on parle d'une foi chrétienne. Ça me donne envie de vous poser la question, quelle différence est-ce que vous faites entre foi chrétienne et foi catholique?
1: Oui, alors effectivement, c'est plus précis de dire foi catholique, parce que c'est vraiment ce que la tradition catholique, au sens précis du mot, reçoit, en particulier sur l'Église. Pour l'essentiel, la grande partie de l'exposé du livre, c'est commun à toutes les confessions chrétiennes. Il y a des divergences, effectivement, plus ou moins, on va discuter. Alors, sur l'Église, c'est assez clair, sur d'autres points, peut-être des sensibilités un peu différentes, mais enfin, en tout cas, c'est pour ça qu'à la fois, c'est important de dire, c'est pas la foi chrétienne en général, parce que des protestants ou les orthodoxes pourraient ne pas être d'accord sur tel exposé. En même temps, c'est pas non plus la foi catholique au sens qui exclurait les convictions d'autres chrétiens.
2: Alors, dans votre ouvrage, vous mettez en épigraphe une citation de saint Matthieu, tout comme Bernard Sesboué dans son livre « Croire ». Ce n'est pas la même citation, ce n'est pas le même verset. Chez vous, il est question de tirer son trésor du neuf et du vieux. C'est au chapitre 13 de l'évangile de Matthieu. Cette idée du neuf et du vieux, elle est très courante dans le Nouveau Testament. L'idée de devenir un homme nouveau, ça semble résonner particulièrement dans la période actuelle. On est une période de bouleversement profond. Est-ce que c'est pour ça que vous avez mis cette phrase en exergue?
1: Oui, cette phrase est intéressante, un peu intrigante, elle peut être assez banale finalement, on tire du vieux et du neuf, mais d'accord, mais dans quelle proportion? Mais je crois que c'est une question qui accompagne toute la foi chrétienne. C'est-à-dire, à la fois, il y a un Nouveau Testament, mais l'Ancien Testament n'est pas caduque. On a besoin de l'Ancien. Et on voit bien qu'à différentes périodes de l'histoire de l'Église, est-ce qu'on veut faire du nouveau? Qu'est-ce qu'on garde? Voilà. Il y a un discernement à opérer entre ce qui convient de conserver, de modifier, de transformer, d'inventer. Voilà, c'est un en permanence. Il n'y a pas forcément de règles qui imposeraient garder la moitié. Et
2: oui, c'est pas figé reste, en fait la foi. C'est ça aussi que vous nous dites.
1: Oui, je crois que c'est, si vous voulez, ce qui est typique de la révélation biblique, c'est un Dieu qui se révèle dans l'histoire, qui se révèle à Israël et qui accompagne une histoire. Et c'est important de justement de garder tout l'Ancien Testament parce que c'est une longue histoire qui ne se répète pas pour moi simplement. Il y a des transformations qui s'opèrent. Un Dieu qui accompagne une histoire et qui continue à l'accompagner. Le monde se transforme et nous transformons aussi avec lui.
2: Alors vous parlez aussi de défis, des défis qui peuvent être des obstacles à la fois, c'est comme ça que vous l'entendez ?
1: Oui, alors effectivement, des obstacles à la foi ou des obstacles à la manière dont je conçois la foi à un moment donné. Je ne sais pas, est-ce que la sécularisation, est-ce que le fait qu'il y ait moins de références chrétiennes, est-ce que c'est veut dire qu'on est moins chrétien ou chrétien autrement? Enfin, vous voyez, c'est toutes sortes de questions qui sont posées. Bon, ça, il y a des défis plus nets peut-être, mais ce qui se concerne la guerre, la violence, qui revient aujourd'hui, constitue effectivement un défi pour la foi chrétienne.
2: C'est ce qu'on va voir au cours de ces entretiens. On va questionner cette idée de foi solide dans un monde qui semble si inquiétant. On va voir comment la foi est comprise, voire incomprise par les catholiques eux-mêmes, qui n'échappent pas à cette époque postmoderne. On parlera aussi de ce que l'Église attend des fidèles. Et enfin, du salut que l'on a peut-être un peu mis de côté. Père François Hevé, à demain.
1: Merci.

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1: J'ai la foi, c'est souvent l'expression utilisée par ceux qui reconnaissent qu'il existe un monde invisible du domaine du spirituel. Et dans un langage, disons, profane, avoir la foi, c'est être résolument optimiste. Croire qu'il existe une solution malgré un contexte défavorable. Notre époque nous encourage-t-elle à avoir la foi? Que veut dire croire au XXIe siècle? Père François Heuvé, bonjour.
2: Bonjour.
1: Je viens donc de citer le titre de votre ouvrage que vous publiez chez MAM, Croire au XXIe siècle. Avec vous, nous interrogeons dans ces entretiens halte spirituelle, cette idée d'avoir une foi catholique solide. Vous qui êtes prêtre de l'Église catholique, habité, on l'imagine, par la foi, quel est votre sentiment quand vous observez le monde d'aujourd'hui ?
2: Je dirais d'ambivalence, parce qu'il y a des choses, le monde est complexe, et ben, c'est un peu une évidence de le dire, mais de fait, tout dépend du regard. Je crois que la question à se poser, c'est quel regard je pense sur le monde. Est-ce que je suis plus sensible aux catastrophes, à ce qui va mal, aux crises, etc. Est-ce que je suis plus sensible, au contraire, à ce qui se cultive d'espérance, aux gestes de charité, de solidarité? Il y a de tout dans le monde.
1: Mais pour beaucoup, ce qui domine, c'est quand même la peur, on a l'impression aujourd'hui.
2: Oui, c'est ça qui est inquiétant, justement. C'est qu'on est un peu pris volontiers par la peur. Il y a des bonnes raisons, je veux dire, évidemment, l'implication des crises, les guerres, crises sanitaires, crises climatiques, etc. Bon, tout ça, évidemment, ce sont des mauvais signes.
1: Quand on est pris par la peur, qu'est-ce qu'on fait?
2: Alors ça, il faut demander à un psychologue, hein, parce que justement, la foi ne relève pas de la psychologie.
1: Mais la foi n'est pas de
2: l'ordre d'espérance. Oui. Pourquoi pas? Il ne faut pas négliger cet élément-là, mais la foi consiste aussi à se prendre en main et justement à pas tout attendre d'ailleurs. Qu'est-ce qui peut entretenir une espérance aujourd'hui? Et encore une fois, je reviens à ma question initiale, ou à ma remarque initiale. Quel regard je porte sur le monde? Pourquoi est-ce que je suis si sensible à ce qui va mal et trop insensible à ce qui va bien? Or, je crois que la foi doit me conduire à remarquer ce qui va bien de façon à pouvoir m'appuyer dessus pour moi-même contribuer à ce bien qui se construit. Du bien continuer à se construire. Je crois qu'il y aurait un risque du côté des croyants d'être fasciné par ce qui s'effondre et de dire, vous voyez, dans ce monde sécularisé, c'est bien fait, tout s'effondre, bon, et puis attendons un salut qui va venir comme ça brusquement du ciel, un Jérusalem céleste qui va nous tomber dessus. Je crois que c'est pas ça l'évangile. L'évangile, c'est, oui, d'accord, il y a des problèmes, des difficultés, mais nous avons en nous-mêmes des ressources pour les affronter.
1: Et c'est ça que Jésus dit dans l'évangile, parce qu'il confronte souvent les disciples à leur peur.
2: Oui, et puis aux personnes qui guérissent, il dit « ta foi t'a sauvé ». Jamais ils disent « je t'ai sauvé ». Alors simplement, on a besoin effectivement d'une aide extérieure pour prendre conscience des ressources que nous avons. Mais je suis frappé par cette phrase effectivement récurrente dans l'évangile « ta foi t'a sauvé ». Tu as déjà en toi-même des ressources de salut ou de guérison. Et effectivement, les disciples, on voit souvent les disciples qui ont peur. Et Jésus pose la question « mais pourquoi vous avez peur ?»
1: Alors, il y a tout de même quelque chose sur lequel on peut se pencher, c'est qu'avec la crise écologique, on entend aussi des discours sur la fin des temps. Or, que le monde a un début et que le monde a une fin, c'est biblique. Ça n'a pas toujours été le cas dans l'histoire des religions ou de la pensée humaine. À la période antique, on pensait que le monde existait et existera toujours. Avec la Bible, on comprend que Dieu a créé le monde et que donc il n'a pas toujours existé. Pour autant, il n'y a pas de fatalisme dans la Bible. Est-ce que c'est paradoxal?
2: Non, ça veut dire que l'histoire n'est pas écrite. Dire qu'il y a une fin, ça veut dire qu'on n'est pas une sorte d'indéterminé où finalement tout se noie dans une sorte de continuum qui a un peu beaucoup de valeur, qui dit fin, dit aussi jugement, enfin il y a un bilan à tirer, donc ça responsabilise finalement. C'est ça, je crois, qui est un des points fondamentaux de la Bible. Mais ça responsabilise parce que justement, ça attire l'attention sur la liberté de la personne. L'histoire n'est pas écrite dès le commencement. Et la fin, nul ne sait le jour et l'heure. Donc ça doit nous inciter, encore une fois, à nous rendre responsables de ce que nous faisons. C'est ça, voilà, le son du tir de cette fin.
1: Et vous parlez de la crise écologique dans votre livre. Vous avez aussi consacré un ouvrage « Théologie de l'écologie » en 2021. Ça fait partie de ce que vous identifiez comme les défis du XXIe siècle pour la foi, la crise écologique.
2: Oui, alors le pape François l'avait fait avant moi, si je puis dire.
1: Date aussi.
2: C'est pas par hasard qu'il a consacré justement sa première vraie encyclique à la question écologique, parce que d'autres papes étaient intervenus aussi dans ce secteur-là. C'est parti effectivement des grandes questions du monde contemporain. Bon, on va y revenir sans doute la dernière encyclique du pape Léon XIV sur l'IA, ou plus largement du reste, sur la technique et la technologie. C'est une autre grande question du monde actuel. effectivement, ça fait partie des questions auxquelles il faut s'affronter.
1: Et donc, l'écologie, vous résumez cette espèce de paradoxe sur la crise dans laquelle on se trouve, c'est-à-dire l'idée d'une croissance infinie dans un monde fini. C'est une formule qui résume assez bien, finalement, ce devant quoi on est.
2: C'est ça, oui, c'est une prise de conscience que l'idée qui est typique des temps modernes, d'un développement indéfini, une croissance indéfinie, bah, de fait, dans un premier temps, oui, ça marche. Et puis, à un moment donné, on prend conscience que les ressources, elles ne sont pas inépuisables. Même si, à la limite, on trouve d'autres ressources, mettons énergétiques, il y a quand même cette prise de conscience des limites. Donc, c'est ça qui est frappant aujourd'hui, c'est la prise de conscience que nous sommes dans un monde limité, mais que la limite, finalement, c'est une chance, parce que la limite, c'est aussi le point de rencontre d'autrui. C'est-à-dire, la limite, ce n'est pas seulement ce qui me contraint, c'est aussi ce qui m'oblige à entrer en relation. Et ça, je trouve que ça, c'est le côté positif de la limite.

0: Dust in the Wind sur RCF. Notre-Dame, poussière dans le vent, ça fait penser au livre de l'Ecclésiaste. Poussière, nous redeviendrons poussière, alors que nous parlons de notre monde qui semble si fragile. Père François Huvet, depuis Vatican II, on parle beaucoup de savoir lire les signes des temps. Qu'est-ce que ça veut dire ?
1: Alors, l'expression vient de l'Évangile, c'est les signes de la fin. Bon, dans le contexte de Vatican II, ça a plutôt été interprété comme étant largement les signes de la présence de Dieu dans le monde. Autrement dit, ça procède d'un regard porté sur le monde. L'Église n'est pas enfermée dans sa citadelle, elle entre en conversation, comme disait Paul VI, avec le monde, dans toutes ses dimensions.
0: Et ça veut dire ne pas avoir peur de regarder le monde tel qu'il est ?
1: Bien sûr. Encore une fois, ne pas avoir peur, c'est pas seulement Jean-Paul II, mais c'est l'Évangile, c'est-à-dire la peur paralyse et la foi dynamise.
0: Alors vous en parliez, le pape a publié une encyclique sur l'humain au temps de l'IA. Vous parlez dans votre livre du défi techno-industriel. Est-ce que vous pourriez nous dire en quoi l'IA et toutes ses conséquences seraient un signe des temps pour les catholiques aujourd'hui ?
1: Alors, pas seulement pour les catholiques, je dirais que c'est effectivement un des grands défis actuels. Les nouvelles technologies, en particulier l'IA, avec ce développement spectaculaire depuis quelques temps, qu'est-ce qu'on fait avec ça ? Si vous voulez, l'IA, c'est une machine. Alors, la machine doit être soumise à l'humain. La machine ne doit pas dominer l'humain. Mais la question de départ, c'est quelles sont les tâches humaines, les œuvres humaines qui sont déjà robotisées ? Comment peut-on se libérer justement de cette robotisation ? Ça peut être l'occasion de redécouvrir plus de gratuité, justement de la relation, des conversations, même si une partie de nos tâches effectivement mécaniques peuvent être déléguées à des machines, pourquoi pas ? C'est pas la raison de s'en priver. Moi j'utilise dans mon travail par exemple pour des traductions, pour des résumés de texte, ça peut aider, mais à condition de dire, voilà, ça me donne du temps pour autre chose.
0: Mais par exemple, question un peu naïve, mais est-ce que selon vous, un prêtre pourrait utiliser l'IA pour produire un sermon ou une homélie lors de la messe ?
1: Ça se fait déjà, hein. Ça se fait déjà. Ben, entre ceux qui lisent un texte qu'ils ont pris dans un bouquin et ceux qui utilisent l'IA, je ne sais pas ce qui est le mieux. À condition, toujours pareil, que la parole soit habitée. Parce que si c'est seulement une manière de gagner du temps et de débiter un texte finalement un peu général, c'est un peu dommage. L'homélie doit être une occasion de communication avec l'Assemblée. Donc il y a un engagement personnel.
0: Finalement, on pourrait se dire que le danger de l'IA, c'est que, en réfléchissant à notre place, peut-être qu'elle risque de nous ôter précisément notre part de liberté intérieure et peut-être, in fine, notre capacité à croire en Dieu. Est-ce que c'est à ce point-là qu'il faut avoir peur peut-être de l'IA ?
1: Je crois que le piège de l'IA, mettons comme interlocuteur, le chatbot, on pourrait imaginer une sorte d'accompagnement par un chatbot, nous pose des questions, est-ce que j'ai raison d'accueillir un migrant ? Souvent ces chatbots sont faits pour être bienveillants, c'est-à-dire c'est finalement une sorte de vis-à-vis qui me ressemble. Or, l'accompagnement et toute relation authentique, elle comporte une dimension irréductible, l'altérité. Mon vis-à-vis, il est différent de moi. Il va me renvoyer quelque chose auquel je ne m'attends pas et qui ne reflète pas forcément ce que je suis. Je crains fort qu'avec l'IA, il n'y ait pas cette dimension d'altérité. Et donc, c'est ça qui manque fondamentalement. Cette dimension d'altérité, elle est fondamentale pour me faire quitter la tentation de m'enfermer sur moi-même. Et donc, c'est ça le piège.
0: Oui, et la relation à Dieu, fondamentalement, c'est la relation avec le tout
1: avec
0: autre.
1: Évidemment.
0: Dans un édito pour la revue Études que vous dirigez, vous écrivez « Confrontés à ces machines qui nous imitent jusque dans nos paroles et nos raisonnements, nous sommes obligés de nous demander ce qui nous fait vraiment humain. » C'est ça l'enjeu pour vous, c'est de redevenir vraiment humain ?
1: Ou de le devenir. Je crois que oui, ça nous oblige à nous poser la question « Qu'est-ce qui nous fait vraiment humain ?» Mais est-ce que c'est l'intelligence au sens de l'intelligence artificielle ? Est-ce que c'est l'intelligence au sens d'une capacité de raisonnement très rapide, d'une mémoire extraordinaire ? Effectivement, on peut admirer, et l'éducation nous forme à apprendre à calculer, apprendre à raisonner, etc. C'est très bien. Mais est-ce que c'est ça, finalement, l'humain, fondamentalement, si des machines font ça mieux que nous ? Peut-être que c'est autre chose. Peut-être que l'humain est plus, encore une fois, dans la capacité relationnelle, dans l'ouverture à autrui, dans la solidarité, dans l'amour, tout simplement.
0: En conclusion de cet entretien où on a parlé de ce monde qui nous inquiète, est-ce que vous diriez que avoir une foi solide, finalement, c'est ça, c'est dans la relation.
1: Ben oui. La foi, c'est la confiance, fondamentalement. Hein. Foi et confiance, c'est la même étymologie, même racine. Confidere. Avoir foi avec, quoi, en quelque sorte. Donc, c'est effectivement, c'est tout à fait du même ordre. Bien sûr.
0: À demain, Père François Huvet.

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2: Père François Heuvé, bonjour.
3: Bonjour.
2: Nous poursuivons avec vous notre discussion sur la foi catholique. Peut-on avoir une foi solide aujourd'hui, en ces temps de post-modernité? Le monde catholique est traversé par différentes tendances. La foi est comprise de différentes façons. Est-ce que c'est dans son ADN de s'adapter à notre époque, ou bien notre époque ne vient-elle pas tordre, voire reconfigurer les données de la foi? Parmi les courants actuels, on observe un retour à la tradition, avec cette idée assez forte, semble-t-il, fédératrice même, d'avoir la foi de toujours qu'il s'agit de défendre. Ce retour du catholicisme traditionnel, quel regard est-ce que vous posez dessus, Père François Heuvé?
3: Oui, alors, il ne faut pas confondre tradition et passé. La tradition, c'est ce qui se transmet étymologiquement. Ça se transmet depuis le début, de génération en génération, et qui dit transmission, dit aussi transformation. Dans les familles, on se transmet des objets, bon, il y en a qui restent, puis bon, ça s'enrichit, il y en a qui disparaissent, vous voyez. C'est... Alors, après ça, il y a quand même le credo qui reste, le symbole de foi qui reste constant. Alors, de toujours, enfin, La foi se dit dans une histoire. Le credo, il a été adopté par les évêques en 381. Voilà, c'est daté. Et puis, la manière de l'interpréter, à la fois, évidemment, il y a des constantes, mais il y a aussi des variations selon les sensibilités de l'époque. Donc, il y a une transformation de la théologie. C'est banal de le dire. Enfin, il faut toujours le rappeler. Après ça, il y a des époques où les changements sont plus rapides. Et donc, forcément, on aime bien trouver des constantes, des références plus stables quand tout bouge autour de soi. Bon, certains sociologues parlent d'accélération actuellement. Il ne faudrait pas que le christianisme devienne une sorte de refuge un peu hors du monde. Il a toujours été au cœur du monde. Il y a toujours eu ce genre de débat. Et c'est pas...
2: Cette vision de la foi comme refuge, est-ce que c'est ça qui est critiqué quand on parle du mouvement identitaire au sein du catholicisme?
3: Oui, il peut y avoir cet élément. Alors après ça, c'est bon d'avoir une identité. Hein. On n'est pas à sorte d'ectoplasme indifférencié. Donc, mais qu'est-ce que c'est qu'une vraie identité? Enfin, c'est quelque chose qui, justement, encore une fois, je reviens à cette catégorie de relation. Nous sommes en relation les uns avec les autres et nous sommes solidaires d'un monde. Les chrétiens ne sont pas à l'écart du monde. Enfin, assez critique à l'égard de ce qu'on a appelé le syndrome bénédictin, ou
2: bénédictin.
3: Bénédictin, d'un écrivain américain qui pensait que les communautés catholiques devaient se replier sur elles-mêmes pour se protéger d'un monde perverti. Ça n'a jamais été vraiment... Alors, ça a pu arriver en histoire, enfin, on trouve toutes les positions, hein, mais enfin, c'est quand même pas été la position majoritaire dans l'Église, cette idée d'une citadelle assiégée. D'autant plus que, comme on regarde le monde comme il est, on voit qu'il y a aussi des choses qui se construisent, et pas forcément parmi les chrétiens.
2: Et dans un article paru dans La Croix récemment, il était question de jeunes qui se tournaient vers l'Église et qui demandaient le baptême, je cite, « parce que français ». Est-ce que vous pensez que ce serait condamnable, le fait d'associer une forme de patriotisme au catholicisme?
3: Alors, je distinguerais d'abord nationalisme et patriotisme. Qu'on soit patriote, parce que bon, on est français, donc on est solidaire de la France, ça c'est tout à fait normal, il n'y a rien.
2: Oui, par exemple, le général de Gaulle, il y a un film actuellement, on le voit en train de se confesser,
3: exactement.
2: Fervent catholique.
3: Tout à fait. Alors, nationaliste, ça a un sens plus fort, ça veut dire vraiment, comment dire, ma nation représente le bien et les autres c'est le mal. Bon,
2: c'est l'exclusion des autres.
3: Voilà, c'est ce qui est plus excluant, et là ça pose problème, il y a une contradiction. Il y a toujours cette dimension fondamentalement universelle dans la tradition chrétienne. Hein. On est solidaire de l'ensemble de l'humanité. Alors après ça, on peut être conduit à la foi chrétienne par différents canaux, parfois paradoxaux. Pourquoi pas? Je n'ai pas de jugement à porter sur les personnes, à condition que ça conduise vraiment à une rencontre du Christ et pas à une sorte de défense de l'ordre moral. Je pense à une figure comme Charles Maurras, par exemple, dans les années 10 et 20, qui défendait le catholicisme parce que c'était l'ordre. Et mais en revanche, il enlevait l'évangile, ce qui est quand même un peu problématique.
2: Alors, vous parliez de l'histoire. C'est assez intéressant puisque finalement, on peut se dire que toutes les religions ont besoin de s'inscrire dans une antériorité, dans peut-être même l'idée d'une préfiguration, pour reprendre un mot qu'on emploie souvent au sujet de la Bible. Confondre histoire et mémoire, ça arrive souvent, ça, dans l'histoire des religions. Mmh. Et même éprouver la fidélité de Dieu dans l'histoire, ça, c'est très biblique. Donc finalement, l'histoire a son importance. On ne peut pas l'écarter quand on est chrétien.
3: Ah, absolument, absolument. L'histoire est fondamentale. Important de connaître aussi l'histoire, de savoir d'où on vient. François l'a rappelé du reste dans un texte, avoir le sens de l'histoire, puisqu'encore une fois, le Dieu biblique parle dans une histoire. Ce qui est constant, en fait, quand on lit la Bible, c'est la fidélité de Dieu. Voilà. Après ça, les manières de parler sont variables selon les temps.
2: Par exemple, ceux qui vont chercher aujourd'hui dans la foi catholique quelque chose comme un appui, comme une solidité, aller vers l'Église pour ça, finalement, c'est pas exactement aller vers l'Évangile, c'est ça que vous nous dites?
3: Oui, enfin, après tout, ça peut être un chemin vers l'Évangile, pourquoi pas, hein, à condition que ça ne mette pas en dehors, enfin, si c'est simplement une affaire de rassurance psychologique, faut que j'ai rien contre, mais enfin, c'est quand même pas fondamental. La foi est solide, de toute façon, par nature.
2: La foi est solide, c'est intéressant ça.
3: Ben oui, comment dire, est solide. On peut s'interroger sur son expression, sur les mots qu'on emploie, ça c'est légitime, mais enfin, l'enjeu c'est de retrouver en soi-même ce fond de solidité. Ben, c'est un peu comme l'amour finalement, cette sorte d'intuition, je ne sais pas comment il faut la caractériser, qu'il y a quelque chose de plus profond que toutes les questions qu'on peut se poser.

0: 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Un chant d'espérance sur RCF Notre-Dame, une espérance chrétienne qui n'attend pas de preuves. Père François Hevé, à notre époque postmoderne, on est friand de preuves. Vouloir des preuves de l'existence de Dieu, c'est naturel, vous diriez?
1: À l'époque moderne, est scientifique, donc la science repose sur des preuves. Donc on est assez volontiers porté là-dessus.
0: Oui, je rappelle que vous-même, vous êtes physicien, c'est ça, de formation. Vous avez écrit La science, l'épreuve de Dieu en 2022. Vous dites que le risque, c'est de croire que la foi vient de ce qu'on aura réussi à comprendre, alors même que au départ, c'est une révélation. Qu'est-ce que ça veut dire,
1: hein? Révélation, c'est vrai, ça vient d'ailleurs. Ça m'est révélé. C'est pas le discours que j'ai construit moi-même. Et assimiler la foi à une construction rationnelle, c'est procéder à partir de soi, finalement. Hein, c'est à partir de l'image que je me fais du monde, je me construis un Dieu à mon image. Bon, qui peut être très bien, enfin, dire, un Dieu à mon image, pas forcément un Dieu pervers. Mais c'est pas le Dieu révélé.
0: Avoir un discours rationnel pour prouver l'existence de Dieu, en fait, ça suffit pas, c'est ça?
1: La foi n'est pas non plus irrationnelle, donc il y a des arguments en faveur de l'existence de Dieu. La tradition classique, c'est bien connu. Est-ce que ce sont des preuves absolues? Ben, ça se saurait. Le discours scientifique, évidemment, il a besoin de preuves. Mais toute proposition scientifique peut être discutée. C'est aussi ce qui fait sa valeur, avec des arguments pertinents, évidemment. Donc on est pris dans une spirale indéfinie. On n'en sortira jamais. Encore une fois, oui, réfléchir sa foi, profiter des signes qui me sont donnés... Ça peut réveiller quelque chose, mais la foi ne repose pas sur les signes, elle repose sur autre chose. Les signes, ça peut nous aider à prendre conscience, encore une fois, que la présence de Dieu habite en moi. C'est ça qui est fondamental.
0: Et finalement, cette approche rationnelle, peut-être qu'elle ne laisse pas assez de place à la foi comme expérience. C'est ça aussi ce qu'il faut comprendre.
1: Il faut les deux. Ce n'est pas antinomique. Il n'y a pas à opposer une démarche rationnelle, une démarche qui serait plutôt sentimentale, où on est corps et âme et esprit, tout ça fait partie de l'humanité, à condition de ne pas réduire à une seule dimension.
0: Et si on réduit à la seule expérience, le risque, entre guillemets, c'est pourquoi pas se tourner vers les nouvelles spiritualités. Vous parlez dans votre livre des énergies. Il peut y avoir des chrétiens sensibles à cette idée d'harmonisation des énergies qu'on trouve, par exemple, dans le néo-chamanisme. On pourrait assimiler l'idée d'énergie à l'amour de Dieu.
1: Oui, non, c'est vrai, c'est un phénomène intéressant. Il faudrait une émission complète pour étudier ce retour d'intérêt pour les spiritualités très anciennes, les spiritualités cosmiques. Ce qu'il y a d'intéressant par derrière, c'est effectivement la prise de conscience que le monde naturel, en dehors de l'humanité, n'est pas simplement une sorte de machine sans âme. Il y a une âme du monde, qui était un thème très, très ancien, qu'on trouve dans tous les grands courants spirituels. Mais le christianisme s'est toujours méfié de cela au profit de la personne humaine. Je dirais, il y a deux choses. D'un côté, on peut effectivement prendre conscience que l'univers n'est pas une grande machine sans âme, que le vivant n'est pas une sorte de grande machine, qu'il y a effectivement quelque chose d'autre, bon, quel que soit le nom qu'on lui donne, on parle d'âme, d'énergie, etc. Ça, c'est vrai. Mais en même temps, en tant que personne humaine, la relation principale passe par l'humanité. Et ce qui me pose problème dans ces nouvelles spiritualités, c'est qu'on a le sentiment que finalement, ces énergies cosmiques, elles sont plus importantes que l'amour interhumain. Réservons le mot amour, disons, relation interhumaine.
0: Mais est-ce qu'il n'y a pas quelque chose qui se joue dans cette idée toujours d'avoir une foi solide, qui est le défi dans le rapport au réel, quelque part? Toujours la tentation d'idéaliser soit le passé, idéaliser le monde dans lequel on vit
1: Ah oui, bien sûr. Bah, l'idéalisation, elle fait partie, c'est une source d'énergie, si on veut voir les choses positivement, ça peut être très bien. Mais l'important, c'est justement la confrontation à la réalité qui est plus dure, plus âpre que l'image idéale qu'on s'en fait. Et dans notre monde actuel qui est beaucoup marqué par les crises multiformes que nous traversons, on peut être tenté de se réfugier dans un cocon, dans une communauté chaleureuse, dans une histoire idéalisée, etc. C'est une protection, il ne s'agit pas de casser systématiquement les protections, mais un moment ou un autre, eh bien, on va être amené à se heurter à la réalité telle qu'elle est. Et c'est là où il faut s'y préparer. Enfin,
0: avoir une foi authentique, c'est quelque part accepter quelque chose de l'ordre de l'imperfection.
1: Bah, l'idéalisation, c'est un peu l'idéalisation de soi-même, qui est une manière aussi de se protéger, parce qu'on est conscient qu'on n'est pas parfait. Mais justement, accepter ces imperfections, c'est aussi accepter d'être aidé, et d'être aidé par les autres, et être aidé par Dieu.
0: Oui, on en vient souvent à la relation, en fait.
1: Bien sûr.
0: Merci à vous, Père François Hevé.

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2: Avoir une foi catholique solide, c'est le thème de notre série Halte spirituelle cette semaine que nous explorons avec vous, Père François Heuvé. Bonjour.
3: Bonjour.
2: Vous êtes l'auteur de Croire au XXIe siècle, la foi catholique face aux défis contemporains aux éditions MAM. Et on va se pencher aujourd'hui sur le rapport à l'Église que je vous propose d'articuler avec la question du don de soi. Père François Heuvé, pour commencer, est-ce que vous pouvez nous confirmer que pour un catholique, la relation à Dieu passe par l'Église ?
3: La foi catholique comporte une dimension communautaire, une dimension commune. Donc forcément, l'Église, en tant que communauté des croyants, est le lieu naturel de l'expression de la foi catholique, qui évidemment est une relation personnelle à Dieu. Il y a ces deux dimensions. La relation personnelle à Dieu, verticale, si on veut, pour faire court, je trouve schématique, passe par la relation horizontale avec la communauté chrétienne.
2: Mais c'est une question que l'on aborde plus tout à fait aujourd'hui comme avant l'apparition du rapport Sauvé notamment. Vous parlez dans votre livre de cléricalisme, de ritualisme, de dogmatisme. Est-ce qu'on n'a plus le même regard aujourd'hui ? Ça a distendu quelque chose peut-être ?
3: Alors, ce n'est pas un phénomène nouveau. Il y a toujours eu cette distinction entre, disons, l'Église-institution, le rapport complexe à l'institution et la dimension personnelle de la foi. Évidemment, les affaires d'abus, etc., n'ont rien arrangé, si je puis dire. Mais c'est l'occasion de se rappeler que l'Église, c'est d'abord l'ensemble du peuple de Dieu, l'ensemble des fidèles. Je me souviens d'une anecdote dans un groupe il y a un certain d'années où l'un des participants annonçait que son fils devenait diacre. Et réaction d'un autre participant du groupe, il entre dans l'Église. Et comme si l'Église, c'était uniquement le clergé, l'institution ecclésiastique. Cette confusion est fréquente. Si on se rappelle que l'Église, c'est d'abord et c'est fondamentalement la communauté des croyants, alors à ce moment-là, je veux dire, la difficulté disparaît. Enfin, du moins, c'est notre rapport que simplement la question de l'institution. Alors, effectivement, le pape François, entre autres, a dénoncé la place du cléricalisme, c'est-à-dire la tendance à ce qu'un groupe particulier dans l'Église s'approprie, on peut dire, la quasi-totalité de l'essence de l'Église. C'est ça, le cléricalisme. Alors, le rappel du pape François et de Léon XIV, dans la même ligne exactement, rappelle que c'est d'abord l'ensemble, ce que Vatican II avait fait en son temps, c'est d'abord l'ensemble du peuple croyant qui fait l'Église. Donc, je veux dire, tous les croyants sont déjà à l'Église.
2: Mais ce rapport à l'institution et la tension qu'il peut y avoir, est-ce que vous diriez que ça fait partie de la foi catholique ? C'est quelque chose qu'on a à vivre avec quand on
3: Alors,
2: est catholique ?
3: Il y a effectivement, dans l'organisation concrète de l'Église, il y a ce qu'on appelle un magistère, il y a un clergé, mais le risque, c'est de transformer ça en une sorte de structure binaire où il y aurait d'un côté la vraie Église qui serait le clergé et de l'autre une Église un petit peu dévalorisée qui serait l'ensemble des croyants.
2: Un de vos chapitres dans votre livre s'intitule « Croire à l'Église ». Ça renvoie peut-être pas à l'institution. À quoi est-ce qu'on fait référence quand on dit « croire à l'Église » ?
3: Oui, si on revient un peu à l'étymologie, c'est mettre sa confiance dans... c'est effectivement se rendre solidaire, mettre sa confiance dans l'ensemble du peuple croyant. Alors, avec cette particularité que ceux à qui est confié, je veux dire, la dernière parole, la confirmation, ce dont le ministère consiste à confirmer la foi de leurs frères, effectivement, il y a une confiance à leur égard.
2: Et cette Église à laquelle on voudrait croire, est-ce que ce n'est pas aussi croire à la possibilité d'être unis, qui semble parfois si difficile ? On sort d'un été marqué par un schisme au sein de l'Église catholique. Cette idée d'unité, elle est importante aussi dans l'idée de croire à l'Église.
3: Ah bien sûr, l'Église c'est pas une communion. On peut se rappeler les actes des apôtres, les premiers disciples étaient tout en commun. Cette dimension de mise en commun, cette dimension de communion, elle est, je veux dire, l'anticipation de ce que l'humanité est amenée à vivre. La réconciliation, par-delà les divisions, par-delà les violences, par-delà les conflits, il y a dans toute personne humaine un désir, un appel à être ensemble, à coopérer, à être en communion. Et l'Église devrait être ce lieu de communion. Les différentes communautés chrétiennes, si elles sont divisées, c'est un contre-témoignage par rapport à ça.
2: Et donc, aussi difficile soit-il pour un fidèle, que ce soit le rapport à l'institution ou des différentes manières de vivre sa foi, se dire pour soi-même qu'être uni quelque part, c'est être le signe de ce à quoi on croit, de ce à quoi on espère.
3: C'est ça, tout à fait.
2: Exactement. Donc, tenir à cette idée-là.
3: Exactement. C'est-à-dire, la communion, effectivement, c'est obligé d'une espérance. Mais encore une fois, l'Église, et je voudrais ajouter aussi un autre élément, c'est que la communion ecclésiale, elle ne se fait pas contre les autres groupes. Ce n'est pas l'idée de... Voilà, on va faire une fraternité, on va constituer une communion, mais qui, par principe, exclut une partie de l'humanité. ça doit être le signe que toute personne humaine est appelée à vivre, tout groupe humain est appelé à vivre de cette façon-là. Il n'y a pas d'opposition de principe.
0: Et alors, quand on s'inscrit dans cette tradition de l'Église catholique, il y a le fait d'aller à la messe, il y a les sacrements. Les sacrements, ça fait partie de la vie des catholiques.
3: Bien sûr, évidemment, c'est fondamental, puisque c'est le signe efficace de l'action de Dieu dans notre vie.
0: C'est ce qui fait aussi que l'Église entre vraiment dans l'intimité des fidèles. On pense à la confession. Il semble que c'est un point liminaire aujourd'hui dans l'Église. C'est-à-dire que c'est aussi un lieu de rencontre avec ceux qui sont, disons, sur le seuil de l'Église catholique, ceux qui pratiquent peu, qui viennent, par exemple, que pour les mariages. C'est important, ça, cet aspect-là des sacrements.
3: Bien sûr, c'est la dimension de communion. Et c'est important que dans ces cérémonies, alors qu'elles soient sacramentelles ou non, parce que, par exemple, les obsèques ne sont pas sacramentelles, mais c'est des occasions de rassemblement. C'est des occasions de rencontre et de communication de quelque chose lors de la parole de Dieu. Donc l'ouverture est, dans la mesure où on est société encore un peu catholique, enfin où les gens sont attachés, ils se rendront compte que eh bien, malgré tout, des obsèques à l'Église, c'est d'une autre dimension que simplement aller directement au cimetière. Et donc c'est des moments importants pour faire sentir cet accueil que Dieu est par nature.

0: Père François Heuvet, nous explorons avec vous le lien complexe des catholiques avec leur Église. On va tenter de l'articuler avec cette idée très chrétienne du don de soi. Est-ce qu'on peut redire en quoi est-ce que c'est important dans la religion chrétienne d'être en mesure de donner sa vie ?
1: Je crois que si on est dans cette perspective de communion, de rencontre, d'amour, hein, parce que je n'ai pas encore prononcé le mot, mais c'est ça qui est à l'arrière-plan, dans tout amour, il y a un don de soi. Hein. Toute relation un peu forte comporte nécessairement une dimension de don de soi, à l'autre. Et dans la mesure où le christianisme oriente vers cet amour universel, eh bien, effectivement, immédiatement, vient la notion de don de soi.
0: C'est vraiment ce qu'attend l'Église des fidèles qui donnent leur vie.
1: Oui, en fait, c'est ce que chacun de nous attend. Qu'est-ce que j'attends de l'autre avec qui je suis en relation intense, à la fois de partager ce don, enfin, que moi je suis prêt à me donner et que lui est prêt à se donner.
0: Dans votre livre, vous expliquez que l'Église est vue comme mystique, institutionnelle, apostolique, eschatologique. Ce sont des mots qu'il faudrait pouvoir expliquer. Mais ça donne tout de même l'impression qu'on est là face à quelque chose qui englobe vraiment tous les aspects de la vie du fidèle. Est-ce que c'est comme ça qu'est supposé fonctionner la vie d'un catholique, d'être intégralement prise en charge par l'Église ?
1: Qu'est-ce que ça veut dire prise en charge par l'Église ? Encore une fois, il faut toujours revenir à ce piège, si je puis dire, de voir l'Église comme l'institution. Mmh. Alors si effectivement, la prise en charge par l'Église, ça veut dire que mon curé me dit à chaque instant ce que je dois faire, ça, effectivement, non, c'est à récuser. Mais si c'est vivre cette solidarité avec la communauté chrétienne, cette solidarité aussi avec l'humanité, hein, que ce que je vis soit vraiment au service d'autrui, dans toutes ces dimensions. Mon conjoint, ma famille, mes amis, ma communauté, mes collègues de travail, l'humanité. Que ce que j'entreprends ne soit pas pour mon seul profit, c'est une tentation permanente. Hein. Qu'est-ce que je fais finalement ? Est-ce que c'est pour me valoriser moi-même ? Ou est-ce que c'est pour être au service d'autrui ?
0: Mais c'est vrai que cette notion de don de soi, on a l'impression qu'à notre époque, quel que soit finalement le croyant, sa sensibilité, on a l'impression qu'on échappe difficilement au confort moderne, en tout cas dans nos sociétés occidentales. Et on se demande si finalement l'idée de don de soi, on sait encore ce que ça veut dire, si on était un peu sévère avec nous-mêmes aujourd'hui.
1: Bon, je pense qu'il y a beaucoup de gens qui, sans forcément employer l'expression don de soi, peut-être qu'on a en tête une spiritualité un peu ancienne, qui valorisait beaucoup le sacrifice, et à la limite, plus on se prive, mieux c'est. Mais l'exemple, ce n'est pas de se priver, c'est de donner à autrui. Si je donne à autrui, il y a des chances qu'autrui me donne, donc c'est le partage qui importe. La perte en soi n'est pas une valeur positive, c'est le fait de donner. Et encore une fois, c'est le partage qui est à l'horizon. Alors effectivement, le piège du confort, c'est à ce moment-là, je vais accumuler. Bon, et ça va être un obstacle pour entrer en relation avec l'autre. Et ça peut être le piège. À côté de ça, un minimum de confort n'a rien de... Enfin, je veux dire, quand je vais chez le dentiste, j'ai plutôt envie qu'il ait un bon système plutôt qu'un vieux truc à l'ancienne où je vais souffrir de martyr pendant toute la séance.
0: Mais dans la relation à Dieu, peut-être qu'on n'échappe pas complètement à l'influence du développement personnel ou on est plus dans une attitude peut-être de réception. Qu'est-ce que ça voudrait dire être dans le don de soi, dans la relation à Dieu ?
1: De toute façon, la relation à Dieu, elle passe toujours par la relation aux autres. Il n'y a pas à opposer d'un côté, tellement je suis en relation à Dieu, tellement je suis en relation aux autres. Le christianisme, c'est une religion d'incarnation, donc Dieu s'est fait homme, et ça veut dire que cette relation à Dieu, elle passe toujours par des médiations créées, des médiations humaines. Donc, si c'est uniquement une affaire de confort personnel, le christianisme ne cultive pas le mal-être, pour le plaisir, si je puis dire. Mmh. Ça s'appelle du masochisme. Que ce bien-être soit au profit d'autrui. C'est le problème de la richesse, hein. Et quand l'Évangile dénonce la richesse, il dénonce ce risque d'être enfermé. C'est que plus j'accumule, moins je suis porté à porter le regard ailleurs. Ça, c'est le piège. Et c'est difficile à un riche d'entrer dans le royaume des cieux parce qu'il risque d'être enfermé. Cela dit, il y a des riches qui sont très portés sur le partage. Et la richesse comme telle n'est pas une malédiction.
0: Et on peut considérer la foi comme une richesse, c'est-à-dire se dire « je suis confortablement installé dans mes belles idées,
1: tout
0: d'un Dieu qui est beau ».
1: Exactement. C'est un peu le syndrome du jeune homme riche dans l'Évangile. Hein. Voilà, j'ai fait tout ce qu'il fallait. Qu'est-ce qui me manque ? Jésus dit, il te manque l'essentiel. On peut se dire à certains moments, je n'ai jamais tué, jamais volé gravement, je suis fidèle à mon conjoint. Oui, mais est-ce que je suis attentif à autrui ? Si finalement, je passe mon temps à me regarder dans un miroir et à comparer avec le catalogue des commandements et à trouver que c'est très bien, il y a un problème.
0: Donc le décentrement, ça aide à avoir une foi solide,
1: on peut dire. Bien sûr. Oui, tout à fait. Oui. Fondamental.
0: Merci à vous, Père François Heuvet. À demain.

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1: Notre époque est marquée par un intérêt pour les ressources du christianisme. C'est ce que vous écrivez dans votre livre « Croire au XXIe siècle ». Père François Heuvé, bonjour.
2: Bonjour.
1: Nous arrivons à la fin de nos entretiens sur cette foi catholique que l'on voudrait solide, peut-être, pour certains. Alors, est-ce que ça signifie de revenir à tout un ensemble de données comme le salut, le péché originel, le jugement, le combat spirituel? On pourrait se féliciter quelque part de se dire que, au fond, notre époque s'en est libérée parce que ça pouvait sembler pesant.
2: Oui, effectivement, des spiritualités, disons, des années 30, 40, invoquaient beaucoup la peur du jugement, le péché, etc. Bon, peut-être qu'il fallait un peu se libérer de ça. Du coup, on citait un autre jour le père Varillon, qui insistait beaucoup sur Dieu amour. Bon, alors, aujourd'hui, on dit, ouais, c'est pas gentil, Dieu amour. Enfin, il y a aussi la lutte contre le mal, évidemment. Enfin, voilà. Donc, il faut tenir tout ça ensemble. D'abord, par réalisme, et puis on voit bien que dans le monde actuel, la violence n'a pas disparu, donc le mal n'a pas disparu, et qu'il y a toujours à lutter contre le mal. C'est pas agréable, évidemment, mais ça fait partie de notre vie.
1: Et si on en vient à cette idée de salut, est-ce que c'est grave, selon vous, d'ignorer cette idée, d'écarter toute idée de salut?
2: Ah oui, bah oui, bien sûr. Alors, à la fois, il faut distinguer peut-être... être sauvé d'eux ou être sauvé pour. C'est-à-dire, encore une fois, est-ce que je suis préoccupé par ce qui va mal, par mes défauts, ou est-ce que je vise à m'accomplir, hein? Le salut, c'est plutôt de l'ordre de l'accomplissement. Le salut, c'est l'ordre de la divinisation, de la communion avec Dieu. C'est ça positivement, le salut. Alors, qui suppose un combat spirituel, mais un combat dans lequel c'est Dieu qui lutte à mes côtés. Enfin, c'est pour ça que, je dirais, la confession des péchés doit toujours commencer par l'action de grâce. C'est reconnaître comment Dieu est présent dans ma vie. Ce qui n'est pas forcément toujours évident, du reste.
1: Alors qu'à la messe, on commence par dire qu'on est pécheur.
2: Oui, alors effectivement, je ne suis pas spécialiste sur la liturgie, mais la liturgie byzantine que je connais assez bien, on commence par une prière universelle, dans laquelle il y a « Seigneur, prends pitié ». Et que nous, on interprète du côté catholique latin comme étant la confession des péchés. Alors que la confession des péchés du côté byzantin vient plus tard. Il faudrait retrouver peut-être la liturgie, ce sens de l'action de grâce au départ. Parce que c'est là, c'est par contraste qu'on comprend ce que c'est que son péché.

0: Sinon, on confond le péché et la faute. Hein, je me sens coupable. Alors, du coup, je me justifie. Bon, j'ai une espèce de cercle pervers de culpabilisation et justification. Mais ça, le péché, c'est pas ça. Le péché, c'est par rapport à Dieu. C'est la rupture de la relation avec Dieu. Mais ça suppose que je suis conscient qu'il y a une relation. Et donc que Dieu est à mes côtés.
1: Le péché originel, c'est ça, c'est se sentir fondamentalement coupé de Dieu et rechercher la nécessité de la grâce divine.
0: Alors ça, c'est le péché. Alors après ça, le péché originel, c'est plutôt cette structure. L'expression de Saint Paul est très parlante. Hein. Je ne fais pas le bien que je voudrais faire, je fais le mal que je voudrais éviter. Voilà, c'est ça, cette structure mystérieuse, parce que, encore une fois, la pensée moderne, enfin, pas seulement, mais pense que voilà, j'ai les ressources pour vaincre le mal, hein, c'est ça le point de départ, je veux dire, de la modernité, hein, c'est-à-dire l'humanité a les moyens de se débarrasser de la violence, des guerres, etc. Bon, manifestement, ça fonctionne pas. Alors, ça ne va pas nous entraîner à une sorte de désespérance complète, mais de prendre conscience que peut-être que j'ai des ressources, mais peut-être que je les reçois d'ailleurs, que je viens de m'ouvrir à Dieu pour entrer dans cette démarche. Enfin, en tout cas, prendre conscience de cette mauvaise orientation, de cette corruption qui n'est pas radicale, hein, mais qui est présente dans l'humanité, cette sorte de... Oui, de solidarité dans le mal qui est au sein de l'humanité.
1: Ah oui, alors c'est ce que vous dites dans votre livre, cette solidarité profonde de l'humanité dans le mal. Qu'est-ce que ça veut dire ?
0: Ça nous sort de l'illusion que nous serions tous à coopérer pour le bien. On est pris au piège de cette violence qui est en nous, malgré nous, en quelque sorte.
1: Sans revenir sur le grand débat, vous le dites dans votre livre, qui a opposé Saint-Augustin à Pélage, c'est un sujet complexe, mais est-ce qu'au fond, l'idée, c'est d'installer dans nos esprits l'idée d'une conscience, avoir conscience du mal ou de la faute? Est-ce que c'est ça qui est censé éveiller en nous quelque chose?
0: L'idée fondamentale, c'est que le mal est présent en nous. On revient toujours à cette phrase de Saint-Paul, le bien que je voudrais faire, je n'arrive pas à le réaliser, et le mal que je voudrais éviter, je le commets. C'est l'expérience commune. Le mal, c'est pas l'autre qui est méchant, qui m'empêche de faire le bien. Bon, c'est moi-même, c'est mystérieux, hein, ça m'échappe. Mais il n'y a pas lieu de désespérer. Je peux me faire aider, je peux être aidé, ce qu'on appelle la grâce, hein, ce que saint Augustin appelle la grâce, pour justement orienter ma vie dans la bonne direction. Enfin, en tout cas, cette conscience de regarder le mal en soi-même avant de le projeter sur les autres, parce que ça, c'est la tentation permanente. Hein. Si ça va mal, c'est la faute des autres. C'est beaucoup de systèmes idéologiques ont procédé de cette façon-là. On va éliminer une partie de la population, tout ira mieux. Bon, en fait, c'est le contraire qui se produit. Prendre conscience de ça, c'est fondamental. Et prendre conscience que j'ai besoin d'autrui. C'est l'inverse, justement, de fameux Pélage. Rappelons que donc, c'est un moine très ascète. C'est pas un bon vivant, Pélage. C'est pas un jouisseur, au contraire, qui, à force d'assez, je vais réussir à me sauver. Et saint Augustin voit bien le piège de ça. Et on voit bien que ça peut aussi nous tenter. Hein. On parlait il y a quelques temps du sacrifice, etc. Hein, je fais des efforts, je me sacrifie, etc. Je vais progresser dans la vie spirituelle. Voilà. Mais finalement, ça, c'est le piège radical, puisque ça ne dépend que de moi. J'ai pas besoin de Dieu.
1: Oui, c'est une forme d'enfermement.
0: Exactement. Et souvent, ce qu'on observe, ça peut aussi nous tenter nous-mêmes avant de projeter sur les autres, mais de dire, voilà, je fais des efforts, et c'est le pharisien de l'évangile, hein, je regarde l'autre hein, qui, lui, nage dans son péché, je regarde de haut, moi, je ne suis pas comme lui. Voilà, ça, c'est la fameuse parabole du pharisien et du publicain. Hein. Mmh. Moi, je ne suis pas comme lui. Voilà, moi, je suis bien. Ça, c'est l'évangile en permanence, oui, dénonce ce piège.

0: Sur RCF Notre-Dame, nous tentons de comprendre avec vous, Père François Heuvé, si avoir une foi solide au XXIe siècle, cela revient à renouer avec des notions de la foi chrétienne que l'on avait tendance peut-être à écarter parce que considérées pour certaines comme désuètes. Je pense par exemple au combat spirituel. Vous dites que notre époque est marquée par un intérêt pour les ressources du christianisme, mais pourtant, s'il y a bien une idée qui fait fuir, c'est bien celle du combat spirituel tout de même.
1: Je pense qu'on a besoin effectivement de la réhabiliter. Ça rejoint ce qu'on disait sur le mal. C'est-à-dire le fait que justement le mal est en moi, c'est un combat. Ce n'est pas un combat contre mon ennemi. Enfin, mon ennemi au sens le méchant qui est en dehors de moi. Justement, je reviens à Pélage. Le piège sur le combat spirituel, c'est que ça risque que je fais appel à mes propres ressources. Alors que dans la vie spirituelle, je découvre à un moment donné que ce qui importe, c'est de recevoir la grâce. Donc il y a une dimension d'abandon, de démaîtrise. On n'est plus dans la lutte à partir de ses propres ressources, mais on est dans la réception de la grâce. Donc c'est là qu'il faudrait expliciter, effectivement, cette notion de combat spirituel. Par rapport à une époque de bien-être, on se dit pourquoi est-ce qu'il faut combattre, tout va bien. Bon, effectivement, ce n'était pas très à la mode. Mais aujourd'hui, comme reviennent les guerres, les conflits, etc., ça peut prendre davantage de résonance, mais à condition de l'interpréter de manière satisfaisante.
0: Père François Heuvé, on tente de revenir aujourd'hui à des données fondamentales de la religion chrétienne. La notion de salut paraît un peu désuète. En réalité, elle est centrale dans la Bible. Vous dites dans votre livre que l'enjeu des récits de création, c'est qu'il est salvifique. Expliquez-nous qu'est-ce que ça veut dire.
1: Qui a rapport au salut. La création, qu'est-ce qu'elle nous dit? Dieu vit que ce monde était bon. C'est ça le fondement.
0: Donc le bien est premier par rapport au mal.
1: Exactement, c'est ça.
0: Ça, c'est quand on est chrétien, on a ça au cœur.
1: Absolument.
0: On se dit que le bien est forcément victorieux.
1: Il est plus original que le mal. Le mal est présent dans le monde, ça. Enfin, c'est pas un scoop de le dire. Mais pas être péché original, c'est un peu embêtant. Parce que le mal n'est pas à l'origine du monde. C'est le bien qui est à l'origine du monde. Le mal affecte. Il est présent dès le commencement. Ça, c'est autre chose. Il est présent de fait dès le commencement. Et on peut pas s'en débarrasser comme ça. Par quelques efforts généreux, suffit pas. Effectivement, c'est l'intuition de saint Augustin qui a formulé ça de manière la plus profonde. Mais
0: oui, ça, c'est important parce que parfois, on est tenté de voir le monde comme un affrontement entre deux forces égales, le bien et le mal.
1: L'affrontement du bien et du mal à l'origine du monde, elle est dans beaucoup de mythologies. Je ne sais pas si c'est peut-être dans tout, on ne sait rien. Dans la Bible, il y a encore quelques réminiscences de ça, parce qu'elle s'inspire de récits mythologies voisines. Mais ce qui est frappant dans le récit de création dans la Genèse, c'est justement, il n'y a pas de combat. Il n'y a pas de combat. Dieu dit que soit lumière, la lumière est. Voilà, point final.
0: Il y a aussi une chose très intéressante que vous dites, c'est que Dieu a créé le monde à partir de rien, sans nécessité et pas par hasard. Cette charité divine à l'origine du monde, est-ce qu'elle doit guider aussi la foi des chrétiens?
1: Oui, la création, c'est un geste de partage. C'est-à-dire, Dieu crée du différent de lui. Hein, on ne fait pas partie du corps de Dieu, mais on est destiné à entrer en communion avec lui. Mais la communion suppose des instances différentes. Sinon, c'est la fusion. Et donc, il faut qu'il y ait du différent pour qu'il y ait de la communion. Mais l'horizon, c'est bien la communion.
0: Et pour finir, on peut citer ce que disait le pape Léon XIV dans une de ses audiences au cours du mois de mai en 2025. Il parlait de la parabole du bon samaritain. Il encourageait à passer de l'idée de qui m'aime à qui a aimé. Et il dit que la première question est une question immature et que la seconde, c'est la question...
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0: Christine avec vous ce matin pour une nouvelle émission de La Vie en Question. Bonjour, bonjour à vous qui nous écoutez et bienvenue sur les ondes de Radio Arc-en-Ciel. Je reçois aujourd'hui Madame Jocelyne Renfermé, qui est membre de l'association ANVP. Bonjour Madame Renfermé.
1: Bonjour Christine.
0: Alors on va définir ce ANVP, qu'est-ce que c'est ?
1: Alors ANVP, c'est une association, alors A comme association, N comme national, V comme visiteur et P comme prison.
0: On ne peut pas vous appeler visiteuse de prison, on ne dit plus ça.
1: Ben, maintenant, on dit membre de l'ANVP.
0: Ok, mais concrètement, c'est votre rôle. Vous allez leur rendre visite.
1: On leur rend visite.
0: Alors, c'est quand même un métier difficile, peu courant. Comment est-ce que vous êtes arrivée, comment est-ce que vous êtes devenue visiteuse
1: alors,
0: de prison ?
1: Ce n'est pas un métier. C'est pour...
0: Vous êtes bénévole.
1: Pour moi, c'est du bénévolat de cœur. On y arrive, c'est bien... C'est parfois dur, mais quand on le fait avec le cœur, on apporte beaucoup, personnellement. Pour moi, je pense apporter beaucoup aux personnes que je visite.
0: Comment vous êtes rentrée dans cette association ?
1: Ben, le fait du hasard. Ça a commencé par le catéchisme. Et lors d'une réunion... La présidente m'a demandé si je ne voulais pas faire partie de la NVP. Et j'ai tout de suite accepté, sans savoir ce que c'était.
0: C'est pas trop dur ?
1: Oh, pas du tout. Pas du tout. J'ai hâte de... Les jours où je dois me rendre, je me prépare chez moi la veille. Et je fais également, dans le cadre de la NVP... un atelier de couture pour les femmes.
0: Emprisonnées.
1: Et c'est un plaisir de les entendre me dire « Madame, merci ». Il y en a qui... Bon, c'est une détente, mais il y en a qui prennent ça très à cœur.
0: Vous intervenez chez les femmes uniquement ?
1: Alors, pour les visites, j'interviens que chez les hommes. Parce que j'avais choisi d'intervenir chez les hommes. Et en tant que femme, ça avait... je pensais que ça allait être très dur. Mais depuis que je fais la couture, je fais maintenant écrivain public. Et dans le cadre d'écrivain public, toujours avec la NVP, j'ai rencontré des femmes. Et je me suis dit, oh, elles ont aussi besoin de moi. C'était une certaine gêne au début de rencontrer les femmes. Mais maintenant... Ça
0: plus que les hommes ?
1: Oui, parce que les hommes... j'ai commencé par les hommes et...
0: Mais vous faites quoi avec les hommes, par exemple ?
1: Bah, avec les hommes... Alors, au début, dès que j'arrive, je dis bonjour. Et j'ai l'impression de ne pas être seule dans ce petit bureau.
0: Vous avez une seule personne en face de vous ou plusieurs ?
1: Une seule personne.
0: Que vous connaissez, que
1: je
0: vous
1: connais
0: avez choisi.
1: Pas. Je choisis
0: toujours
1: pas.
0: La même personne.
1: C'est le SPIP qui nous demande est-ce qu'on veut rencontrer quelqu'un, qui nous donne des noms et on choisit parmi ces noms-là.
0: Au hasard, parce que vous ne connaissez pas.
1: Voilà.
0: Vous savez pas non plus pour quelles raisons ils ont été.
1: Je ne veux pas savoir.
0: Vous voyez l'être et non pas le fautif.
1: Ouais. Je leur dis quand ils sont très réservés au début, ils me disent oui, mais madame, alors. Est-ce qu'en aparté, je peux dire que je ne suis pas rayonnaise ? Et mon problème au début, c'était le créole.
0: Ah, vous ne parliez pas la langue ?
1: Alors, quand ils parlaient trop vite, j'arrivais à leur dire... je leur disais, bon, écoute-moi, je ne parle pas créole, pas parce que je ne veux pas, parce que je suis...
0: Je ne connais pas.
1: Pas rayonnaise, et puis je ne connais pas bien d'autres créoles, alors pour... Alors, il y a certains qui me disent, mais madame, ça va être dur, m'y répondre à où en français. J'ai dit, eh ben, nous débrouillons, nous. Et ça se passe très bien.
0: Alors, j'aurais que les auditeurs vous imaginent, vous êtes une petite dame, toute fine, toute mince, d'un âge bien mûr. Alors, mais comment est-ce que vous avez la force pour aller visiter, quand même, je suppose que ce doit être des hommes ou des femmes plutôt jeunes, plutôt énergiques, avec plein de colère, avec plein de rancœur, plein de chagrin. Comment est-ce que vous faites pour entrer en contact avec ce genre de personnes?
1: Alors, il faut se dire que je rencontre avant tout des êtres humains. Leur passé, ce qu'ils ont fait, ça ne me regarde pas.
0: Mais vous n'avez pas peur de tomber sur quelqu'un qui vous saute à la gorge?
1: La seule fois que j'ai eu peur, au bout de 3 ans, c'est quand il y a eu un homme très imposant qui arrivait et que je lui arrivais presque en dessous de la poitrine, tellement il était grand. Et puis, j'ai cette façon de faire que je mets en place. Je leur dis, vous entrez. Et je ne rentre jamais avant le détenu.
0: Vous le suivez?
1: Je le suis. Et quand j'ai vu cet homme-là, là où on visite, c'est là où les avocats prennent leur rendez-vous, ils rencontrent leurs avocats.
0: Oui, c'est une salle de réception.
1: C'est une toute petite, pièce. Et je me suis dit, en suivant ce monsieur, j'ai dit, asseyez-vous. Il s'est assis. Et en m'asseyant, je me suis dit, oh là là, t'es pas toute seule. Alors, tu fais comme si tu le connais, comme tu le connais pas. Tu fais comme pour les autres. Et j'avais une appréhension. Et après, je crois que j'ai rencontré une chose qui doit se passer. Je vois Radio Arc-en-Ciel. Le ciel, quelqu'un du ciel était à mes côtés.
0: Vous êtes sentie soutenue?
1: Oui, je me suis sentie soutenue. Et lui, il était calme, posé.
0: Ils choisissent de venir vous rencontrer?
1: Non, ils demandent au SPI à rencontrer quelqu'un.
0: Pour discuter.
1: Pour discuter, parce que souvent, ils n'ont pas de famille. Il y a des gens de partout. Et je pense qu'à partir de cet homme-là, j'ai compris que j'étais utile à quelque chose.
0: Est-ce que physiquement, vous faites attention? Comment vous vous habillez, par exemple?
1: Par contre, je fais très, très attention. Par exemple, je ne serai jamais comme ça.
0: Pas de décolleté.
1: Et si j'ai un décolleté, j'ai une étole. J'évite d'avoir les bras nus. J'évite. Donc, j'ai des petites manches. Pas parce que j'ai peur d'eux. Pour les femmes, je n'ai pas peur. Mais pour les hommes, c'est par respect. Donc, pourquoi? Personne m'a demandé de le faire. Mais moi, je me suis dit, ces personnes, je dois les respecter.
0: Vous y allez souvent?
1: Alors, en général, on prend des rendez-vous. Et quand je ne me sens pas bien, je ne prends pas de rendez-vous.
0: Ah oui, d'accord.
1: Je me dis...
0: Il faut être bien disposé pour leur donner quelque chose.
1: Alors, vous ne me croirez pas. À Saint-Denis, ce sont des petites peines. J'y vais. Mais au port, ce sont des grandes, les longues peines.
0: Alors, qu'est-ce que vous appelez petites peines et longues peines?
1: Ben, souvent, à Saint-Denis, ils ne sont pas encore condamnés. Ou alors, à les peines...
0: Ils sont en attente de jugement?
1: Ben, en attente de jugement, ou encore, ce sont des peines...
0: De quelques années.
1: De quelques années. Tandis qu'au port, souvent, ils sont plus froids au regard. Et donc, je me dis, bon, ce sont des gens qui sont là pour 15, 20 ans, 10, 11 ans. Je me calcule. Mais quand j'ai pris la décision un beau jour, je me dis, non, je vais y aller. Il y a quelque chose qui se passe au port. À Saint-Denis, je ne les vois pas. Je les reçois. Et je les vois à ce moment-là. Tandis qu'au port, ils sont en liberté, ils travaillent. Et j'ai une petite allée où j'avance. Et je dis, bonjour messieurs. Et j'ai tout le monde qui me répond. Au début, c'était un bonjour froid. Maintenant, bonjour monsieur. Bonjour madame. On va bien madame? Alors je dis, oui, ça va. Je n'ai jamais eu
0: peur.
1: Respect. Un manque de respect, Jamais. Ni au port, ni à Saint-Denis. La seule chose que j'aurais pu craindre, c'est que... Non, je ne crains rien. J'ai pas peur.
0: Non. Alors, lorsque vous avez une réunion avec un homme ou une femme,
1: oui.
0: Qu'est-ce que vous leur apportez et qu'est-ce qu'ils attendent? Ils viennent chercher quoi?
1: Alors, nous sommes que deux dans une petite pièce. Et je leur dis, vous avez demandé à voir un visiteur ou une visiteuse. Qu'attendez-vous? Que voulez-vous? Et parfois, ils me disent, ben, j'ai envie de parler. Je dis, parler de quoi? Et la première personne que j'ai eue au port, c'était la Coupe du Monde.
0: Ah, il voulait parler du foot.
1: Il fallait parler du foot. Alors je lui dis, ben, je joue pas au foot.
0: Mais je regarde les matchs.
1: Non plus. Je lui dis, je regarde pas. Mais j'ai bien envie de partager avec vous, selon ce que j'ai entendu. Ben, j'ai dit, quand je viens, je mets Radio Freedom pour les embouteillages. Donc on pourra parler du foot que je viens d'entendre. Et ce monsieur, ça fait 4 ans que je le vois. Il parlait pas beaucoup. Il avait pas de visite. Et maintenant, il me dit, j'ai pas de visite, mais quand vous venez... Alors, je vais pas souvent le voir, parce qu'il veut pas. Mais je vais au moins 2 fois par mois.
0: C'est à la demande.
1: Oui.
0: C'est à leur demande.
1: Ah, je vais à leur demande. Je dis, voulez-vous que je revienne?
0: Ils me disent, est-ce qu'ils peuvent vous demander de transmettre un petit message, faire un échange? Est-ce que c'est possible,
1: je
0: ça,
1: pense
0: ou pas
1: que, je pense que la façon dont je leur parle, ils savent que ce sera non. Parce qu'à travers nos discussions, je leur dis, vous êtes là pour une peine? Ne vous bagarrez pas. J'essaie de les amener sur une discussion. Je leur dis, vous n'allez pas faire la prison à l'intérieur de la prison quand même. Hein? Alors, évitez les bagarres. Donc, ils ont déjà compris que non. Je pense que dans nos partages, il y a le respect. Enfin, dans ce que je ressens. Je ne parle pas de religion avec eux.
0: J'allais vous demander.
1: Non, je ne parle pas.
0: Pas d'espérance.
1: Non, parce que je comprends par le signe sur le front qu'il faut que je fasse attention. Ou alors, quand je leur parle de choses et d'autres, ils me disent « Mais madame, comment vous faites pour être là ?» Je dis « Je ne suis pas seule, hein. On est peut-être 3, 4 ici. » Et à ce moment-là, c'est eux qui me dévoilent leur religion.
0: Est-ce qu'ils vous parlent de ce qu'ils ont fait, du crime qu'ils ont commis?
1: Je pense que ça vient tout seul au bout de plusieurs visites. Parce qu'ils me disent, mais madame, vous ne m'avez jamais demandé pourquoi je suis là. Et ma réponse, elle est déjà prête dans ma tête. Ça ne me regarde pas. Si vous avez envie d'en parler, vous parlez. Mais je ne vous demanderai jamais pourquoi vous êtes là. Et la discussion vient toute seule. Et là, on parle du pourquoi. Mais c'est pas évident, hein. Parfois, j'ai envie de savoir, parce que j'ai plus rien à leur dire à un moment. Et il y en a, par contre, quand ils viennent pour écrivain public.
0: Alors, c'est quoi un écrivain public?
1: Souvent, il y a des gens qui savent ni lire ni écrire. Et donc, ils viennent pour qu'on les aide avec le courrier.
0: Répondre à une lettre, oui. Lire peut-être aussi une lettre reçue.
1: Mais, alors je vais vous avouer, je ne suis pas souvent gentille en écrivain public. Pourquoi je ne suis pas gentille? J'ai une déformation professionnelle. Je dis qu'à travers un mot, c'est peut-être un code.
0: Ah.
1: Et donc, je leur dis, mais vous êtes certaine de ne pas savoir écrire? Mais il y a une bibliothèque. Oui, madame. J'ai dit, de temps en temps, vous n'avez pas envie d'aller apprendre à lire, à écrire. Et je vois des sourires qui se dégagent parfois. Et à travers ce sourire, je vais lancer quelque chose. J'ai dit, écoutez, on va faire un brouillon. Et avec mon brouillon, vous allez écrire ce que vous avez envie de dire. Et certains, ils ont un petit sourire en coin. Et là, je dis, tu crois que tu m'as eu, mais là, je t'ai eu. Tu sais écrire. Mais et après, je leur dis, on va faire un brouillon. J'ai fait un brouillon, mais il est sale. Il y a plein de ratures.
0: Alors, atelier d'écriture avec les hommes, si possible, et avec les femmes, atelier de couture.
1: Alors, avec les femmes... Alors, si je vous dis que je suis plus à l'aise chez les hommes que chez les femmes...
0: Oui, on pourrait être tenté de penser le contraire.
1: Non, je suis plus à l'aise parce que chez les hommes, ils sont tellement... Contrairement à ce qu'on peut penser quand on n'est pas de devant, s'ils n'ont pas envie, ils ne viennent plus. Voilà, et je n'ai qu'un homme à la fois. À l'atelier couture, j'ai plusieurs femmes.
0: Et vous utilisez des couteaux, des aiguilles, ça ne fait pas peur ?
1: Non, j'ai des aiguilles, j'ai des ciseaux. Non, je n'ai pas peur.
0: Il n'y a pas d'échafouré, de bataille, de non ? Non ?
1: Ah, je ne souris pas souvent. Et j'essaye d'être... Je suis normale. Quand elles viennent, il y a des ciseaux, il y a tout sur la table. Et ben, peut-être que j'ai une tête de sévère aussi. Hein. Je ne sais pas. Je n'ai pas la même attitude chez les femmes que celle que j'ai chez les hommes. Chez les hommes, contrairement à ce qu'on peut penser, il y a beaucoup de respect pour la visiteuse. Hein. Que je suis, je ne parle pas des autres personnes.
0: Tandis que chez les femmes, non.
1: Tandis que chez les femmes, ce n'est pas qu'il y a moins de respect, c'est qu'entre elles, elles aiment parler de choses. Il y a des fois, elles parlent, je les laisse discuter, puis à un moment, je dis, bon, les bons là maintenant, on arrête là. Ce n'est pas pareil. Elles se retrouvent, parce qu'elles sont plusieurs à l'atelier. Mais elles sont entre elles. Je fais celle qui n'entend pas. J'entends sans entendre.
0: Et ces ateliers, c'est au port ou à Saint-Denis ?
1: Alors, la couture, ce n'est qu'à Saint-Denis.
0: D'accord.
1: Qu'à Saint-Denis. Et mon grand plaisir, c'est de, à la fin, vers le mois d'octobre, de leur préparer leur propre cadeau. C'est-à-dire, je fais beaucoup de kimonos à la fin de l'année. Je fais des kimonos.
0: Et c'est le cadeau de Noël.
1: C'est leur cadeau. Bon, c'est la NVP qui fournit le tissu. Mais j'ai quelque chose que je dis avec le kimono. Je dis par contre, le kimono là, on l'a fait ensemble. Mais si vous avez envie de faire une connerie là, au regard de kimono là, c'est moi, on fait pas de bêtises. Hein. Et ça fait rire. Et j'ai rencontré des détenus déjà à l'extérieur.
0: Justement, j'allais vous en parler parce qu'elles ne restent pas, elles sortent.
1: Ben, je leur dis bonjour.
0: Elles vous reconnaissent ?
1: Ben, souvent, c'est elles qui me reconnaissent. Alors, je peux vous raconter une anecdote.
0: Bien sûr.
1: Je vais quelque part et il y a une dame qui me dit « Ah, bonjour, madame !» Je dis « Bonjour !» Elle me dit « Vous ne vous souvenez pas de moi ? Moi, je me souviens de vous !» Je dis « Oui, mais rappelez-moi qui vous êtes. Ça peut être un accident de voiture, c'est dans un garage que je la rencontre. Elle me dit, mais je veux vous prendre dans mes bras. Et je vais vers elle, et elle me dit, merci. J'ai dit, merci pourquoi ? Elle me dit, vous ne voyez pas qui je suis ? J'ai dit, non. Elle me dit, kimono. Ah, je dis, il ne faut pas me dire, vous avez... Elle me dit, oui. Et quand je mets le kimono, je pense à vous. Et j'étais contente de la prendre dans mes bras. Et elle m'a dit, merci.
0: D'où ma question, qu'est-ce qu'elles vous apportent ? Qu'est-ce que vous leur apportez ? Elles étant les personnes, hommes comme femmes.
1: Vous savez, j'ai été sourde. J'entends que d'une oreille maintenant. Et je ne vous parlerai pas de moi. Je vous dirai simplement, j'ai été une enfant martyre. J'ai beaucoup souffert. Et il y a des personnes qui ne comprennent pas quand je leur dis je suis visiteuse de prison. Mais moi, je sais.
0: Pourquoi vous êtes là ?
1: Pourquoi je suis là. Et quand une détenue, je la rencontre dans la rue et qu'elle tourne la tête, je dis pourquoi vous êtes fâchée avec moi ? Elle me dit non, mais dans la rue, je ne sais pas. Je dis dans la rue, on n'est pas à la prison. Vous me dites bonjour et c'est tout.
0: Est-ce que vous avez des confidences de la part des femmes ? Parce que les femmes, elles ont peut-être des enfants, des familles, des regrets, des espoirs.
1: Alors,
0: est-ce que vous arrivez au stade de la confidence ?
1: Je ne veux pas chez les femmes. C'est moi qui refuse d'avoir
0: des... C'est trop difficile ?
1: Non, parce que même si je n'entends que d'une oreille, entre elles, elles discutent. Et parfois, j'ai des brides de conversation qui arrivent. Je ne suis pas toujours d'accord. Donc, je ne veux pas de dialogue.
0: Pas d'échange. Mais est-ce que vous avez ce dialogue, cette connivence
1: avec les hommes ?
0: Avec les hommes.
1: Avec les hommes, c'est différent. Parce qu'ils ne me demandent... Par exemple, Après, quel exemple je peux prendre d'un détenu? Un détenu m'a dit un jour, est-ce que vous n'avez pas peur?
0: De moi?
1: Non, non, des hommes. J'ai dit, pourquoi j'aurais peur de vous? J'ai dit, moi, vous allez me faire du mal, mais vous allez allonger votre peine. Donc je pense que si vous venez me rencontrer, c'est pas pour allonger votre peine, c'est pour discuter. Alors on discute. Mais, et en fin de compte, non. Mais j'ai peur que d'une catégorie de personnes. Et je vous dis franchement, j'ai peur. Parce que pour moi, qui ai travaillé dans la justice avant, ce sont les plus malins. C'est la drogue.
0: Ah, et il y en a beaucoup? Vous êtes témoin de...
1: Non, je ne suis pas... Non, mais je pense que... Bon, je suis peut-être ambitieuse en disant ça. La façon dont je les reçois et la façon dont je leur parle, ils savent que si ça ne va pas, c'est que... Moi, j'ai eu des personnes qui ont peut-être tenté de me parler, mais je suis dure d'une oreille, mais pas des deux.
0: D'accord.
1: Et j'ai parfois un petit sourire de dire, je ne comprends pas ce que vous êtes en train de me dire.
0: Oui, c'est votre refuge.
1: Oui.
0: Votre protection.
1: Voilà, je me protège.
0: Est-ce qu'on est formé pour devenir une visiteuse de prison?
1: Alors...
0: Est-ce qu'il y a une formation?
1: Une vraie formation, non. Je réfléchis, je remonte. Non, il n'y a pas une...
0: Un jour, vous avez décidé de pousser la porte de la prison et de...
1: Non. Alors... Je suis à Radio Arc-en-Ciel, je vois Radio Arc-en-Ciel en face de moi. C'est un peu à cause d'une... comment je vais expliquer sans être méchante? Des personnes qui n'ont pas été gentilles. Et beau jour, j'ai arrêté d'être dans une chorale. Et tout d'un coup, il y avait une réunion, et la présidente de la NVP à l'époque m'a appelée, m'a dit, venez me voir. J'ai dit, pourquoi? J'ai dit quelque chose qui ne va pas. Et elle me dit, ça ne vous dirait pas d'être visiteuse de prison? Et j'ai dit, pourquoi? Et elle m'a dit, je ne sais pas. J'ai dit, bon, on verra, si vous voulez, pourquoi pas.
0: Mais pas de formation, vous n'avez pas dit... On ne parle pas de ça, on ne dit rien.
1: Mais j'avais déjà une formation, on ne parle pas de ça, par mon métier. Et je me suis dit, si elle vient vers toi, si elle te demande, c'est que tu peux. Au début, je ne voyais que des hommes. Je ne voulais pas me rendre au port, parce que c'est criminel. Et puis, ça se fait tout simplement depuis maintenant plusieurs années.
0: Il y a des réunions de votre association?
1: Compte deux réunions par an.
0: Ouvertes à tout le monde ou
1: ouvertes à tout le monde.
0: Personne spécialisée.
1: Ben, je profite de cette occasion pour dire qu'il y a une réunion qui se fait et on invite du monde, mais les gens ne viennent pas. Parce qu'ils pensent qu'on ne juge pas. Et vous comme moi, nous sommes quelque part, on ne doit pas juger, dans une chorale, ne me juge pas. Et si je vous dis que la sonnerie de mon téléphone, depuis que je suis visiteuse de prison, c'est ne me juge pas. C'est la sonnerie de mon téléphone.
0: D'accord. Si des personnes nous écoutent et seraient intéressées pour devenir visiteuse de prison... Alors, il faut s'adresser
1: pour devenir... Moi, je fais partie de l'ANVP, Association Nationale de Visiteurs de Prison. Et alors, je n'ai pas les coordonnées de la présidente, mais bientôt, il y aura une réunion. Je n'ai pas demandé à la présidente si je pouvais donner les coordonnées.
0: Oui, bien sûr.
1: Mais si vous le permettez, quand il va y avoir cette réunion à la fin dans deux ou trois mois, je reviendrai vers vous pour donner...
0: Réunion ouverte à tout public.
1: À tout public.
0: D'accord.
1: Nous recevons beaucoup d'étudiants ce jour-là.
0: D'accord. Et là, on peut se rapprocher de vous ou de la présidente?
1: De la présidente qui est présente. Il y a la présidente, la trésorière, il y a tout le monde.
0: Très bien. Bah, écoutez, merci beaucoup, Madame Renfermé. Merci pour votre témoignage.
1: Oui.
0: Merci de nous avoir fait entrer dans un monde que nous n'avons pas l'habitude de fréquenter, qui existe, qu'on n'aimerait surtout pas fréquenter. Et c'est un monde qui existe, c'est un monde où il y a des êtres humains, des êtres pensants, des êtres aimants.
1: Oui.
0: Et merci en tout cas pour votre gros travail. Je rappelle que vous êtes membre de l'Association nationale des visiteurs de prison.
1: Personnes sous main de justice.
0: Ah, c'est encore mieux.
1: Ça a changé.
0: Association
1: nationale des visiteurs de personnes sous main de justice.
0: Très bien.
1: Ça a changé.
0: Très bien. Merci beaucoup pour votre témoignage et votre engagement auprès de ces hommes et de ces femmes qui purgent pour quelques années des peines plus ou moins lourdes.
1: Oui.
0: Merci à Didier, à la technique. Merci à tous de nous avoir écoutés. Très très belle journée à vous.
1: Et merci à vous de m'avoir invitée.
0: Au revoir, Madame Renfermé.
1: Au revoir et merci.

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Bonsoir à tous. Mazam avec vous pour prière dans la nuit. Nous espérons que vous avez passé un agréable samedi, que cette journée s'est bien déroulée pour vous et surtout, surtout que vous allez bien. Merci à tous de votre fidélité à prière dans la nuit à Radio Arc-en-Ciel. Nous sommes ensemble jusqu'à 23 heures. Nous retrouverons comme chaque jour l'équipe Jésus et mon guide pour le partage de la lecture, d'une méditation et du psaume. Nous poursuivons notre première lettre de Saint Paul apôtre aux Corinthiens. Nous sommes au chapitre 10, les versets 14 à 22. La multitude que nous sommes est un seul corps, car nous avons tous part à un seul pain. Et puis nous retrouverons Jean avec le petit manger pour le cœur, l'évangile en créole. On parlera du Saint-Nom de Marie en ce jour où nous fêtons bien ce Saint-Nom de Marie et la Bienheureuse Vierge Marie. Et puis nous retrouverons Marc Thomas avec la série Paroles semées, paroles partagées. Le thème aujourd'hui, j'apprivoise, je m'apprivoise. Eh bien, démarrons notre séquence avec l'antienne d'ouverture de ce jour. Le Seigneur est la force de son peuple, le refuge et le salut de son Messie. Sauve ton peuple, Seigneur, bénis ton héritage et conduis-le à jamais. Fais-nous vivre à tout moment, Seigneur, ton amour et le respect de ton saint nom. Toi qui ne cesses jamais de guider ceux que tu enracines solidement dans ta charité. Par Jésus-Christ, ton Fils, notre Seigneur et notre Dieu, lui qui vit et règne pour les siècles des siècles. Amen. Et nous démarrons avec Laurent Giboski, la force de l'esprit.

0: Et nous retrouvons Jean avec le Timanger pour le cœur, l'évangile en créole. Nous sommes au chapitre 6 de l'évangile selon saint Luc, les versets 43 à 49. Pourquoi m'appelez-vous en disant Seigneur, Seigneur, et ne faites-vous pas ce que je dis ?
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2: Dans l'évangile de Jésus-Christ, voilà quoi ça, saint Luc raconte. Le jour-là, Jésus l'a dit ensemble son bandalon. La pointe est un bon pied de bois, il donne un fruit pourri. Hein. La pointe est jamais non plus. Un pied de bois malade, il donne bon fruit. Pas chaque pied de bois par le fait, il reconnaît par le fruit du pote. 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Le mauvais monde, il tire le mal dans son cœur qu'il est mauvais. Passe, ça que la bouche dit là, c'est ça qui déborde depuis le cœur. Ah, fais-tu crier à moi, Seigneur, Seigneur, seulement. Ce que je fais pas rien, c'est que je me demande à Zot. Tout le monde vient jusqu'à moi. Il entend mon bonne parole. Les médecins en pratique dans son vie. Ma montre à Zot, que ça lui ressemble. Il n'y a pas rien, mon il bâtit un case. 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Là, là arrive le gros pli. 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Seulement, chaque client entend. 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

mon Seigneur et mon Dieu, avec le groupe Sentier de Joie. Et merci à Jean pour ce petit manger pour le cœur, l'évangile en créole. En ce 12 septembre, eh bien, nous poursuivons la première lettre de Saint Paul apôtre aux Corinthiens avec l'émission Jésus est mon guide et nous sommes aujourd'hui avec Alida et Arnaud.

Chers auditeurs, chères auditrices de la radio Arc-en-Ciel, frères et sœurs en Christ, la famille Jésus est mon guide et toutes les personnes qui nous suivent sur les réseaux sociaux. Bonjour, c'est Alida. J'ai le plaisir de partager avec vous aujourd'hui, samedi 12 septembre, cette séquence. Nous sommes la 23e semaine du temps ordinaire où l'Église fête en ce jour Saint-Guy d'Anderlecht. Il serait né dans une famille pauvre près de Bruxelles. Il aurait travaillé comme sacristain, puis serait devenu pèlerin. Il a effectué un pèlerinage à Rome et à Jérusalem. Il est mort vers 1012 après son retour de pèlerinage. Sa tombe se trouve à Anderlecht, où son culte s'est développé au Moyen Âge. Il est devenu le saint patron d'Anderlecht, notamment associé aux agriculteurs, des commerçants, des pèlerins et des sacristains. Je souhaite un joyeux anniversaire à toutes les personnes qui fêtent en ce jour, spécialement à mon neveu Yann, passé un an de plus. Avant de commencer cette séquence, je vous invite à écouter Vase d'argile, grâce infinie.

Fais-nous vivre à tout moment, Seigneur, dans l'amour et le respect de ton saint nom. Toi qui ne cesses jamais de guider ceux que tu enracines solidement dans la chair par Jésus. Amen. Lecture de la parole. Première lecture. Lecture de la première lettre de saint Paul, apôtre aux Corinthiens. Chapitre 10, versets 14-22. La multitude que nous sommes est un seul corps, car nous avons tous part à un seul pain. Mes bien-aimés, fuyez le culte des idoles. Je vous parle comme avec des personnes raisonnables. Jugez vous-même de ce que je dis. La coupe de la bénédiction que nous bénissons n'est-elle pas communion du sang du Christ? Le pain que nous rompons n'est-il pas communion au corps du Christ? Puisqu'il y a un seul pain, la multitude que nous sommes est un seul corps, car nous avons tous part à un seul pain. Voyez ce qui se passe chez les Israélites, ceux qui mangent les victimes offertes sur l'autel de Dieu, ne sont-ils pas en communion avec lui? Je ne prétends pas que la viande offerte aux idoles ou que les idoles elles-mêmes répondent quoi que ce soit, mais je dis que les sacrifices des païens sont offerts aux démons et non à Dieu. Et je ne veux pas que vous soyez en communion avec les démons. Vous ne pouvez pas boire à la coupe du Seigneur et en même temps à celle des démons. Vous ne pouvez pas prendre part à la table du Seigneur et en même temps à celle des démons. Voulons-nous provoquer l'ardeur jalouse du Seigneur? Sommes-nous plus forts que lui ?

Paul ne parle pas seulement de statues ou de faux dieux. Il parle surtout de ce à quoi on donne sa fidélité et sa confiance à la place de Dieu. Pour nous, aujourd'hui, l'idolâtrie peut aussi être comprise plus largement. Argent, pouvoir, réussite, possession, notre famille, le mari, la femme, les enfants, les petits-enfants, ou même désir qui prend dans notre vie la place qui revient à Dieu. Le pain et le vin nous mettent en communion avec le Christ. Quand nous mangeons le pain et buvons la coupe, avec qui entrons-nous en communion? Pour Paul, la réponse est avec le Christ lui-même. Le pain et la coupe ne sont pas simplement pour Paul un souvenir symbolique ou un repas entre amis. Il exprime une communion réelle avec le Christ. Nous sommes plusieurs, mais en partageant le même pain, nous devenons un seul corps. C'est magnifique parce que Paul relie deux choses, l'union avec Jésus et l'union entre les chrétiens. Nous sommes un seul corps. Lorsque les chrétiens communient au Christ, ils ne sont pas simplement des individus qui font chacun leur petite expérience spirituelle. Ils deviennent un seul corps. Cela signifie que recevoir l'Eucharistie implique aussi une responsabilité envers les autres. Je suis uni au Christ, mais si je méprise, écrase ou rejette systématiquement mon prochain, il y a une contradictoire avec ce que signifie cette communion. Pourquoi Paul parle-t-il des sacrifices païens? Participer à un repas sacrificiel, c'est participer à une communion avec celui à qui le sacrifice est offert. Si les chrétiens participent à l'Eucharistie, ils entrent en communion avec le Christ. Mais s'ils participent également à un culte idolâtre, on ne peut pas faire comme si cela n'avait aucune signification spirituelle. Paul dit en quelque sorte, « Vous ne pouvez pas boire à la coupe du Seigneur et à la coupe des démons. » Il ne dit pas que les idoles sont réellement des dieux égaux à Dieu. Il dit plutôt que les pratiques idolâtres peuvent entraîner l'être humain dans une autre logique spirituelle, incompatible avec l'alliance avec Dieu. Voulons-nous provoquer la jalousie du Seigneur? Dieu demande une fidélité entière. Dieu parmi d'autres choses importantes dans ma vie. Dieu est mon Seigneur. L'image de la jalousie peut nous surprendre. Il ne s'agit pas de la jalousie humaine, possessive ou maladive. Dans la Bible, cette image exprime plutôt l'amour exclusif de l'alliance. Dieu s'est donné à son peuple et demande en retour une relation véritable par une fidélité, pas une fidélité à moitié. Qu'est-ce qui occupe la première place dans ma vie? Y a-t-il quelque chose qui prend progressivement la place de Dieu? Est-ce que je prends ce que je fais lorsque je communie? Est-ce que je comprends? La communion n'est pas simplement recevoir une hostie. C'est proclamer « Je veux être uni au Christ ». Est-ce que ma relation avec Jésus transforme ma relation avec les autres? Parce que recevoir le même pain signifie devenir un seul corps.
Est-ce que je recherche parfois à voir Dieu et autre chose? Paul nous invite à une décision, ne pas mélanger la foi chrétienne avec des pratiques ou des engagements qui sont fondamentalement opposés. Saint Paul nous dit, si tu choisis le Christ, comprends que ce choix engage toute ta vie, parce que communier au Christ signifie entrer dans son alliance et devenir membre de son corps. Il y a un lien très intéressant avec la lecture de Saint Guy d'Anderlecht, dont nous parlions juste avant. Sa vie de pèlerin peut justement être lue comme une recherche de fidélité à Dieu et de détachement des choses qui prennent sa place.

Je remercie Arnaud d'avoir participé avec moi dans cette séquence. Je remercie la famille Jésus et mon guide, la radio Arc-en-Ciel et spécialement Mazam et sa famille. Grosse pensée pour vous. Seigneur Jésus, je viens à toi avec mon cœur tel qu'il est. Apprends-moi à te donner la première place dans ma vie. Éloigne de moi tout ce qui prend ta place, tout ce qui m'éloigne de toi, tout ce qui m'attache et m'empêche d'avancer dans ta lumière. Seigneur, lorsque je reçois ton corps et ton sang, rappelle-moi que je ne suis pas seul. Tu viens demeurer en moi et tu m'unis à mes frères et sœurs. Apprends-moi à vivre cette communion véritablement, avec amour, avec humilité et avec confiance. Pardonne-moi lorsque je me tourne vers d'autres choses pour chercher ce que toi seul peux me donner. Garde mon cœur fidèle, que rien ne prenne ta place. Seigneur Jésus, je te choisis aujourd'hui. Prends ma vie, mes joies, mes peines, mes doutes et mes espérances. Fais de moi un instrument de ta paix, de ton amour et de ta lumière. Amen. Je vous invite à écouter ce chant, un cœur d'adorateur. Soyez bénis abondamment et bonne fête de la Salette à vous tous.

0: Ce 12 septembre, nous faisons mémoire du Saint-Nom de Marie. Retrouvons Frédéric dans le témoin de la foi de ce jour pour nous en parler.
1: Saint-Marc, Saint-Pierre, son nom était Jean. Sainte Marie, figure de la foi, témoin de l'Évangile. Elle se nommait Marie.
2: Saint Matthieu,
1: il s'appelait Jacques.

En ce 12 septembre, nous fêtons le Saint-Nom de Marie. La fête du Saint-Nom de Marie fut établie par le pape Innocent XI en l'an 1683, en souvenir d'une mémorable victoire remportée par les chrétiens sur les Turcs avec la protection visible de la Reine du Ciel. 150 000 Turcs s'étaient avancés jusque sous les murs de Vienne et menaçaient l'Europe entière. Sobieski, roi de Pologne, vint au secours de la ville assiégée dans le temps de l'Octave de la Nativité de la Sainte Vierge et se disposa à livrer une bataille générale. Ce religieux prince commença par faire célébrer la messe, qu'il voulut servir lui-même, ayant les bras en croix. Après y avoir communié avec ferveur, il se leva à la fin du sacrifice et s'écria « Marchons avec confiance sous la protection du ciel » et avec l'assistance de la très sainte Vierge. Son espoir ne fut pas trompé. Les Turcs, frappés d'une terreur panique, prirent la fuite en désordre. C'est depuis cette époque mémorable que la fête du Saint-Nom de Marie se célèbre dans l'octave de sa nativité. Il était bien juste que le nom de Marie trouvât sa place dans nos fêtes catholiques, à côté du nom de Jésus. Le nom de Marie est un nom glorieux, un nom tout aimable, un nom salutaire. Les saints se sont essayés à l'envi à retracer les merveilles du nom de Marie. La première gloire de ce nom béni, c'est qu'il fut inspiré par Dieu aux parents de la Vierge naissante et que l'archange Gabriel le prononça d'une voix pleine de respect. Et depuis, toutes les générations chrétiennes le redisent à chaque instant du jour. Le ciel prononce à la terre ce nom si beau, et la terre en renvoie au ciel l'écho mélodieux. Au nom de Marie, dit Pierre de Blois, l'Église fléchit le genou, les vœux et les prières des peuples retentissent de toutes parts. Que votre nom est glorieux, ô Sainte Mère de Dieu, s'écrie Saint Bonaventure, qu'il est glorieux ce nom qui a été la source de tant de merveilles. Ô nom plein de suavité, s'écrie le bienheureux Henri Suzeau. Ô Marie, qui êtes-vous donc vous-même, si votre nom seul est déjà si aimable et si rempli de charme? Votre nom, ô Marie, dit saint Ambroise, est un baume délicieux qui répand l'odeur de la grâce. Mais surtout, le nom de Marie est un nom de salut. Saint Éphrem l'appelle la clé du ciel. Le nom seul de Marie, dit saint Bernard, met en fuite tous les démons. Que ce doux nom ne soit jamais loin de votre bouche, jamais loin de votre cœur. Si Marie vous tient par la main, vous ne tomberez point. Si elle vous protège, vous n'aurez rien à craindre. Si elle vous conduit, vous ne connaîtrez point la fatigue.

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1: Tous les noms que l'on te donne, c'était Marie-Louise Valentin et Hubert Bourrel. On se sépare avec la série Paroles semées, paroles partagées de Marc Thomas. J'apprivoise, je m'apprivoise. En vous souhaitant une excellente nuit sous le regard de Dieu, nous nous donnons rendez-vous bien sûr dès demain.

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Une émission de Marc Thomas. Bonjour chers amis auditrices et auditeurs. J'intitule l'émission d'aujourd'hui « J'apprivoise, je m'apprivoise ». Vous savez, il s'agit de tout ce qui se trouve dans nos vies ou en nous-mêmes que nous n'arrivons pas à maîtriser et que nous voudrions bien de temps en temps pouvoir mieux contrôler. Ça peut être en nous, ça peut être entre nous dans nos types de relations. J'apprivoise, je m'apprivoise.

paroles venues d'ailleurs. Nous connaissons tous l'histoire du Petit Prince et du Renard, écrite par Antoine de Saint-Exupéry. Écoutez, c'est aussi notre histoire. « Ma vie est monotone, dit le renard. Je chasse les poules, les hommes me chassent. Toutes les poules se ressemblent et tous les hommes se ressemblent. Je m'ennuie donc un peu. Mais si tu m'apprivoises, ma vie sera comme ensoleillée. Je connaîtrai un bruit de pas qui sera différent de tous les autres. Les autres pas me font rentrer sous terre. Le tien m'appellera hors du terrier comme une musique. Et puis regarde, tu vois là-bas les champs de blé ? Je ne mange pas de blé. Le blé pour moi est inutile. Les champs de blé ne me rappellent rien, et ça c'est triste. Mais tu as des cheveux couleur d'or. Alors ce sera merveilleux quand tu m'auras apprivoisé. Le blé qui est doré me fera souvenir de toi, et j'aimerai le bruit du vent dans le blé. » Le renard se tut et regarda longtemps le petit prince. « S'il te plaît, apprivoise-moi, dit-il. » C'était Antoine de Saint-Exupéry, Le Petit Prince, page 72-73. La chronique de Marc. Dans cette histoire du Petit Prince, le renard aurait pu mordre le Petit Prince. Comme ce qui nous fait honte dans nos vies peut nous blesser et nous empêcher de vivre. Et voilà que dans l'histoire du Petit Prince et du renard, c'est le renard qui apprend au Petit Prince ce que signifie apprivoiser. Et si nous en faisions autant ? Si nous regardions sans jugement nos défauts et nos misères, et si nous les laissions nous apprendre comment les apprivoiser. Si au lieu de culpabiliser et de nous battre contre nos défauts et nos misères, nous acceptions de les écouter et de les entendre nous demander « S'il te plaît, apprivoise-moi ». Il y a quelques années, dans mon livre « Au cœur de soi » illustré par Patricia Lebon, j'ai réécrit à ma manière cette histoire d'apprivoisement en me demandant comment elle pouvait devenir notre histoire à chacun. J'ai transformé le renard en un loup, ces loups qui nous font si peur et peuvent être si violents. Je vous propose d'y relire votre histoire, notre histoire à chacun, et de nous exercer tous à apprivoiser nos loups. Chacun de nous porte en lui un loup. J'appelle loup ce qui me fait souffrir, ce qui risque de me faire sombrer, cette force destructrice de moi ou de l'autre qui risque souvent de me conduire à des paroles ou à des actes contraires à mes valeurs. Ce loup, c'est peut-être mes colères, ma violence, mon agressivité, mes addictions, ma sexualité débridée, mon orgueil, ma jalousie, ma peur de l'autre, mon aigreur, mes jugements, ma démotivation, ma dépression, ma culpabilité, et tant d'autres choses encore. Souvent, nous nous battons contre notre loup. Nous voulons le faire taire. Parce qu'il nous fait honte, nous le prenons en haine. Ou bien nous nous en accusons nous-mêmes, et pour les chrétiens, nous allons nous en accuser en confession. Mais nous nous rendons compte qu'à chaque confession, nous répétons la même chose et que finalement, ça ne change pas. Eh bien, si tu te bats contre ton loup, il va te croquer. Si tu l'apprivoises, il va te révéler à toi-même. Apprivoiser ton loup, c'est-à-dire l'accueillir. Accueillir ce qu'il ne sait pas encore dire autrement que par la violence ou la souffrance. Peut-être ce loup n'a-t-il jamais été écouté. Demande-lui de te dire sans violence de quel message il est porteur.
Écoute-le à travers tes ressentis et tes intuitions. Écoute-le car il n'est que la face cachée ou l'inverse de ton être profond, comme la pépite est l'inverse de ta souffrance. Derrière tes colères, ta violence, ton agressivité, il y a des vieilles blessures intérieures qui crient. Derrière tes addictions, ta sexualité débridée, ton orgueil, il y a une confiance en toi sous-développée ou brisée. Derrière ta jalousie, ta peur de l'autre, ton aigreur, tes jugements, il y a un manque de reconnaissance et une estime de toi dégradée. Derrière ta démotivation, ta dépression, ta culpabilité, il y a des besoins fondamentaux insatisfaits et des projets avortés. Ton loup est la nuit qui va mettre en valeur ta lumière. Tu t'aimeras toi-même quand tu aimeras aussi ton loup, quand tu l'auras apprivoisé. Des chants qui nous parlent. En lien avec cette réflexion sur l'apprivoisement de notre loup ou de notre renard, je vous propose ce chant de Véronique Sanson, Je me suis tellement manqué.

l'abécédaire du bien vivre dans le monde tel qu'il est. L'attitude que je vous propose de vivre aujourd'hui et cette semaine, c'est la complicité. Ni la complicité des casseurs ou des agresseurs, ni la méfiance et la peur de l'autre qui paralysent, mais plutôt que la manipulation ou l'enfermement, la complicité de ces deux ados qui ne cessent de s'asticoter, mais ne peuvent se passer l'un de l'autre. La complicité de ce couple âgé, main dans la main depuis 56 ans, et pourtant si différent. Ils se connaissent par cœur, les amours heureux. La complicité de ce fils ado avec sa mère, si souvent taquin et toujours attentionné, dans un soutien mutuel tendre et sincère. La complicité de ses amis de longue date, confiants et confidents. Quand on peut se dire tout l'un à l'autre, sans filtre et sans peur. La complicité d'âme à âme et de cœur à cœur, illuminant nos solitudes. Et toutes ces complicités, cadeaux de la vie, même au cœur de l'épreuve.

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1: Bonne soirée sur Radio Arc-en-Ciel, il est 23h, vous êtes à l'écoute du programme de la nuit. Nous poursuivons avec Tous Frères, un magazine de la CFRT.

0: Bonjour et très heureuse de vous retrouver pour ce nouveau numéro de Tous Frères. Dans de nombreuses cultures, le tatouage est bien plus qu'un dessin sur la peau. Il raconte une histoire, transmet un héritage et affirme une identité. Mais il peut être aussi sujet de division. Aujourd'hui, lumière sur le verbe tatouer à la croisée de l'art, des traditions et de la spiritualité. En Polynésie française, rencontre avec Patou Mamatoui, tatoueur depuis l'âge de 11 ans. Très connu sur l'archipel, il s'inspire des motifs du 19e siècle pour créer ses tatouages. Rencontre ensuite avec un autre tatoueur en Guyane. Koussali est héritier d'un savoir ancestral. Il utilise le genipa, un fruit tropical, pour fabriquer son encre éphémère, indispensable pour ses tatouages. Dans la chronique cette semaine, éclairage sur les tatouages dans les différentes religions. Tatoué, comme dans la légende du Pacifique où Mata Hora part en quête de son épouse disparue. Mais avant d'entamer ce voyage, il trace un tatouage. Je laisse Luciano vous raconter ce mythe fondateur du tatouage maori.
1: Tatoué, comme dans l'histoire de Mata Hora et Niwareka. C'est ce que j'ai décidé de vous raconter. Alors, tenez-vous prêts et embarquez avec moi dans cette légende du Pacifique. Un jour, un chef guerrier, le voici, son nom est Mata Hora. Il rentre chez lui et sa femme Niwareka est partie. Hier soir, ils se sont disputés et il a levé la main sur elle. Il est rempli de tristesse. Mais sans plus tarder, il trace sur son corps un tatouage avec des terres colorées et il part dans la forêt à la recherche de sa bien-aimée. Après un long voyage, il arrive au village. Au loin, Mata Hora voit un homme mystérieux qu'il ne reconnaît pas. Il a des spirales noires qui encadrent ses yeux, son nez et sa bouche. Il s'approche et lui dit « Je suis Mata Hora, chef guerrier. Je cherche ma femme, Niwareka. La connais-tu ?» Le vieil homme répond « Je sais qui tu es et ma fille est bien ici. Je pensais voir un chef guerrier et non un homme sans coiffure ni tatouage. » Le vieil homme se lève et efface le peu de motifs de terre qui restaient à Mata Hora. Puis, il passe sa main sur son visage et aucune des spirales noires ne s'efface, à la grande surprise de Mata Hora. « Ma fille ne voudra plus d'un homme comme toi, un homme au visage changeant. » Mata Hora répond « Dessine sur mon visage un tatouage qui ne s'effacera pas. Ainsi, je serai toujours le même. » Il accepte. Mata Hora souffre terriblement et le père s'exclame « Nous, la douleur, nous la connaissons et nous la comprenons par cet acte. Alors, nous ne la faisons jamais subir aux autres. Mais ton peuple croit que la douleur est pareille à vos tatouages. Elle s'efface, ne se voit pas, n'existe pas. » Mata Hora est bouleversé. Il s'exclame « Les chemins honorables de ma vie sont ici tracés. Jamais je ne m'en écarterai. Plus jamais mon bras se lèvera sur ta fille. » Entendant ces paroles, Niwareka est bouleversée. Elle lui pardonne tout et retourne avec lui. Ainsi, en marquant sa peau, le tatouage a aussi marqué pour Mata Hora un changement dans sa vie. Une expérience que beaucoup vivent encore aujourd'hui.
0: Et elle est avec nous ce matin. Bonjour Aurélie.
2: Bonjour Muriel.
0: Direction la Polynésie française, dans la capitale, à Papeete, à la rencontre d'un art emblématique de l'océan Pacifique.
2: Tout à fait Muriel. Alors on peut commencer par dire que le tatouage polynésien, comme on le voit ici, ça vient du mot tahitien tatau, qui signifie frapper.
0: Et qui nous a conduit à travers cette découverte
2: tatouage? Alors celui que nous avons rencontré, regardez. C'est Patou, Patou. Il est tatoueur, il est à côté de notre journaliste, Yvon, à qui on dit bonjour. C'est un tatoueur très connu en Polynésie, Patou. Aux origines, ceux qui étaient appelés Tahoua Tatau, les maîtres du tatouage, pouvaient exercer l'art du tatouage, considéré comme divin. Aujourd'hui, de jeunes tatoueurs polynésiens ont repris le flambeau. Comment réinvestir l'art du tatouage traditionnel polynésien? Reportage d'Yvon Le Gall.
3: Dessiner.
4: Ce matin, Patou reçoit de son studio russe, dont le corps est déjà recouvert de nombreux tatouages. En 2019, trois tatoueurs s'étaient reliés pendant un mois pour marquer la peau de la jeune femme.
5: Je me préparais à un petit concours qui se donnait sur Moorea. Et au feeling, pendant toutes les séances, j'avais demandé qu'on me tatoue presque tout le corps.
4: Aujourd'hui, Ruth a du mal à assumer ses motifs pour le moins hétéroclites, à commencer par cet immense tatouage posé sur le torse.
5: C'était le dernier tatouage sur la poitrine. J'ai une fleur, mais on va dire que c'est... Pour moi, ça, c'est pas polynésien. Et j'aimerais donner du sens à mon tatouage.
4: Patou doit donc réussir à transformer cette fleur en un motif polynésien. Il accepte rarement de corriger les tatouages d'autres artistes, mais il a été touché par l'histoire de Ruth.
6: En tant qu'artiste, on aime bien aussi créer. Hein. Créer, donc, d'avoir des peaux où il n'y a pas du tout de tatouages. Mais c'est vraiment... Quand je l'ai rencontré, j'ai pu voir aussi dans ses yeux la détresse. Et c'est le genre de... d'état d'esprit, là, ça me touche vraiment. C'est pour ça... Aujourd'hui, on le fait. C'est pour redorer un peu l'image qu'elle a de son tatouage et aussi retrouver, pour qu'elle retrouve encore son sourire. Hein.
4: Avec sa maîtrise des motifs traditionnels, Patou fait partie des meilleurs tatoueurs de sa génération en Polynésie. Aujourd'hui, ses clients viennent le voir pour des raisons diverses.
6: Soit c'est leur premier tatouage, soit c'est pour marquer un événement. Et à d'autres événements, c'est pour genre de thérapie. Quand je parle de thérapie, c'est qu'ils s'ouvrent à toi. Quand ils voient le tatouage, ça leur rappelle cette phase de guérison.
4: La quête de paix intérieure entamée par Ruth dans les mains de Patou durera plusieurs mois, voire plusieurs années.
6: Maruru, tu t'as offert encore tes mains, hein? Maruru, toi,
4: Cet après-midi, Patou nous emmène en pleine nature. Il est accompagné de son ami Tioti, spécialiste des motifs anciens dans le tatouage.
6: Tioti, c'est mon mentor dans la culture. C'est la personne qui m'a vraiment aidé à pouvoir développer, à pouvoir vraiment aller en profondeur dans les pratiques ancestrales.
4: Ce Polynésien a participé activement à la renaissance du tatouage il y a plus de 40 ans, en étant parmi les premiers à se faire tatouer intégralement. Il continue aujourd'hui à transmettre ses connaissances, notamment lors des conférences.
7: Ce tatouage, c'est vraiment, ça nous ancre en tant que Polynésien, spécialement aujourd'hui, dans notre identité. Quel village, quelle île, quel groupe d'îles tu viens? Le tatouage le dit. Être tatoué, c'est ta généalogie à l'époque.
4: Cette identité et cette généalogie gravée dans la peau des Polynésiens ont été interdites à la fin du XVIIIe siècle, à l'arrivée des missionnaires européens. Le tatou, mot tahitien d'où est dérivé le terme tatouage, était considéré alors comme une coutume païenne et réprimé par le roi Pomare, récemment converti au christianisme. Pendant plus de 150 ans, les techniques, les motifs et les significations se perdent. Les tatouages sont sauvés in extremis grâce au travail du médecin psychiatre allemand Karl Vandensteinen en 1897, qui a photographié et dessiné les derniers marquisiens tatoués.
7: Quand tu vois, moi, j'ai du tatouage marquisien que j'ai fait dans les années 1988 aux îles Marquises, sur l'île de Tahota, au sud, tout le côté gauche. Après, tu vois, à la droite, c'est du tahitien. Dans les années 2002, je me pose la question, je suis tahitien, pourquoi je fais du marquisien? J'étais le seul. On est en l'an 2003, 4. Et j'ai arrêté de faire le marquisien à cette époque-là jusqu'à aujourd'hui.
4: Pour Tioti, si les Polynésiens veulent continuer à faire revivre et transmettre leur culture, après un siècle et demi d'interdiction, cela doit passer par un réveil pluridisciplinaire.
7: C'est pas seulement le tatouage. La sculpture, la langue, les rituels, les cérémonies, être orateur, la danse, chef de groupe. En faisant nos rituels, en parlant notre langue, les ancêtres d'un temps très reculé sont toujours vivants à travers nous.
4: C'est dans cet esprit que Patou pratique plusieurs fois par semaine une discipline ancestrale interdite également par le code Pomaré, la danse du feu. Un moment de ressourcement après de longues journées à tatouer.
6: Je pratique la danse du feu parce que ça me permet de m'évader et de me recentrer. Et en même temps, ça me permet aussi de me recharger et de me donner plus de force.
4: Cette danse est l'occasion pour Patou d'exposer ses propres tatouages réalisés par d'autres maîtres de la discipline. Sous les flammes dansantes, les motifs s'animent, le tatouage et la danse du feu incarnent plus que jamais l'identité de la culture polynésienne.
6: C'est un privilège pour moi de vivre ma culture et de me rappeler qui je suis et d'où je viens, quelle est ma lignée, ma généalogie et qu'est-ce qui me connecte tant à cette terre et à ce monde invisible. Qu'est-ce qui fait de moi un Polynésien, un Tatamaro aujourd'hui? C'est une fierté.
0: Direction maintenant Paris, à la rencontre de notre invité pour continuer à parler du verbe tatouer. Bonjour Teiki Oukena, merci d'être avec nous. Vous êtes tatoueur et membre de l'Académie marquisienne. Alors, qu'est-ce qui vous a donné envie de devenir tatoueur d'ailleurs?
8: Kahonui, c'est le bonjour en marquisien. Merci de m'inviter. En fait, le tatouage marquisien était déjà dans ma famille. J'avais un cousin qui pratiquait le tatouage marquisien. En fait, cette pratique était interdite quand j'étais petit. Cependant, mon grand-père qui m'avait élevé, avec ma grand-mère, on pratiquait dans la famille la sculpture marquisienne, comme par exemple le tiki qui est juste derrière moi. Et cette forme de culture du tiki, le tatouage marquisien, les symboles de tatouage marquisien vient justement de cette culture du tiki, hein, que ce soit de la sculpture et que ce soit les gravures ou la peinture marquisienne sur le tapa. Hein, voilà.
0: On a aperçu vos tatouages. Est-ce que vous pouvez nous les montrer, notamment sur les avant-bras, et qu'est-ce qu'ils représentent pour vous?
8: Là, en fait, oui, c'est des tatouages que j'ai sur les bras, j'en ai un peu aussi sur le torse. C'est surtout en fait une façon de marquer les symboles de nos ancêtres sur soi pour leur rendre hommage aussi. Je partais souvent avec mon grand-père voir les anciens sur mon île en fait pour parler justement de ces motifs marquisiens, ce que voulaient dire ces symboles par leur nom. Et puis, je me suis beaucoup penché aussi sur les travaux qu'il y a eu sur le tatouage marquisien par le docteur Karl von Einsteinen, qui est venu en fait au 19e siècle et qui avait justement noté tous ces symboles. Et comme il portait des noms, des motifs en rapport avec les mythes et puis surtout la signification de ces noms, c'est ce qui a permis de percer les symboles marquisiens.
0: Et en quoi l'art du tatouage varie d'une culture à l'autre dans le Pacifique?
8: En fait, pour bien le comprendre, si on prend l'exemple de Mayotte et La Réunion, vous voyez, la distance qu'il y a entre Mayotte et La Réunion, c'est à peu près la distance qu'il y a entre les Tahiti et les Marquises. Il faut comprendre que les cultures, même si elles ont des racines communes polynésiennes, la culture, elle se développe de manière spécifique à cet endroit.
2: Et parmi ces cultures, d'ailleurs, est-ce que la racine, c'est pas aussi la sacralité qu'il y a dans le tatouage? Il y a un lien avec la spiritualité à chaque fois?
8: Oui, alors, concernant le tatouage, comme la légende qui a été évoquée tout à l'heure, là, c'est une légende de Nouvelle-Zélande, avec Mataora. Toutes ces pratiques, que ce soit même la sculpture hein, ou toute autre activité des hommes sur les îles, sont considérées en fait comme des gestes divins. Et l'homme n'est en fait que d'une certaine manière, c'est celui qui, qui transcende au travers, comment dire, des souhaits des divinités et qui pratique donc le tatouage ou la sculpture ou fabriquer une pirogue ou fabriquer une maison. Tout ça, en fait, c'est régi par des règles sacrées, par des esprits, toujours.
0: Et aujourd'hui, comment a évolué la symbolique du tatouage polynésien ?
8: Alors, si vous voulez, le tatouage marquisien, par exemple, c'est celle qui est plus facile à regarder dans son évolution, puisque nous avons des images du début du 19e et début du 20e. On peut comparer l'évolution du tatouage marquisien, et après elle s'est arrêtée là parce qu'il y a eu plusieurs interdits. Quand elle a été totalement interdite, le tatouage n'a plus évolué, il est resté tel qu'il était sur des photos. Alors qu'à Trité, vous voyez par exemple déjà en 1819, les Tahitiens et même l'archipel des îles sous le vent étaient encore bien tatoués. Et petit à petit, en fait, la pratique s'est fait oppresser jusqu'à ne plus être pratiquée et a disparu avec le temps. Donc n'a pas survécu jusqu'au XXe siècle. Si vous voulez, c'est un retour qui a été ravivé par le Festival du Pacifique dans les années 80 à Trité. À ce moment-là, ils se sont penchés, les artistes tatoueurs en fait se sont penchés sur les ouvrages de Carl von Einsteinen, de Handy et aussi plus anciens, c'est des ouvrages aussi des Russes, et ils se sont appropriés à cette époque-là pour en faire le nouveau tatouage aujourd'hui polynésien. C'est ce qu'on appelle le tatouage polynésien moderne. La modernité même, on est venu à rajouter de l'ombrage avec des formes de plus en plus en spirale ou d'autres formes sur d'autres animaux. Quoi.
0: Voilà. Eh bien, merci beaucoup pour cet éclairage, c'était passionnant. Merci Teiki Ukena. Je rappelle que vous êtes donc tatoueur et membre de l'Académie marquisienne. Prenons maintenant la direction de la Guyane. Aurélie, et je vais vous laisser lire où nous allons très exactement.
2: On va à Awala Yalimapo.
0: Vous savez pourquoi on va là-bas ? À la rencontre d'un Amérindien, oui, vous le savez, et qui perpétue la tradition autochtone.
2: Tout à fait. Alors, cet Amérindien, regardez, c'est Kusali. Il a 48 ans, il est maître dans l'art du tatouage éphémère amérindien. Il tatoue des symboles traditionnels qui représentent des éléments de la nature, des mythes des peuples autochtones d'Amazonie.
0: Et comment s'y prend-il ?
2: Alors, il utilise le genipa. C'est un fruit amazonien dont la pulpe contient un pigment noir, et voilà ce que ça donne, vous voyez ici sur le bras de ce jeune garçon. Son pigment ne reste sur la peau qu'une dizaine de jours. Mais pour Kusali, c'est un moyen de graver à jamais ses symboles dans les cœurs. Qu'est-ce que le tatouage amérindien ? Quel sens a-t-il pour celui qui le porte ? Reportage de Maxime Lequeux.

0: Il m'a beaucoup expliqué des choses. Et à travers ces explications, je me suis dit, je suis un Amérindien Téléouyou de la communauté Kalinia. Et j'ai une valeur. Il faut valoriser tout ça. Là, je suis en train de râper le fruit du Genipa. C'est la base pour faire une peinture traditionnelle. Râper chez nous, Taboulopo. Ces tatouages-là, c'est très spirituel. Et ce sont des tatouages qui ont été appliqués autrefois, surtout sur des personnes endeuillées. C'était des manières de se connecter aux esprits. Pour moi, c'est beaucoup plus une manière de se connecter à moi-même, déjà, en tant que télé-kalinien, et en même temps, à ma tradition. Là, l'encre, elle est prête à utilisation. Raphaël, je choisis ces motifs par rapport à la personne. C'est un petit jeune qui n'est pas tatoué, il a 10 ans. Là, je suis en train de faire l'emblème d'un poisson qu'on appelle le Remanta, qui signifie la sagesse parce qu'il est jeune. Raphaël, il est pas là? Il est là? Il me voyait? Il y a des jeunes d'ici, des particuliers qui viennent me voir juste pour se faire plaisir. Et puis il y a certains familles qui sont endeuillées, qui viennent me voir pour me demander de faire des peintures pour eux. Ce sont des tatouages éphémères. C'est une manière de se mettre dans la peau de quelqu'un qui est décédé, la manière de nous passons sur la terre. C'est pour ça que c'est éphémère. En même temps, cette couleur montre aussi qu'une fois qu'on a quitté le monde des vivants, ben on est dans le noir. Pime derma, muksadbo, amamianota. Là, je suis avec ma fille. Je vais montrer à ma fille des différents dessins que j'ai pensés. De plus en plus, les anciens, ben, ils partent. Donc, au lieu de laisser tout ce qu'ils ont appris, il faut le transmettre. J'ai dit à ma fille, tu seras un exemple.
1: Les nouvelles générations, ben, il y en a qui ne savent pas les dessins, qui ne savent pas le faire. Si je garde cette culture en moi, je pourrais le transmettre aux jeunes.
0: Comment ça? Mon héritage, ce serait que mes enfants apprennent à faire les dessins corporels. À eux de transmettre après, à ses enfants, ou peut-être à son frère, je ne sais pas. Là, je serais fier de moi.
2: Et dans la chronique cette semaine avec vous, Aurélie, éclairage sur le tatouage dans les différentes religions.
3: Exactement, Muriel. Et on va commencer par faire un point sur les religions abrahamiques, donc le judaïsme, le christianisme et l'islam. On commence par les chrétiens. Alors, on trouve une source dans le code de sainteté du Lévitique, dans lequel Dieu donne les prescriptions rituelles au peuple d'Israël. Ça, c'est dans l'Ancien Testament. On y trouve la phrase « Vous n'imprimerez pas de figure sur vous », mais la doctrine de l'Église catholique n'interdit pas formellement le tatouage, même si la vigilance est de mise quant aux motifs qui sont tatoués. Ensuite, dans le judaïsme, l'interdit, là, il est beaucoup plus formel. Donc la Torah interdit toute modification irréversible du corps, avec pour valeur principale le fait que le corps n'appartient pas à l'homme et qu'il devra le rendre intact. Ensuite, la troisième...
2: Le Coran, je suppose, l'islam.
3: Exactement. Donc dans l'islam, le Coran ne mentionne pas directement l'interdiction du tatouage, mais les musulmans n'ont pas le droit de causer des dommages à leur corps. Par ailleurs, modifier son corps aboutit pour les musulmans à modifier la création. Ces principes ont conduit les penseurs de l'islam à considérer le tatouage comme illicite, donc interdit.
2: Et y a-t-il une religion qui autorise concrètement le tatouage ?
3: Oui, il y en a une, regardez. Est-ce que vous reconnaissez le symbole ?
2: C'est chez les hindous.
3: L'hindouisme, exactement. Alors, on trouve des tatouages éphémères et permanents. Pour le tatouage éphémère, je vous ai choisi une petite image, regardez. Alors ça représente le tatouage du Mendi. Le Mendi, il est dessiné sur les mains des mariés et précède chaque cérémonie de mariage. Les motifs représentent l'amour, le bonheur et la prospérité.
2: Mais là, On parle donc du rituel, mais est-ce que le tatouage, il a une influence concrète sur la spiritualité ?
3: Tout à fait, Muriel. Et j'ai un autre exemple qui est juste là. Regardez ça. Alors là, on voit un tatouage d'une divinité sur le dos de cet homme qui se baigne dans le fleuve du Gange, un fleuve sacré. Cette divinité, c'est le dieu Shiva. C'est le bienfaisant, celui qui porte bonheur, mais c'est aussi un destructeur. Celui qui porte ce tatouage, il est censé profiter de sa puissance et de son invulnérabilité.
2: Et j'ai vu aussi des tatouages avec des écritures, ça signifie quoi ?
3: Alors ces écritures, bien souvent, ce sont des mantras comme celui-ci. Là, c'est un tatouage éphémère. En sanskrit, il est écrit « Jai Shri Ram ». Je ne vais pas le dire avec l'accent, je ne suis pas sûre de moi. Ça signifie « Gloire au Seigneur Rama ». Rama, c'est la septième incarnation du dieu Vishnu, le protecteur de l'univers. En prononçant ce mantra ou en le tatouant, le croyant invoque les bénédictions du dieu Rama qui est source de réconfort et de force pour affronter les épreuves. En résumé, si dans plusieurs religions, le tatouage a fait l'objet d'interdictions formelles, dans l'hindouisme notamment, ils peuvent représenter des actes d'adoration en recherche de la sagesse et de la protection divine.
2: Merci Aurélie. Sur le site d'Outre-mer La Première, plusieurs articles et reportages vous parlent donc du tatouage, notamment dans nos territoires ultramarins, un héritage polynésien qui s'est exporté un peu partout dans le monde et qui continue d'évoluer. Et puis, savez-vous qu'une BD, une bande dessinée, retrace justement cette pratique ancestrale en Polynésie, son nom, tout simplement, le tatouage de Jérôme Pierrat et Alfred. Et cette BD permet un voyage à travers le temps et la planète. Un article lui est consacré donc sur le site d'Outre-mer La Première et la bande dessinée est à retrouver aux éditions Le Lombard.
3: Et vous pouvez revoir cette émission et toutes nos émissions sur notre site internet avec des contenus inédits que vous n'avez jamais vus. 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
2: Alors, tatoué Aurélie.
3: Alors, tatoué. Moi, j'ai un petit tatouage.
2: Oh,
3: vous l'avez peut-être remarqué.
2: Oui, oui.
3: Donc ce tatouage-là, je l'ai fait il y a 10 ans en arrivant à Paris. C'est le home. Le home, vous savez, c'est la vibration de l'univers. Voilà, c'est les voix qui s'unissent dès qu'on sort cette vibration-là. Ce que vous ne savez pas, c'est que c'est aussi en lien avec la recherche du temps perdu de Proust.
2: Ah, d'accord.
3: Ça, c'est autre chose. Mais c'est une histoire trop longue à raconter. En fait, c'est ça pour moi, le tatouage, c'est quelque chose qu'on voit de manière superficielle, mais qui traduit parfois quelque chose de bien plus profond.
2: Oui, c'est vrai.
3: Et vous, Muriel ?
2: Moi, j'ai pas mal fréquenté des amis martiniquais qui, eux, avaient tatoué soit un colibri, soit une fleur qu'on appelle l'oiseau du paradis. Comme un signe
3: d'identité
2: et que leur île, finalement, leur collait à la peau, mais aussi leur collait au cœur, parce que eh bien, pour eux, c'est aussi une manière d'avoir toujours leur île dans leur cœur, quel que soit l'endroit où ils sont sur la planète. Et vous, racontez-nous votre tatouage, si vous en avez, hein, bien sûr, en vous souhaitant une belle semaine.
3: À bientôt.

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1: Le programme de la nuit sur Radio Arc-en-Ciel, il est minuit. Nous retrouvons maintenant Jean-Claude avec Navé un fois. Je vous propose deux petites histoires en créole. Oh yeah.

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Histoire dehors. Le maire sans tête. Histoires en champagne. Cinq histoires, ils sortent en champagne. Un histoire bizarre. Je te l'ai dit bizarre. Un histoire dans le temps la révolution. 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
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Oh yeah.

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histoire de Rome. La vieille avec la pie. L'histoire d'un berry. La mère pinguée, t'es y reste dans le village la Chaume Soterio, dans le pays Berry, pays Georges Sand. 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

Vous êtes sur le programme de la nuit de Radio Arc-en-Ciel, il est 1h du matin. Nous allons poursuivre avec le magazine Enquête de sens, présenté par Marie-Ange de Montesquieu. Une heure d'enquête sur le sens des choses dans ce monde si complexe, et Dieu sait qu'il en faut des clés pour comprendre ce drôle de siècle qu'est le nôtre.

Vous étiez à l'instant à l'écoute du magazine Enquête de sens présenté par Marie-Ange de Montesquieu. On va poursuivre en musique jusqu'à 2h du matin où nous retrouverons le magazine économique L'Écho en commun présenté par Philippe Lansac. Rendez-vous économique au service de l'homme et de la solidarité.

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2: 96 432 hectares brûlés en France depuis le début de cette année, plus de 7 fois la surface moyenne à cette date, d'après le site Feu de France, qui répertorie heure par heure les incendies. 23 jours de vagues de chaleur exceptionnelles dans notre pays cet été. Des champs grillés par le soleil, réserves fourragères prévues pour l'hiver déjà entamées alors que l'été n'est pas terminé. Chute de la production de lait, la sécheresse sera lourde de conséquences pour les paysans. Pendant que notre pays reprend son souffle, pour beaucoup, les conséquences seront rudes et irréversibles. Et si ces phénomènes extrêmes continuaient à s'intensifier, comment faire face économiquement? C'est ce que nous allons essayer de voir aujourd'hui. Quels sont les impacts du changement climatique sur l'économie? La réponse avec trois experts. Romain Schwartzmann, bonjour.
3: Bonjour.
2: Vous êtes économiste, ex-senior à la Banque de France, responsable de l'unité politique et macroéconomie de l'environnement à l'Institute for European Policy Making, pardon pour l'accent, donc je parle en français, hein, c'est l'élaboration des politiques européennes à l'université Bocconi en Italie. Avec vous sur cette antenne, Sylvain Wasserman, bonjour.
4: Bonjour.
2: Vous êtes président de l'ADEME depuis juillet 2023. Voilà, l'ADEME, hein, c'est l'Agence de la transition écologique. Jusqu'en 2020, on l'appelait l'Agence nationale de l'environnement et de la maîtrise de l'énergie. Et avec nous, en duplex, depuis les studios de RCF Marseille, que l'on remercie, hein, merci spécial à Frédéric Banegas, qui assure à la fois la technique et la direction de Dialogue RCF Marseille, Delphine de France, bonjour.
5: Bonjour.
2: Alors vous êtes élue à la Chambre de commerce Provence-Alpes-Côte d'Azur et élue à la Chambre de commerce Aix-Marseille-Provence. Si nous vous donnons la parole aujourd'hui, c'est parce que la CCI d'Aix-Marseille a publié en novembre 2025 un rapport de 132 pages. Son thème, son titre, « Comment mesurer l'impact du changement climatique sur les activités économiques ?» Il me semble qu'il y a un téléphone qui vibre. Je pense qu'il faut que tout le monde mette son mode avion dans les studios, sinon nous allons entendre des interférences durant une heure. Donc une première évaluation en région PACA. Est-ce que vous pouvez nous dire si cette canicule aujourd'hui coûte cher à la région PACA, Delphine de France?
5: Oui. Alors, c'est une étude qu'on mène régulièrement dans le cadre de l'Observatoire des entreprises et des dynamiques économiques régionales qui est piloté par la région PACA et qui est menée par l'ensemble du réseau CCI de PACA pour avoir une vision un peu globale. Ce qu'on a noté dans cette étude prospective, en fait, c'est qu'il y a plus de 400 000 emplois, donc un emploi régional sur cinq qui sont aujourd'hui exposés à ces fortes chaleurs qu'on a connues. Et ça va s'amplifier avec les phénomènes qu'on a tous connus cet été.
2: Alors, ce qui est intéressant, c'est qu'il y a une espèce de... Vous étiez comme... vous avez annoncé à l'avance ce qui s'est produit cet été, j'ai l'impression. Dans votre rapport, en tout cas, tout coïncide.
5: Enfin, comme le disent beaucoup d'économistes ou de spécialistes du climat, on n'a pas annoncé quelque chose de nouveau. C'est quelque chose, les scénarios, ils sont dans les scénarios du GIEC. Nous, en fait, on avait analysé en 2024 quel avait été l'impact déjà concret de ce qu'on avait connu sur les canicules précédentes.
2: Oui.
5: Et notamment, ça a mis un impact important sur la productivité des entreprises, puisqu'on considère qu'à partir de 25 degrés, il y a déjà une chute importante de la productivité et qui est encore plus importante pour les salariés qui sont directement exposés. On pense bien sûr aux salariés du BTP, aux salariés du secteur agricole, tous ceux qui travaillent dehors, mais ça peut aussi avoir des impacts qui sont plus indirects. On a pensé à la surcharge des hôpitaux et tous les impacts qui vont se produire sur la chaîne des industries agroalimentaires. Parce que quand on a moins de production agricole, forcément, on commence à le voir aujourd'hui et à en parler. On a un impact sur les prix et ça va jouer sur toute la chaîne de l'industrie agroalimentaire.
2: On va revenir avec un instant, Delphine de France. Je voudrais donner la parole à nos spécialistes sur place également. Romain Schwartzmann, en tant qu'économiste, est-ce que ça correspond à ce que vous avez sur vos tableaux d'économiste, de macroéconomiste?
3: Alors,
2: parlez bien devant le micro, vous allez remonter le micro pour qu'il soit bien devant votre bouche.
3: Donc, de manière générale, oui, avec quelques bémols, mais je pense qu'il justement illustre tout l'intérêt de travaux comme ceux de la CCI PACA. et parfois quelques limites de ce qui est fait en économie, hein, pour le dire différemment. Donc il y a quand même de manière générale une conscience de plus en plus forte dans le monde des économistes des impacts du changement climatique. Donc Delphine de France en a mentionné certains, hein, tout ce qui va être la perte de productivité pour les travailleurs, notamment en extérieur, mais pas que, surcharge des hôpitaux, industrie agroalimentaire, etc. Malgré ça, je pense que c'est important de le dire, il y a quand même historiquement une tendance à trouver que les impacts du changement climatique sont difficilement significatifs d'un point de vue macroéconomique.
2: Et donc,
3: c'est donc en fait, typiquement, pour donner un exemple très récent, si on regarde par exemple la canicule qu'il y a eu aujourd'hui, on voit bien qu'elle est catastrophique pour notre société de manière générale. Quand on regarde le chiffrage, alors il y a plein de chiffres en cours, etc., mais même des chiffrages qui semblent importants, par exemple entre 10 et 15 milliards qui est sorti, un chiffre qui est sorti du ministère de la Transition écologique, bien qu'on ne sache pas exactement, je crois qu'il y a un peu de doute sur comment il était mesuré, mais si on prend un point de vue qui n'est pas le mien, hein, mais qui
2: au niveau national,
3: un point de vue en étant cynique, de dire ça représente combien, ça représente 0,5 points de PIB. Et si on compare ces 15 milliards, par exemple, à des choses, encore une fois, ça n'est pas ma perspective, mais c'est pour remettre ça en question, à tous les investissements qui sont planifiés, par exemple, dans l'IA, au dernier sommet de Choose France, on parle de presque 100 milliards sur un horizon de 5 ans. Donc on pourrait se dire, bah, au final, ces pertes, elles sont compensées par des investissements dans d'autres secteurs. Donc oui, moins d'agriculture, plus de techno. On voit bien qu'il y a une grande limite à penser comme ça, mais ça montre en fait toute la difficulté en économie à s'approprier de ces sujets-là. Et jusqu'à très récemment, ça commence à changer, mais on avait des travaux parfois récompensés par des prix très importants en économie qui nous disaient, par exemple, jusqu'en 2018-2020, le réchauffement climatique optimal est de 3,5 degrés, ce qui pour les scientifiques est une catastrophe absolue, mais pour les économistes, pas de problème entre guillemets pour arriver à ce chiffre-là. Donc c'est pas pour dire tous les économistes pensent comme ça, mais malheureusement pour dire il y a encore beaucoup de trajets, de trajectoires à faire pour vraiment bien comprendre tous ces impacts, les effets indirects, comment ça traverse les chaînes de valeur, etc. Et tout ce qui, on en reparlera peut-être un petit peu plus tard, mais difficile à quantifier, quoi. Des pertes de vie, des changements de vie, des personnes qui sont déplacées, des écosystèmes perdus qui ne peuvent parfois pas complètement être valorisés ou de manière très très imparfaite.
2: Donc cette canicule apparemment, on ne va pas nous coûter cher, mais en fait, nous coûtera très cher.
3: C'est pas rien non plus, hein, 10 à 15 milliards, quand on voit sur notamment tous les chiffrages budgétaires, l'espace fiscal, budgétaire réduit en France, etc. Mais on pourrait se dire, c'est pas catastrophique en soi. Et en fait, c'est parce qu'on a du mal à prendre en compte tout ce qui se passe au niveau des entreprises, des collectivités, des modes de vie, des écosystèmes. Et donc, en fait, c'est un coût qui n'est pas que économique, d'une part. Et d'autre part, en économie, on a tendance justement à avoir du mal à prendre tous les effets indirects. Parfois, il y a des hypothèses de travail aussi où on fait. Les économistes aiment bien partir du principe qu'il y a beaucoup de substituabilité, c'est-à-dire que que le marché, les agents dans le marché, etc., trouvent des solutions. Ce qui n'est pas faux, hein. On est très inventif en tant qu'être humain, etc. Mais quand on arrive sur des effets de seuil, des catastrophes, sur de l'extrême,
2: etc. Quand il n'y a plus d'eau,
3: il n'y a plus d'eau. Et on peut toujours en acheter ailleurs. Mais si la catastrophe climatique se multiplie dans différents lieux en même temps et avec des effets de plus en plus forts, à un moment, en effet, il n'y a plus d'eau. Et là, on peut très vite passer sur des effets non linéaires avec potentiellement des catastrophes qui sont très difficiles à prendre en compte. Il y a des économistes, hein, qui en parlent, notamment un économiste qui est décédé il y a quelques années, qui s'appelait Martin Weitzman, qui lui prend des années. Il faut arrêter de mesurer à l'euro près, au dollar près. Il faut adopter une approche à un moment de principe de précaution. C'est-à-dire quand on rentre sur la catastrophe, on ne va pas se dire est-ce que c'est 3 points ou 3,5 points de PIB. La question, c'est les scientifiques le disent très clairement que ça peut être catastrophique. Qu'est-ce qu'on fait pour éviter cela ?
2: Sylvain Wasserman, vous qui êtes président de l'ADEME, comment analysez-vous cet été français ? Et au-delà, bien sûr, on ne va pas parler que de maintenant, mais on sort à peine de l'été.
4: D'abord, on l'analyse, vous l'avez dit tout à l'heure, vous avez dit si ça se répétait. Et en fait, vous le disiez très bien juste avant, en fait, il n'y a pas de doute. Il
2: n'y
4: a pas de surprise, en vrai. Les rapports du GIEC sont extrêmement clairs. Le dérèglement climatique n'est pas une surprise. Tout ça est prévu, modélisé, travaillé. Donc, je crois qu'il faut inverser le raisonnement. Il ne faut pas se dire, on traite ça comme un phénomène exceptionnel et on regarde la petite conséquence du petit phénomène. C'est une tendancielle structurelle. Ça arrivera.
2: On est dedans.
4: On est dedans. Donc la question, si on inverse, vous voyez, le raisonnement, plutôt que de dire j'essaye de traiter une crise et combien ça va me coûter, comment je le gère. Et là, effectivement, le chiffrage de 10-15 milliards a pu émerger. La ministre Monique Barbus en a fait l'écho, d'ailleurs. Mais en réalité, il faut inverser.
2: Juste une petite parenthèse.
4: Bien sûr.
2: Y a-t-il un téléphone encore qui n'est pas branché, qui n'est pas coupé en mode avion, non ? Parce que j'entends des grésillements de... Bon, pardon, voilà. Il va y avoir quelque chose, mais je ne sais pas quelle est la source. Pardon, voilà, je vous laisse reprendre bientôt.
4: Donc, inversons la logique. Et disons-nous, il y a un cadre structurel qui est le dérèglement climatique. Et ce cadre structurel, il entraîne toute une série de conséquences sur nos villes, sur nos entreprises. Bien sûr, et avant tout sur la santé humaine, sur les écosystèmes. Et donc, je crois qu'il est extrêmement important de raisonner comme ça. D'ailleurs, j'entendais un agriculteur, ça faisait mal au cœur de l'entendre, parce qu'il disait, vous savez, moi, j'ai souffert des inondations, puis là, de la canicule. Et il disait cette phrase, il disait, mais ça fait 4 ou 5 ans que le climat n'est plus normal.
2: Ouais,
4: et j'avais envie, je pensais en moi-même, mais en fait, il n'a pas encore réalisé qu'il ne sera plus jamais normal comme avant, au sens où il le dit.
2: Et malgré tout, je me permets juste de dire, il y a toujours eu des sécheresses, il y a toujours eu des phénomènes incroyables,
4: il y a toujours eu des tempêtes. Et il y a une tendance scientifiquement démontrée, qui est qu'on n'est pas juste sur de l'aléa, un coup on a une sécheresse, un coup on a... Non, c'est plus ça. C'est un dérèglement structurel, avec une augmentation structurelle des températures moyennes, qui ont un effet direct sur la multiplication des canicules, la multiplication des effets extrêmes. Et donc, c'est ça, ce contexte-là. Donc, j'insiste un peu sur ça, parce que sinon, on a l'impression qu'on gère de l'exceptionnel. Et puis, l'exceptionnel, on arrive toujours à gérer une crise, comme vous le disiez très justement. La capacité humaine à passer une épreuve, la résilience, bien sûr, c'est quelque chose d'en craindre. Une fois qu'on a dit ça, je voulais juste insister sur un point. C'est que chacun a une partie de la solution. Donc il y a deux choses à distinguer. Il y a comment on évite que ce phénomène de dérèglement s'accentue encore. Et là, on parle des émissions de carbone, de tous ces sujets qui sont bien connus. Et puis à la façon dont on prépare, puisque si le cadre est certain et si ce nouveau cadre structurel, malheureusement, et ce dérèglement est certain, alors il faut s'y préparer et il faut anticiper. Et c'est ça, cet été, qui a été le plus visible. C'est que y a beaucoup d'élus qui se préparent sur le terrain, mais qui vont devoir accélérer encore leur préparation. Il y a beaucoup d'entreprises qui s'y préparent, mais qui se sont dit, là, pour le coup, il faut que j'accélère pour être prêt pour le prochain été. Donc, vous voyez, c'est cette logique-là de se dire, comme ce cadre est certain, préparons-nous. Et c'est ça, quand on parle d'adaptation, c'est de se préparer aux échéances qui arrivent.
2: Est-ce que vous avez quand même une mesure globale pour le pays de l'impact économique de cette canicule ?
4: Oui, l'impact économique, je le disais, la ministre l'a clairement annoncé, c'est de l'ordre de 10 à 15 milliards.
2: C'est ce que vous disiez.
4: Et je rejoins votre analyse, c'est-à-dire que peu importe en fait, c'est-à-dire que d'abord il y a les coûts humains, hein, n'oublions pas, il faut quand même commencer par ça. Hein. C'est à peu près 7000 personnes en France qui sont... Alors les calculs sont très compliqués parce que la causalité... Mais l'Allemagne a été plus touchée encore dans les chiffres officiels de nombre de décès. Elle annonce deux fois plus, 14 000. Donc vous voyez, il y a un coût humain, il y a un coût sur les écosystèmes dramatique, notamment à cause de l'eau et du stress hydrique sur les forêts, sur l'agriculture, et puis sur nos métiers et tous les facteurs économiques. N'oubliez pas que les agriculteurs sont évidemment en première ligne sur le dérèglement climatique. Et là, tous les exemples sur toutes les ondes se multiplient d'agriculteurs qui ne s'en sortent pas dans la logique qu'ils ont à affronter cet été.
2: Oui, et il y en a qui mettent la clé sous la porte.
4: Absolument. En fait, il faut bien comprendre que certains modèles économiques ne tiennent plus lorsqu'on essaye de les maintenir coûte que coûte, j'ai envie de dire à bout de bras, sans s'adapter. Il y a beaucoup de modèles économiques qui ne tiennent plus.
2: Alors, quels sont les impacts du changement climatique sur l'économie ? On se retrouve dans un instant pour en parler avec vous, Romain Schwartzmann, économiste, Sylvain Wasserman, président de l'ADEME, et vous, Delphine de France, élue à la Chambre de commerce Provence-Alpes-Côte d'Azur.
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2: Quels sont les impacts du changement climatique sur l'économie? C'est la question du jour. Avec nous pour en parler, Delphine de France, élue à la Chambre de commerce Provence-Alpes-Côte d'Azur et élue à la Chambre de commerce Aix-Marseille-Provence. Vous nous parliez au début de cette émission du choix de réaliser ce rapport de 132 pages sur la prospective. Voilà, comment anticiper les effets du phénomène, enfin des changements climatiques dans votre région qui est probablement la plus impactée. Expliquez-nous quels sont les secteurs les plus vulnérables dans votre région.
5: Oui, tout à fait. En fait, là, on a parlé de chiffres de macroéconomie. En disant 10 à 15 milliards, finalement, c'est pas si grave que ça. Mais il ne faut pas oublier que derrière, il y a des TPE, des PME qui n'ont pas forcément la capacité d'adaptation, qui seront potentiellement très touchés. On a parlé de l'agriculture. 82% des emplois agricoles sont exposés à la chaleur. En PACA, ça représente 27 300 emplois. Il y a aussi le domaine de la
2: construction. Vous parlez également des viticulteurs, des gens qui travaillent dans le maraîchage.
5: C'est agriculture et civiculture, en fait, de manière large. Ça représente à peu près 3,5 milliards de chiffre d'affaires en région PACA. Il y a aussi tout le secteur de la construction et du BTP. Là, on estime que c'est à peu près 72% des emplois de la construction qui sont exposés, puisqu'on considère que les emplois administratifs sont un peu moins exposés, mais ça représente en PACA quand même 182 000 emplois au total et 30 milliards de chiffre d'affaires. Donc, vous voyez, les chiffres sont conséquents. Il y a bien sûr le tourisme, d'autant plus en région PACA. Et vous l'avez évoqué, en fait, la région sud est globalement plus exposée au changement climatique que les autres régions. Les changements sont plus forts, plus importants en termes de température et plus rapides. Et ils sont associés au réchauffement de la Méditerranée, puisque quand on parle d'agriculture, il peut y avoir aussi toutes les activités liées à la pêche, par exemple, et avec l'impact du réchauffement des océans. Il y a aussi le transport et la logistique. On n'y pense pas forcément, mais quand on prend le train en plein été, je pense qu'on arrive à bien cerner les impacts que ça peut avoir sur nos infrastructures et du coup sur toute la logistique qui va derrière. C'est-à-dire que si on veut se faire livrer un colis ou si on attend des pièces pour l'usine, l'impact sur les infrastructures de ce transport sera directement présent. Il y a tout ce qui est énergie aussi, puisque le débit des fleuves diminuant, eh bien, on a vu les impacts que ça a eu cet été sur le réchauffement des centrales thermiques. Et en PACA, on a déjà un problème d'alimentation électrique qui est d'autant plus prégnant qu'il y a des grands projets de développement sur le FOS et Tendebert avec un projet de ligne 400 000 volts lié à la décarbonation des industries de Tendebert. Mais du coup, si on a des impacts sur la production électrique, ça a directement des impacts sur ces entreprises qui se seront décarbonées. Et puis, on a parlé aussi de tout ce qui est l'administration publique avec les tensions sur les capacités hospitalière, la difficulté des gens qui font ce métier, qui vont accompagner par exemple les seniors à domicile, les seniors dans les EHPAD. Tout ça en fait entraîne que l'ensemble des entreprises sont potentiellement impactées et l'ensemble des travailleurs également.
2: Alors sur le plan énergétique, je pense que ça vous parle, Sylvain Wasserman, vous qui avez longtemps travaillé dans l'énergie. Que propose l'Agence nationale de la transition écologique pour mettre en œuvre des réponses en fait?
4: Il y a deux types de réponses. D'abord, je le redis parce qu'il ne faut pas l'oublier, agir sur les causes. Vous savez, on parle des effets, de la façon dont on peut compenser, mais enfin, il faut agir aussi sur les causes.
2: Oui.
4: Et agir sur les causes, c'est se décarboner, c'est se passer des énergies fossiles. Prendre le chemin de la transition écologique, c'est d'abord se dire, sortons de notre vulnérabilité aux énergies fossiles, produisons moins de gaz à effet de serre. Et en réalité, quand on regarde les chiffres, vous savez, l'accord de Paris, c'est ça qui structure toute cette démarche. Il regarde par rapport à 1990. Et en 1990, l'accord de Paris disait, pour la France, il faut supprimer 300 millions de tonnes de carbone. Le premier tiers, on a mis 25 ans pour l'éliminer. Ça nous amène en 2017. Le deuxième tiers, on a mis 8 ans. Donc on est passé de 25 ans à 8 ans. Et le troisième tiers, on doit le faire en 5 ans. Donc, vous voyez, c'est exigeant, mais c'est atteignable. Donc, il faut toujours commencer par dire, hein, depuis 3000 ans, la médecine chinoise nous a vraiment enseigné qu'on ne peut pas passer notre temps à travailler sur les effets sans travailler sur les causes. Donc voilà, n'oublions pas les causes. Après, il y a les effets, puisque ce que je disais en début d'émission, c'est que tout ça est certain, donc il va falloir qu'on s'y prépare. Et pour s'y préparer, ça, c'est vraiment la mission des élus, ils sont en première ligne, et des chefs d'entreprise, qui sont tous deux en première ligne. Les premiers, pour essayer d'adapter leur ville, ça va être des îlots de chaleur, des îlots de fraîcheur, pardon, pour compenser les températures très élevées. Ça va être même, là on a produit une carte des refuges climatiques, c'est-à-dire une logique de comment traiter en cas d'urgence canicule. Et là il y a beaucoup de solutions pragmatiques qui sont mises en place par les élus. J'étais avec le maire de Bordeaux juste avant la semaine des grands incendies, dans l'organisation d'une réserve civile qui amène les personnes les plus vulnérables dans un endroit frais, des écoles qui peuvent aller passer une journée au musée à côté qui est un refuge de fraîcheur, etc. Ça, toutes ces solutions-là, les élus sont en première ligne, d'abord pour protéger les plus vulnérables, les personnes âgées en particulier, les personnes âgées isolées, pour protéger leurs concitoyens.
2: Et puis, je pense aux paysans qui vous entendent. Les paysans se disent ok, un petit îlot de fraîcheur, je veux bien, mais ça ne va pas du tout changer la donne.
4: Les paysans, justement, pour parler de solutions très pratiques, nous, on accompagne, on travaille main dans la main avec le ministère de l'Agriculture et avec les chambres d'agriculture locales. Et on a fait cette année 1500 diagnostics d'adaptation. J'ai échangé avec l'un de ces agriculteurs. Il fait de la viticulture.
2: Dans quelle région?
4: Dans le sud. Alors c'était dans, je crois que c'était dans, je ne saurais pas vous dire de bêtises, je crois que c'était dans l'Aube, je crois.
2: Région très touchée.
4: Oui. Donc on était sur cette logique de dire, l'agriculteur me disait, en fait, avec votre diagnostic et avec les études qu'on fait, c'est des questions très simples. Moi, je fais de la vigne, j'ai besoin d'adapter mon porte-greffe, donc on a vu ce qu'ils font en Espagne, etc. Ils sont renseignés sur tout ça. Mais après, même dans la pratique d'irrigation, il me disait, si mon porte-greffe récemment mis en place, si je l'irrigue trop les premières années, les racines n'iront pas assez en profondeur. Mmh. Donc, il doit caler ses méthodes agricoles pour apprendre la meilleure façon de gérer sa culture par rapport à ce nouveau cadre. Donc, vous voyez, tous ces sujets-là.
2: Gérer par rapport à l'imprévisible, en fait.
4: Exactement.
2: Parce que tout survient en
4: changé,
2: toute façon.
4: Exactement. Et j'ai échangé avec un autre agriculteur dans le Grand Est, où lui réfléchit à sa chaîne de valeur, comment essayer de travailler à la fois, il fait de l'élevage, donc à la fois sur l'élevage, mais à la fois sur le fourrage, et comment il gère cette chaîne de valeur-là, comment il repense tout ça. Oui. Donc, vous voyez, ces sujets sont extrêmement concrets. Et les chefs d'entreprise, comme les agriculteurs oui, sont des chefs d'entreprise et d'exploitation, mais doivent se projeter dans ce monde-là. En tout cas, la leçon numéro un de cet été, c'est plus on anticipe, plus on a une chance de passer l'épreuve et de s'adapter au sens premier du terme.
2: Romain Schwarzmann, vous qui êtes macroéconomiste, ce que vous entendez là, c'est le quotidien aussi de vos analyses. Finalement, vous le voyez à travers les prospectives.
3: Oui, ça se rejoint pas mal avec cette difficulté hein, que je mentionnais tout à l'heure, que quand on fait de la macroéconomie du climat, de l'écologie, de l'environnement en général, on fait face à des souvent dans ce qu'on pourrait appeler une approche un peu dominante qui évolue heureusement, mais qui était dominante jusqu'à récemment. On fait face des deux côtés, que ce soit dans la mesure des impacts ou les solutions à mettre en œuvre, à pas mal de limites. Hein. Du côté des impacts, on en a déjà bien parlé. Hein. C'est la difficulté à prendre en compte les extrêmes.
2: Oui.
3: C'est ces questions vraiment des effets indirects, hein, des chaînes de valeur bloquées. Tout à l'heure, Delphine de France en parlait également, Sylvain Verzermann, de différents sujets, de dire mais qu'est-ce qui se passe si on n'a pas d'eau, s'il y a une rivière qui est à sec, qu'on ne peut pas transporter, etc. Il y a d'autres sujets très importants. Je pense j'ai parlé tout à l'heure des dimensions éthiques. Hein. Qu'est-ce que la valeur d'une vie au final, parce qu'il y a ça hein, dans l'économie qui est également mesuré, et c'est très délicat à discuter, mais c'est des sujets qui posent des barrières par rapport à une approche de principe de précaution, de dire on a bien compris que c'est grave, qu'est-ce qu'on fait? Et là, on pourrait peut-être en parler aussi, mais les économistes étaient très concentrés jusqu'à très récemment sur il faut mettre un prix sur le carbone comme solution. Mmh. Et je pense là aussi, moi, dans mes travaux, où justement, je suis plutôt un macroéconomiste de la transition que des impacts physiques, des changements climatiques. Et il y a beaucoup plus que le prix du carbone à mettre en place également.
2: On se retrouve dans un instant pour poursuivre sur cet immense dossier de comment agir sur l'impact économique face à ce réchauffement climatique. On se retrouve dans un instant.
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2: Quels sont les impacts du changement climatique sur l'économie? Avec nous en duplex depuis Marseille, Delphine de France, élue à la Chambre de commerce Provence-Alpes-Côte d'Azur. Sylvain Wasserman, président de l'ADEME, l'Agence de la transition écologique. Et Romain Schwarzmann, macroéconomiste. Vous nous parliez à l'instant de cette chaîne des valeurs et de la question du prix sur le carbone. Alors, est-ce une bonne chose? Est-ce une mauvaise chose? Comment? En fait, on parle tout le temps de la taxe carbone, mais finalement, qu'est-ce que c'est? Oui. Concrètement, c'est un mot qui est dans toutes les conversations, oui, dans tous les slogans, mais qu'est-ce?
3: C'est important de comprendre, avant de savoir ce que c'est, de très rapidement d'où ça vient en fait. La taxe carbone, elle vient en grande partie d'une vision de l'économie assez standard qui considère le changement climatique comme une externalité négative. C'est-à-dire que si vous et moi, par exemple, créons une entreprise et qui pollue par exemple le terrain des autres intervenants aujourd'hui, l'idée de dire c'est cette pollution a un coût pour eux, mais elle n'est pas prise en compte dans le prix des transactions. Et donc la taxe carbone, c'est le prix qu'on va mettre sur ce dommage, sur cette externalité négative créée par les activités.
2: Donc, en gros, vous polluez,
3: humaines.
2: Vous payez.
3: Vous polluez, vous payez, mais avec cette idée souvent on parle du prix du carbone, plutôt de la taxe carbone également, et ça paraît une question de langage, mais c'est important parce que le prix du carbone, alors oui, en pratique, à court terme, c'est un revenu pour l'État, mais l'idée de faire changer les comportements et de dire les acteurs de marché, une fois qu'on aura mis ce prix, par exemple, vous et moi, en sortie de prise, on va être obligé de changer nos pratiques, ou on va être incité à changer nos pratiques de production, ou les consommateurs, ça va se retrouver dans le prix à la consommation, vont être incités à aller vers d'autres produits moins nocifs pour l'environnement. Et donc cette idée en fait de la taxe carbone vient de là. C'est l'approche préférée des économistes, avec un peu une variante qui est le marché du carbone, qui est vraiment la politique publique mise en place par l'Union européenne, la principale politique publique environnementale, qui là vise en fait à mettre une limite absolue plutôt qu'un prix, et à laisser les acteurs de marché en fait déterminer quel est le prix qui correspond à cette limite d'émission totale. Mais dans les deux cas, c'est vraiment une dynamique de marché qui prend le pas et qui correspond un peu à une époque, à une manière de voir l'économie, à les dernières décennies dans lesquelles il y avait cette idée que l'État peut venir corriger ces externalités, donc des défaillances, oui, de marché, mais ne doit pas venir trop mettre les mains dans le cambouis, s'occuper de tout.
2: Donc vous situez où par rapport à ces deux visions?
3: Alors moi je me situe dans une perspective qui est de dire je suis absolument pas opposé au prix du carbone, mais ça ne doit être qu'une solution parmi tant d'autres. Et l'idée, en fait, très simplement, c'est de dire le prix du carbone, là où il y a un gros problème, c'est que ça marche d'un point de vue de microéconomie. C'est-à-dire que c'est dans l'exemple que j'ai donné tout à l'heure, oui, ça marche, ben voilà, il y a 3-4 parties prenantes, on a une technologie alternative, etc. Là, on parle, Sylvain Wasserman l'a très bien dit tout à l'heure, il faut changer un système économique, on parle d'une transformation économique. Et donc, typiquement, au moment, alors je ne veux pas simplifier les gilets jaunes, de dire c'était que le prix du carbone, etc. Mais typiquement, si on a des politiques qui nous mènent à faire des zones rurales, périurbaines, pavillonnaires, avec la voiture individuelle pendant 50 ans, une notion de qu'est-ce qu'un centre commercial en dehors des villes, etc., etc., et qu'au bout de 50, 70 ans, on dit « Tiens, on va mettre sur un prix du carbone et vous allez vous débrouiller », c'est complètement illusoire de penser que ça va faire apparaître des voies de train, que ça va faire apparaître des voitures électriques, etc. Ça, c'est des changements structurels. Il faut de l'investissement dans les infrastructures, des choix technologiques, sur quelles technologies on mise, comment on change tout ça, quels sont les coûts en termes, est-ce qu'on fait ça avec de l'impôt, de la dette, est-ce que les taux d'intérêt sont élevés, pas élevés, est-ce qu'on fait circuler l'épargne des Français pour aller vers les secteurs prioritaires. Et donc moi, je me situe dans tout ce qu'on appelle ce mix de politiques économiques, entre fiscales, budgétaires, monétaires, financiers. Ça paraît technique, et en fait, on va vraiment de se dire où est l'argent, comment on le trouve et comment on fait en sorte que ça tienne, notamment quand on est dans un espace fiscal un peu réduit, hein, avec une dette élevée, etc. Oui. Donc j'ignore pas tout ça, mais de dire le prix du carbone peut être intéressant, une fois notamment qu'il y a déjà des alternatives mises en place, quand elles existent, quand elles ont été financées par du public et du privé, hein, mais une fois que tout ça existe, on peut mettre un prix et inciter les acteurs à changer. Par contre, dire on met un prix et tout ça va créer magiquement toutes les nouvelles technologies, les nouveaux modes de consommation, les nouvelles infrastructures, là, dans ce cadre-là, je m'y oppose. Donc pour moi, c'est vraiment, je ne veux pas être dans une opposition frontale de principe, mais il y a eu beaucoup trop d'accent mis sur cette solution-là dans le monde des économistes, avec des impacts, comme on peut le voir, au niveau de l'Union européenne, au niveau de la France, etc., sur les politiques préférées qui ont été mises en place en ces dernières décennies. Encore une fois,
2: les
3: on en revient.
2: Les impacts négatifs, vous voulez dire.
3: Mais je pense que, encore une fois, sans trop simplifier les gilets jaunes, qui a été un cas très complexe, mais quand même, c'est l'impossibilité de s'adapter sur du très court terme.
2: Oui.
3: Et donc, on peut pas mettre ça de côté. Quoi. Mais il y a eu énormément de révoltes populaires dans beaucoup de pays contre des taxes carbone qui étaient un petit peu parfois sortis un petit peu de la théorie. En théorie, ça marche.
2: Ils sont bien dans leur bureau devant leur graphique et la réalité, c'est autre chose.
3: Ouais. Je ne veux pas trop simplifier, mais je pense que malheureusement, il y a un petit peu de réel
2: assez
3: là-dedans.
2: Technocrate. Ouais. Sylvain Wasserman, vous qui êtes président de l'ADEME, l'Agence de la transition écologique, vous voulez rebondir sur ce que vient de dire Romain Schwartzmann.
4: Réagir sur deux points. Donc, effectivement, il y a des grands sujets macroéconomiques. Et puis, il y a ce qu'on appelle la microéconomie, c'est-à-dire la vie de nos acteurs économiques au concret.
2: Oui.
4: Il ne faudrait pas que vos auditeurs aient l'impression que, d'un côté, il y a une politique publique qui rajoute des taxes ou des coûts, etc. Les impasses sociales, elles sont dans le monde fossile d'aujourd'hui. La personne qui ne peut plus faire son plein pour aller bosser parce que l'essence ou le diesel est au-dessus de 2 euros, c'est dans le monde fossile d'aujourd'hui. L'entreprise de papier carton qui vient de faire faillite dans la Comcom de Limbre, dans les pays dans les Hauts-de-France, me racontait un président de Comcom, mais c'est 150 familles sur le carreau parce qu'ils sont restés au gaz et que les prix du gaz se sont envolés. Mon point, c'est que les impasses, elles sont dans le monde fossile d'aujourd'hui, que les entreprises sont vulnérables parce qu'à chaque fois que le détroit d'Ormuz se ferme, tout le monde tremble. Et la vraie question...
2: Non, ça, c'est pas le réchauffement climatique, c'est aussi la politique
4: c'est
2: la guerre.
4: Mais c'est exactement ça. Les prix des énergies fossiles sont totalement incontrôlables.
2: Oui.
4: Et la question pour un chef d'entreprise, c'est comment je me protège contre cette folie qui me tombe dessus, qui n'a rien à voir avec mon cœur de métier. Comment je me protège de tout ça? Et bien, la transition écologique, se décarboner, c'est pas pour une obligation réglementaire, c'est d'abord pour se protéger de cette variation incontrôlable du prix des énergies fossiles qui peut mettre mon business à plat.
2: Donc pour l'entreprise dont vous parlez, quelle aurait été la solution?
4: Donc, pour toutes les entreprises, j'ai fait un tour de France, là, 14 étapes, 1350 entreprises sont venues me voir. On a parlé de décarbonation. Le premier message, c'est ça, c'est comment je protège mon activité en m'affranchissant de ce risque, qui est cette épée de Damoclès que j'ai au-dessus de la tête, qui est ce prix incontrôlable du gaz et du pétrole.
2: Oui.
4: Et donc, la décarbonation, c'est une façon de sortir de cette vulnérabilité-là. Je voudrais le redire parce que sinon, on aurait l'impression que c'est une lubie d'écologistes
2: farfelus.
4: C'est
2: un lobby.
4: Exactement. En réalité, les entreprises doivent se protéger. Ça, c'est le message que j'ai entendu et que je porte. Les entreprises doivent se protéger. Et c'est assez simple en réalité. Prenez votre facture de gaz, multipliez-la par 10 et regardez si votre PME industrielle qui tourne au gaz, elle tient encore. Est-ce que son business model tient encore dans un monde où ces variations sont incontrôlables? Donc ça, je voulais vraiment le dire. Et puis deuxième chose, l'adaptation, c'est quoi? Puisqu'on a parlé des énergies fossiles, mais l'adaptation, c'est quoi? Eh bien, les chefs d'entreprise, là aussi, ils se font assez rapidement une idée de « bah oui, s'il fait 45 degrés dans mon usine, on va plus pouvoir travailler, donc ça arrête tout. S'il y a une inondation, ça, on voit bien, donc les risques climatiques immédiats. Mais s'il y a des ouragans en Asie du Sud-Est et que ma chaîne d'approvisionnement dépend uniquement de cette zone du monde, je risque, d'avoir un impact fort. Et donc, quelle est la meilleure solution pour ramener les grands enjeux macroéconomiques à la réalité de la vie de mon entreprise? C'est toujours le même, c'est de partir par un diagnostic fiable. Et là, avec la BPI, avec les CCI...
2: Alors la BPI, qu'est-ce que
4: donc,
2: c'est
4: la, pardon, le, la, la Banque publique de l'investissement, qui est aux côtés des entreprises, avec les chambres de commerce et d'industrie, on travaille avec eux main dans la main pour avoir des diagnostics qui sont d'ailleurs largement subventionnés par l'État pour dire aux chefs d'entreprise, faites commencer par un diagnostic pour analyser comment tous ces dérèglements climatiques vont impacter votre business model et comment faire pour s'adapter.
2: Oui, ben justement, on va redonner la parole à Delphine de France en duplex depuis Marseille. Delphine de France, voulez-vous réagir par rapport à ce qui vient d'être évoqué par Sylvain Wasserman, président de l'ADEME, voilà, sur ce travail d'analyse depuis voilà, les CCI notamment?
5: Je peux que aller dans le sens de Monsieur Wasserman, parce que d'autant plus qu'en plus d'être élu à la Chambre de commerce, moi je suis en charge des risques et de la RSE dans une boîte qui fait des travaux de dépollution. Et notre rôle, en fait, il est très important d'analyser effectivement la vulnérabilité de l'entreprise de manière globale, pas seulement par rapport à ce qu'on a connu, la sécheresse, l'inondation, mais vraiment de manière globale sur l'ensemble de la chaîne de valeur. Et c'est l'objectif de cette grande campagne de diagnostic avec, qui est financée par l'ADEME, hein, qui s'appelle ClimaDiag Expert, qui est un accompagnement offert par les CCI, financé en grande partie par l'ADEME, ce qui fait que le reste à charge pour l'entreprise est nul. Donc c'est 6 jours d'accompagnement avec 2 jours sur site, 4 jours de diagnostic et un plan d'action avec un suivi sur 7 mois qui va permettre à l'entreprise d'analyser justement toute sa chaîne de valeur et toutes les vulnérabilités qu'elles peuvent avoir sur cette chaîne de valeur, qui seront d'autant plus grandes qu'on va travailler à l'international, qu'on va avoir des chaînes logistiques importantes ou qu'on va dépendre des écosystèmes.
2: Et alors la réponse facile, c'est on pourrait peut-être se dire tout simplement, bah, revenons à des choses plus simples. Pourquoi travailler autant à l'international? Revenons à des petites entreprises françaises qui travaillent avec le système français et ça, ce sera beaucoup plus simple. C'est une question très basique, hein, que je vous pose, Delphine de France. Qu'est-ce que vous en pensez?
5: C'est toute la question de la souveraineté qui est dans le débat politique aujourd'hui, oui. Hein, mais c'est pas si simple que ça, puisque dans un monde qui est globalisé, on a des entreprises qui dépendent fortement des marchés extérieurs, donc il faut trouver des pendants, il faut se réinventer. C'est aussi toute la notion de travailler sur son business model, sur l'entreprise régénérative, si on va plus loin, donc directement en lien avec les écosystèmes, mais ça ne va pas se faire du jour au lendemain. Donc il y a deux manières de prendre le problème. La première, c'est de réagir en crise. Là aussi, la CCI accompagne les entreprises. On a fait des urgences eau, urgences énergie quand les crises sont arrivées. Mais il y a surtout prendre de la hauteur, travailler sur sa chaîne de valeur et point par point, voir ce qui existe. On a tout un tas de filières qui aussi ont disparu en France. Donc, il va falloir retravailler, accompagner. D'où l'importance, en fait, de travailler collectivement. C'est l'intérêt du réseau des CCI, de travailler avec les collectivités et les territoires. C'est aussi l'intérêt de tout ce réseau pour avoir ce qu'on appelle un futur souhaitable, en fait. Donc, mais il y a beaucoup aussi de scénarios qui sont travaillés par l'ADEME à ce sujet.
2: On va revenir concrètement sur le fruit de ces travaux d'accompagnement. Sylvain Wasserman voulait rebondir sur ce que vous disiez.
3: Oui, juste un point complémentaire. C'est que les entreprises, quand elles travaillent sur leur consommation d'eau, sur leur consommation d'énergie, elles économisent des coûts aussi. Elles économisent des coûts. On a fait une analyse sur tous ces diagnostics qui ont été faits en partenariat avec les CCI, avec la BPI dont je parlais tout à l'heure, la banque
2: dont
3: je parlais.
2: Combien il y en a-t-il eu?
3: Alors, on est à 4500 l'an dernier. D'accord. Rien que l'an dernier.
2: D'entreprises.
3: D'entreprises accompagnées sur ce type de diagnostic. Et en fait, on constate 17% en moyenne de diminution de leur facture, parce qu'elles consomment moins d'énergie, elles maîtrisent mieux leur consommation d'eau. Donc, vous voyez, il faut bien comprendre que ce n'est pas que des coûts en plus, c'est aussi une forme de sobriété sur l'énergie, sur l'eau, qui est indispensable d'un point de vue climatique, mais qui sert aussi, évidemment, à l'équilibre économique de l'entreprise.
2: Romain Schwartzmann, vous voulez réagir peut-être?
6: Oui, tout à fait. Je suis tout à fait d'accord avec ce qui a été dit et je voudrais revenir sur, juste pour souligner à quel point c'est important ce que disait Sylvain Wasserman tout à l'heure sur vraiment l'impasse, c'est le monde dans lequel on est aujourd'hui, à la fois parce que ces coûts du changement climatique, on commence à voir, vont être démultipliés, mais aussi parce qu'on est dans un monde d'une extrême volatilité de prix de l'énergie, de l'alimentation, etc. Donc ça, je pense qu'il ne faut pas l'oublier, quoi. Quand on dit la transition, c'est cher. Oui, le monde dans lequel on est, il est extrêmement cher aussi, et on le voit au quotidien. Et ça ne fera qu'empirer. Ceci dit, en effet, le fait de faire la transition,
3: ça peut avoir, ça a des coûts importants. Ces coûts, ils peuvent être remboursés par eux-mêmes. Sylvain Wasserman vient de donner l'exemple de la question de l'eau. Mmh. Mais, et c'est là qu'il y a un point très important pour moi en tant que plutôt macroéconomiste sur ces questions-là, c'est qu'il y a un investissement initial très fort. C'est-à-dire qu'il faut booster l'investissement à très court terme. On ne peut pas se dire, oh bah tiens, je vais investir un petit peu sur 50 ans, etc. Non, la meilleure manière aujourd'hui, c'est d'attaquer, d'aller vite.
2: Et donc là, vous envoyez un signal à tous ceux qui ne savent pas quoi faire de leur argent.
3: Alors justement, c'est ça la question.
2: Messieurs, mesdames.
3: Et c'est là pour moi que la question de, bien sûr, il y a la question individuelle, des ménages, la question des entreprises, mais aussi du cadre économique, des politiques économiques dans lesquelles ça s'inscrit. Par exemple, rien que la rénovation des ménages, des bâtiments, pardon, on estime en France qu'il faudra à peu près 35 milliards par an. Et donc, c'est très différent, on est face à des situations très différentes de parcs sociaux, de parcs privés avec des personnes plus ou moins aisées, etc. Donc, pour certaines, c'est tout à fait possible d'investir 50 000 euros pour rénover ces bâtiments et que ce soit rentable dans 10 ans. Pour d'autres, pas du tout. Et donc là, il y a une question qui est très forte, qui est comment on investit là-dedans? Est-ce qu'on a l'argent? Est-ce qu'on a l'espace fiscal pour ça? Comment on fait? Et ça, ça me paraît un point fondamental.
2: On y revient dans un instant.
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2: Quels sont les impacts du changement climatique sur l'économie? Avec nous, Romain Schwartzwan, économiste en charge des questions de politique et macroéconomie de l'environnement. Je ne l'ai pas précisé, j'ai dit tout au début de l'émission, mais je le reprécise, hein, à l'Institut for European Policy Making de l'Université Bocconi. Je n'ai pas précisé également que vous interveniez aujourd'hui même pour la rentrée de Sciences Po qui ouvre un master sur ces questions.
3: Tout à fait. Sciences Po a lancé une école du climat il y a quelques mois, dont la doyenne est Laurence Toubiana, qui est en gros la négociatrice en chef, disons, de l'accord de Paris il y a déjà plus de 10 ans. Et donc, la première activité de cette école du climat est de lancer un master qui la démarre cette semaine. Donc voilà, c'est une petite réunion, pas publique, mais de présentation, de connaissance des étudiants. Si je ne me trompe pas, il y a à peu près 65 étudiants dans cette première cohorte. Et donc, sera destiné, j'imagine, à croître avec le temps.
2: Donc, c'est un petit signal qui nous indique que les politiques évoluent également. Si à Sciences Po, on se lance dedans, c'est que ça bouge. Avec nous, Sylvain Wasserman, vous qui êtes président de l'Agence nationale de la transition écologique.
4: Oui, Romain disait tout à l'heure à très juste titre, le sujet, c'est l'investissement. Et l'État s'engage beaucoup. On parlait de l'ADEME tout à l'heure. L'ADEME, c'est juste un opérateur de l'État. L'argent, c'est l'argent de l'État, qui est consacré à la fois à des dispositifs comme le leasing social pour accompagner les personnes les plus fragiles pour l'acquisition d'un véhicule électrique, mais aussi pour les entreprises, pour qu'elles se décarbonent, pour les protéger, comme on disait tout à l'heure, des énergies fossiles, et qui lance un grand plan d'électrification pour pouvoir justement sortir de cette vulnérabilité-là. Et je voudrais quand même, on parle souvent du micro et du macroéconomique, rappelons-nous une chose, tous vos auditeurs ont entendu parler du coût de la dette et des 60 milliards d'euros du budget de l'an dernier sur les intérêts de la dette. Mais il y a une hémorragie financière qui est plus grande encore l'an dernier, c'est les 64 milliards d'euros qu'ont coûté les importations de gaz et de pétrole, qui sont de l'argent en pure perte. Donc à chaque fois...
2: Vous confirmez, Romain Schwartzwan?
4: À chaque fois qu'on décarbone, on reprend un petit peu de cette hémorragie financière pour créer de la valeur sur le territoire, électrifier, faire des réseaux de chaleur dans les villes, travailler sur des sujets qui permettent de reprendre notre souveraineté énergétique, mais aussi économique.
2: Je pense qu'il y a un téléphone qui fait grésiller. Voilà, vous éloignez bien vos téléphones des micros, s'il vous plaît. Même s'ils sont en mode avion, il y a sûrement quelque chose qui crée des petites interférences. Delphine de France, on arrive bientôt au terme de cette émission. Je voudrais que vous nous donniez des signes concrets d'avancer sur ce dont vous nous parliez tout à l'heure. On parlait des jours d'accompagnement proposés par l'ADEME dans les entreprises locales de PACA. Est-ce que vous pouvez nous dire nous donner des exemples de satisfaction, de résultats, d'avancées dans ce domaine?
5: Oui, alors On parlait de décarbonation, on peut parler des IBAC, hein, donc c'est aussi financé par l'ADEME. C'est toutes ces études sur les grosses industries pour décarboner justement ces industries qui sont fortement énergivores. Mais dans le même état d'esprit, il y a 9 sites industriels de la métropole d'Aix-Marseille qui sont engagés dans un plan de sobriété hydrique. Ce plan, il est national, mais on y retrouve du coup la quasi-totalité des grosses entreprises du bassin de Fos-sur-Mer, des raffineurs, mais aussi ArcelorMittal, LyondellBasell, Chemwan, Naftachimie. Donc, vous voyez, je pense que les gros industriels sont pleinement conscients de l'impact et de l'intérêt qu'ils ont pour sauvegarder ce modèle économique. Il y a aussi, plus petit, une entreprise de biotech à Aubagne, lors de la requalification de son site industriel, ont anticipé le fait qu'ils étaient en zone inondable. Donc, en fait, ils ont vraiment travaillé pour intégrer des noues, des bassins d'infiltration et surélever en fait, ces bâtiments logistiques qui ont été construits sur pilotis pour garantir leur transparence hydraulique. Donc là, ça va être aussi fortement poussé par le risque assurantiel. On a connu des communes, notamment je crois que c'est celle de Breil-sur-Roya, où en fait, à un moment, elles ne trouvaient plus d'assureurs. Donc je pense que quand on a cette conscience-là, forcément, on va aller encore plus loin pour trouver des solutions. Et puis, de manière à plus long terme, on peut citer aussi la stratégie d'adaptation du grand port maritime à Marseille, qui a mis en place une réponse en fait structurelle face au risque de changement climatique. On prévoyait une surcote quand ils revoient leurs aménagements pour anticiper un autre risque lié au changement climatique, qui est le risque de submersion.
7: Oui. Énormément de risques. C'est terrible de commencer l'année avec tous ces aspects, mais voilà, il vaut mieux être conscient de ce qui peut se passer plutôt que de se prendre la vague. Sylvain Wasserman.
4: Oui. C'est très important ce qui vient d'être dit, parce qu'en réalité, à la fois les solutions pour se passer des énergies fossiles, à la fois l'adaptation, ça va du boulanger qui va changer son four à gaz pour passer à un four électrique, jusqu'à l'industrie de la chimie qui doit décarboner massivement ses processus. Donc l'État, avec les CCI, avec l'ADEME, les régions, accompagnent ces acteurs économiques pour qu'ils puissent investir, comme le disait Romain tout à l'heure, pour qu'ils puissent investir et sortir de cette vulnérabilité-là.
7: Romain Schwartzmann, est-ce que vous pouvez nous dire le message que vous voudriez transmettre absolument aux auditeurs aujourd'hui en cette rentrée, parce qu'on a énormément parlé de risques. Là, on vient de nommer un nouveau risque, voilà, le risque assurantiel. Mmh. Quand on analyse l'impact économique sur tous ces aspects, on peut se dire finalement c'est impossible. En fait, il y a trop de facteurs. Voilà, que faire? Qu'est-ce que vous nous conseillez de voir en premier? Voilà, quelle est la priorité dans les consciences économiques, alors, à retenir pour cette rentrée 2026?
3: Alors, en une minute ou deux, je ne sais pas.
7: Deux minutes.
3: C'est compliqué.
7: Deux minutes vingt, c'est dur.
3: Mais je pense, pour moi, il y a un sujet qui est un sujet très, très délicat en ce moment, qui est celui, justement, on parle d'investissement, notamment d'investissement public, et que la stratégie perdante aujourd'hui, c'est de se dire, on n'a pas d'argent, on ne peut pas faire ça. C'est une stratégie perdante. Je ne parle pas seulement en termes écologiques, en termes humains, mais également vraiment en termes stratégiques pour la France, de souveraineté, de compétitivité, etc. Et dans ce cadre-là, par exemple, on voit les attaques que subissent différentes agences comme l'ADEME, autres, etc. C'est une catastrophe. Donc ça, déjà, je pense que c'est important de le dire. C'est un contresens, pas seulement écologique et humain, mais économique. Ensuite, justement, la question, c'est comment on booste, comment on démultiplie, on augmente ses investissements. Moi, je suis bien conscient, je ne vais pas donner une réponse là comme ça en une minute, hein, mais je suis bien conscient qu'il y a une dette publique élevée, que les intérêts de la dette sont très élevés, etc.
7: Oui.
3: Mais, comme on l'a dit, c'est un pari sur l'avenir. C'est-à-dire que c'est une dette non seulement qui très souvent peut se rembourser, s'auto-rembourser, mais qui nous évite énormément de dommages futurs liés au choc climatique et à la volatilité du prix des ressources fossiles et à la dépendance que cela crée par rapport à d'autres acteurs, pas toujours très, très démocratiques ou alignés avec nos intérêts. Et donc, dans ce cadre-là, il faut un vrai débat qui n'a pas besoin de passer par des solutions de est-ce que vous êtes pour ou contre l'annulation de la dette et donc c'est soit blanc, soit noir, etc. Mais de dire comment on trouve cet espace budgétaire, cet espace fiscal, est-ce qu'on fait avec plus d'impôts, est-ce qu'on fait avec de l'émission obligataire, est-ce qu'on fait circuler l'épargne des Français. Et moi, par exemple, je viens de sortir un rapport, je vais finir sur ça, qui est sur la politique monétaire, ça paraît très très loin, mais dire aujourd'hui les taux d'intérêt ont augmenté. Pourquoi ? à cause de cette vulnérabilité aux ressources fossiles. In fine, ça crée de l'inflation, on augmente les taux d'intérêt. Et bien ça, c'est un problème, parce que ce taux d'intérêt se répercute sur quoi ? Sur le coût de la dette. Donc comment on coordonne cette politique monétaire et cette politique budgétaire ? C'est pas facile, hein. C'est surtout pas un Donald Trump qui arrive et qui dit « baissez-moi ces taux d'intérêt ». Absolument pas ça. Mais on peut pas non plus se cacher derrière « bah non, on fait ce qu'on veut, on est banquier ».

Frédéric Benegas, directeur de Dialogue RCF Marseille, qui nous a permis ce duplex. Et merci à Pierre-Henri Paget, en direct des studios parisiens. Très bonne rentrée à tous.

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La suite du programme, c'est en musique, jusqu'à 3h, où nous retrouverons Portez-vous bien, magazine consacré à la santé, présenté par Vincent Bellotti.

0: Merci d'écouter Radio Arc-en-Ciel, il est 3h du matin dans ce programme de la nuit. Je vous propose maintenant de continuer en compagnie de Vincent Bellotti qui vous propose son magazine Portez-vous bien. 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
2: Et bonjour à toutes et à tous. Bouger, on nous le répète depuis longtemps, c'est bon pour la santé, mais qu'en est-il quand on est enceinte? Dans quelle mesure ça peut être conseillé? Quel type d'activité privilégier? À quel rythme et puis quelles limites fixer aussi? Eh bien, l'occasion de la fête des mères ce dimanche 31 mai, c'est ce qu'on va voir avec notre invité qui va nous faire rimer futur bébé et santé. Bonjour Caroline Rinaudot.
3: Bonjour Vincent.
2: Merci d'être avec nous. Alors le sport, vous connaissez bien puisque vous êtes coach sportive, gérante d'un studio de fitness à Aix-en-Provence, très présente aussi sur les réseaux sociaux sous le pseudo Fitmum France et maman de deux petites filles qui ont quel âge aujourd'hui, Caroline?
3: Alors il y en a une qui a 6 ans et demi, bientôt 7 ans et une 1 an et demi.
2: Voilà, c'est déjà sportif. Et c'est d'ailleurs grâce à vos deux filles que vous avez écrit « Ma grossesse en forme ». C'est publié chez First Edition, un guide où vous détaillez les bienfaits d'une activité physique à tous les stades de la grossesse. Hein, comment s'y mettre ou continuer, si c'était le cas avant, on va y venir. Mais en quoi vos deux filles ont été, on va dire, le déclencheur de ce livre, hein?
3: Alors tout simplement parce que jusqu'avant d'être enceinte, je ne m'intéressais pas du tout au sport pendant la grossesse. J'étais très égoïste. Et en tombant enceinte, puisque c'est mon métier, il a fallu que je m'intéresse à ce sujet-là. J'ai relu beaucoup d'études sur le sujet. Je me suis rendu compte qu'en France, on avait beaucoup de retard. Et j'ai ensuite écrit des années plus tard ce livre en espérant pouvoir aider ces mamans à chasser justement ces clichés.
2: Alors justement, on va voir dans quelle mesure c'est bénéfique de pratiquer une activité physique en étant enceinte. Mais vous parliez de clichés, sport et grossesse. Qu'en pensent les mamans? Eh bien, on est allé promener notre micro à la sortie d'une école.
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2: Est-ce que quand vous étiez enceinte, vous avez continué à faire une activité physique, du sport régulièrement?
4: On m'a dit de pas le faire, pour ne pas prendre de risques, parce que c'est une quatrième grossesse, parce que j'ai eu des jumelles et que...
2: Et vous l'avez regretté ou pas?
4: Du tout. J'ai fait de la gymnastique douce, des étirements, beaucoup de marches, du vélo.
2: Et ça vous a aidé?
4: Je pense que ça m'a aidé à être bien dans ma grossesse et à avoir plus facilement mes enfants aussi après.
2: On dit les bienfaits du sport pour les femmes enceintes, vous y croyez?
5: Ouais, je pense que c'est bien. C'est bien même pour se préparer à l'accouchement parce que c'est quelque chose de très physique.
6: Alors je suis pas médecin, je laisse la réponse à un médecin. Je sais pas.
2: Voilà, je sais pas, je laisse la réponse à un médecin. Et ça a été votre cas, hein, Caroline Rinaudot, puisque vous en avez parlé à votre gynécologue qui vous a dit que vous pouviez continuer votre activité professionnelle de coach sportive en arrêtant de croire que les femmes enceintes sont malades. Et ça, ça vous a marqué?
3: Complètement. J'ai été paniquée. Je pense que, comme beaucoup de mamans, ça me faisait vraiment très très peur. Sauf que moi, c'était mon métier, donc je ne pouvais absolument pas arrêter de faire du sport. Et j'y suis allée, mais j'avais extrêmement peur de sa réaction. Et elle m'a regardée avec des grands yeux et vraiment un aplomb en me disant « Mais on va arrêter maintenant de penser que les femmes enceintes sont handicapées ou sont malades. Ouais. Vous allez continuer votre vie, vous allez juste être à l'écoute de votre corps et vous verrez que tout va bien se passer. » Et elle a eu un tel aplomb que je l'ai regardé, j'ai claqué la porte et je me suis dit, bon, ben en fait, go, on va continuer notre vie comme elle était jusqu'à présent.
2: Et ça vous a réussi. Alors, sport et grossesse, justement, quels sont les bénéfices? À quelles conditions? Eh bien, on a demandé l'avis d'un médecin gynécologue, en l'occurrence le docteur Carole Richard, gynécologue qui exerce depuis 2017 et qui est bien formé à ces questions. Et la première question, justement, pourquoi c'est important de bouger quand on est enceinte? On l'écoute et puis on se retrouve tout de suite après.
7: Déjà, pendant la grossesse et même chez toute femme, il est déjà conseillé de réduire au maximum notre sédentarité, donc à savoir dans la journée, voilà, il va falloir essayer de bouger le plus possible, prendre les escaliers, se déplacer à pied, à vélo, voilà, on va essayer de bouger plus, de manger mieux. Et à côté de ça, on va y associer effectivement une activité physique régulière, et notamment la pratique de certains sports selon les patientes, le renforcement musculaire, des sports en endurance.
2: Alors, bien fait justement à pratiquer une activité physique ou sportive, qu'est-ce que vous mettriez en avant? Qu'est-ce qui ressort le plus souvent?
7: Donc, on va déjà limiter la prise de poids. Qui dit limiter la prise de poids chez la femme enceinte, dit effectivement réduire le risque de faire un gros bébé à l'accouchement. On va pouvoir réduire les maladies hein, qui peuvent toucher certaines femmes enceintes, comme la prééclampsie, l'hypertension. Ça fait du bien au moral. Effectivement, on prévient le risque de dépression pendant la grossesse et après l'accouchement. Hein. On améliore le retour veineux, donc amélioration du moral et du sommeil.
2: Alors, docteur Richard, je voudrais qu'on revienne sur deux pathologies qui peuvent être liées à la grossesse, à savoir la prééclampsie, vous en avez parlé, mais aussi le diabète gestationnel. Est-ce que vous pourriez nous préciser de quoi il s'agit exactement ?
7: Alors, la prééclampsie, c'est une pathologie qui peut apparaître au cours de la grossesse, le plus souvent au troisième trimestre. Donc, chez la femme, on va retrouver une augmentation de sa tension artérielle et d'une protéinurie dans les urines. Et effectivement, pratiquer de l'activité physique tout au long de la grossesse prévient ce risque. Par rapport au diabète gestationnel, par contre, c'est encore un petit peu discuté. Mais par contre, chez les patientes qui sont atteintes d'un diabète, bouger souvent pendant sa grossesse aide à stabiliser le diabète et à limiter les complications qui peuvent être un petit peu inhérentes au diabète, comme la prise de poids, les gros bébés. Voilà.
2: Est-ce que la pratique aussi physique, ça permet aussi de mieux récupérer après un accouchement ? Est-ce que ça, on l'a constaté ?
7: Oui. On va limiter la prise de poids, donc la récupération après l'accouchement va être plus rapide, on va plus rapidement retrouver son poids de forme et on aura limité effectivement l'apparition de pathologies obstétricales.
2: En tout cas, il faut bien revenir sur cette idée reçue, femmes enceintes qui font du sport, ce n'est pas une source de fausses couches ou d'accouchement prématuré pour vous ?
7: Non, pas du tout. Les recommandations sont très claires. La Haute Autorité de Santé nous préconise de recommander à nos patientes, en tout cas en l'absence de contre-indication, bien évidemment, hein, si c'est possible. Elle a tout bénéfice à pratiquer régulièrement cette activité physique sans prendre de risques, de sur-risques que la grossesse se passe mal, d'entraîner une menace d'accouchement prématuré ou avoir des conséquences négatives sur le bébé. Hein, pas du tout. Ça, c'est vraiment des fausses idées.
2: Cela dit, si le sport a ses vertus hein, pendant la grossesse, quelles sont vraiment les contre-indications absolues pour vous ?
7: On va avoir des contre-indications médicales claires. Hein. Ça va être la patiente qui va présenter un placenta bien inséré avec des saignements, une patiente qui est déjà en menace d'accouchement prématuré, une patiente qui contracte beaucoup, une pathologie fœtale déjà connue, un retard de croissance. Voilà, on a une liste quand même de contre-indications qu'il faut vérifier.
2: En tout cas, la conclusion, c'est que activité physique, hein, c'est recommandé pendant la grossesse, vous l'avez dit, mais j'imagine que chaque cas est particulier, qu'il faut vraiment en parler avec son gynécologue avant de se lancer.
7: Oui, totalement. Il faut en parler soit à son gynéco, soit à sa sage-femme au cours du suivi. Et donc, du coup, choisir une activité physique et au niveau de l'intensité de cette activité physique, voilà, tout ça, ça doit être discuté en cours de consultation et suivi tout le long de la grossesse pour adapter, en fait, tout le long de la grossesse, l'activité physique au déroulement donc, de la grossesse.
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2: Voilà l'opinion du docteur Carole Richard, gynécologue sur les bienfaits du sport ou du moins d'une activité physique pendant qu'on est enceinte. Un petit commentaire, Caroline Rinaudot, je vous ai vu écouter ça religieusement. Est-ce qu'il y a un bienfait que vous avez constaté pour vous, pour les mamans qui participent à vos cours ?
3: Déjà, merci à Carole Richard, ouais. Puisque ça me fait hyper plaisir ouais. d'avoir quelqu'un. Une professionnelle ouais. de santé qui répète ce que je dis tout le temps. Le crédit médical est quand même très, très important. Moi, au quotidien, en plus de, évidemment, tout ce qu'elle a cité, il y a quelque chose qui revient souvent, c'est la préparation à l'accouchement. Mmh. Elles ont des accouchements souvent quand même beaucoup plus faciles et surtout une récupération après l'accouchement beaucoup plus rapide. Mmh. Elles sont beaucoup plus en forme rapidement.
2: Vous parlez aussi dans votre livre de motricité. Hein. Vous racontez que personnellement, vous avez réussi à lacer vos baskets jusqu'au bout de vos grossesses et que ça a été votre plus grande fierté, c'est vrai ?
3: C'est vrai, bien évidemment, quand on reste active, on garde une bonne mobilité. Et c'est vrai que je suis très fière de pouvoir dire que j'ai réussi à m'attacher mes lacets jusqu'au bout.
2: Oui. On a parlé des vertus physiques, mais il y a aussi le côté mental qui est amélioré. Dans quelle mesure on peut le constater, ça ?
3: C'est exactement comme en dehors de la grossesse, on sait que le sport, ça joue sur notre confiance en soi, ça joue sur notre santé mentale. Et notamment pendant la grossesse, où on a cette tendance à ne plus contrôler notre corps, c'est quelque chose qui est très très difficile à vivre, notamment chez les sportives. Et le sport va nous redonner cette sensation de contrôler notre corps. On se sent beaucoup plus apaisé, beaucoup plus fier de soi. Et ça développe aussi notre mental.
2: Cela dit, tout à fait en début de l'interview de Dr. Carole Richard, on parlait d'activité physique et de sport. Hein. Est-ce que vous faites, vous, la différence? C'est-à-dire que quand on est enceinte, on ne va peut-être pas se lancer dans un trek hein, tout de suite, mais activité physique, pour vous, ça veut dire quoi au quotidien?
3: Alors, il faut bien distinguer effectivement les deux. L'activité physique, c'est vraiment bouger au quotidien. Ça peut être la marche, qui est vraiment cette notion de bouger, prendre les escaliers au lieu de prendre l'ascenseur, par exemple. Et le sport, qui est vraiment l'activité sportive, choisir une activité sportive. Dans les deux cas, ce qu'il faut, c'est essayer de limiter la sédentarité au maximum pour pouvoir acquérir tous les bienfaits
2: du sport. L'essentiel, c'est de bouger, hein, si je vous traduis bien.
3: Exactement, hein. Limite la sédentarité.
2: Voilà pour ses vertus. Alors, la grossesse, vous le dites aussi dans votre livre, hein, c'est comme un peu comme un marathon. Il faut savoir doser ses efforts, hein, parce que ça dure 9 mois. Oui. Hein, ce n'est pas un sprint, hein, il faut y aller petit à petit. Avant de se lancer, vous donnez deux principes, la priorité au bien-être et puis surtout s'écouter, c'est-à-dire, qu'est-ce que vous mettez derrière?
3: Alors, s'écouter, c'est tout simplement rester à l'écoute de son corps. Et ça va vraiment être le cas pour les sportifs qui vont justement avoir du mal à doser ça. L'écoute de son corps, c'est est-ce que je suis trop essoufflée? Est-ce que j'ai des contractions, justement? Est-ce que cet exercice, peut-être, il n'est pas un peu trop intense pour moi? C'est vraiment être capable de s'écouter pour pouvoir adapter l'intensité de la séance.
2: Alors, comment s'y mettre aussi? Remettre à quelle fréquence et pour quel objectif en fonction des trimestres, on va le détailler dans un instant. Ce sera tout de suite après une première page musicale hein, que vous avez choisie pour nous. C'est Megan Trainor, Me Too. Peut-être une petite explication à ce choix. C'est quoi? C'est le côté entraînement féministe, Trainor Me Too, Caroline Renaudot.
3: Oui, c'est ça, le Me Too. Cette chanson, c'est déjà une chanson que j'ai moi-même beaucoup écoutée pendant ma grossesse quand je donnais mes cours collectifs. C'est des bons souvenirs pour moi. Et ensuite, parce que c'est une chanson qui parle de l'amour propre, justement, de cette confiance en soi.
2: Eh bien, on écoute quelques notes de Megan Trainor et on se retrouve tout de suite après pour une première séance.

0: C'est un moment où souvent les futures mamans
1: Sans m'en parler dans un instant,
0: l'activité.
1: Oui.
0: Voilà. Donc on va essayer de garder ça.
1: Oui. Vous dites dans votre livre, la priorité, c'est le renforcement musculaire. Qu'est-ce que vous entendez par là?
0: Oui, absolument. Il faut garder une certaine masse musculaire. Ça va être très important parce qu'à chaque fois qu'on va avancer dans la grossesse, le ventre va grossir, le centre de gravité va partir vers l'avant. Et donc, on veut rééquilibrer cette posture vers l'avant. Et pour cela, on va donc utiliser le renforcement musculaire pour renforcer ce qu'on appelle la chaîne postérieure, donc c'est-à-dire l'arrière du corps, mais aussi pour préparer notre corps à la future vie de maman où on porte quand même beaucoup de choses.
1: Oui, pas mal de choses. Alors, dans votre livre, on ne se limite pas à la théorie, vous donnez toute une série d'exercices à pratiquer en séance. Alors, j'en cite quelques-uns, des fentes latérales, montée de genoux, les points alternés, élévation frontale, planche latérale, sans oublier les fameux squats, simple ou version sumo ou monster, vous pouvez choisir. Alors, évidemment, c'est difficile en radio de faire une démonstration, mais est-ce qu'il y a un mouvement que vous pourriez décrire à titre d'exemple, je ne sais pas moi, un de vos chouchous, par exemple?
0: Le squat, c'est la base du fitness.
1: Alors, on rappelle, on se met un petit peu les jambes fléchies.
0: C'est comme si on allait s'asseoir. Voilà. C'est comme si on allait s'asseoir sur une chaise ou sur un canapé. Et c'est quand même un mouvement que l'on fait souvent au quotidien, qu'on soit maman ou pas maman. Donc, c'est bien de renforcer le bas de son corps et les fessiers pour notre posture. Et parce que c'est un mouvement, encore une fois, qu'on fait au quotidien. Donc, autant bien le faire.
1: Voilà, et puis il y a d'autres exercices et modèles types de séances qui sont à retrouver en dessin dans Ma grossesse en forme. Cela dit, pendant ces premiers mois, il peut aussi y avoir des freins comme ceci, écoutez.
2: Qu'est-ce que je t'envie ? Mais en fait, être enceinte, c'est ça ! Et ça ! Et encore ça !
1: Voilà, alors c'est pas très élégant, mais malheureusement c'est la réalité, comme en témoigne la youtubeuse Angie Crazy sur internet. Les nausées, sans oublier la fatigue, les reflux, les maux de tête, ça donne pas franchement envie à Caroline de se mettre au sport. Qu'est-ce qu'on peut faire notamment contre ces fameuses nausées qui ont été, je crois, votre premier souci au début de votre grossesse?
0: C'est souvent le premier symptôme de la grossesse, les nausées, c'est pas du tout glamour.
1: Alors, une activité physique avec des nausées, c'est pas évident, vous voyez.
0: Exactement, et pourtant c'est bien de bouger, tout simplement parce que plus on va être fatigué, et plus les nausées vont augmenter. Et on sait que le sport, justement, aide à contrer ça et à garder de l'énergie. Par contre, pas besoin de faire une activité super intense, juste aller marcher, faire un petit peu de renforcement musculaire doux, même du pilates. Juste de se mettre en action va considérablement aider les nausées. Et moi, particulièrement, le seul moment où je n'avais pas la nausée, c'était quand je faisais du sport.
1: À vous donner quelques petits conseils. Manger des pâtes, je crois que vous en avez mangé beaucoup pendant que vous étiez dans les premiers mois. Boire régulièrement, prendre l'air et puis aussi tester l'acupuncture, parce que ça aussi, ça peut marcher pour certaines mamans. Alors la grossesse, elle va se poursuivre dans de bonnes conditions, on l'espère. Deuxième trimestre, le ventre va sérieusement s'arrondir, mais c'est pour vous la meilleure période pour être en forme, forme évidemment au singulier. Pourquoi c'est la meilleure période?
0: Tout simplement parce que le ventre n'est pas encore très gros, n'est pas inconfortable. Donc on va en plus aussi avoir l'énergie qui revient. Ça y est, justement, ces nausées, ces vomissements ont considérablement diminué pour la majorité des maman. Et on a un ventre qui est globalement encore OK. Le centre de gravité n'a pas complètement basculé vers l'avant. Donc c'est vraiment le meilleur moment pour reprendre le sport si on l'avait arrêté au premier trimestre, parce qu'on est au top de sa forme, si on peut le dire.
1: Ça va être quoi l'objectif côté physique? C'est toujours le renforcement musculaire où il y a une partie, une zone à cibler en particulier
0: Alors, bien évidemment, le renforcement musculaire, et on peut commencer aussi à s'intéresser à la sangle abdominale qui va nous servir fortement à l'accouchement.
1: C'est-à-dire abdos, périnée, on muscle tout ça?
0: Effectivement, donc le transverse en particulier, qui est le muscle le plus profond de la sangle abdominale. Et le transverse, c'est le muscle qui va entrer en action au moment de la phase de poussée à l'accouchement. Évidemment aussi le périnée, puisque le bébé va appuyer progressivement sur le périnée, qui est le hamac, en fait, c'est un plancher pelvien qu'on appelle, donc c'est le hamac de nos organes. Donc il faut aussi le renforcer parce qu'il y a les organes, mais il y a aussi le bébé qui va appuyer dessus. Donc il faut le renforcer.
1: Un petit exercice comme ça que vous conseillez pour ce deuxième trimestre
0: Alors, par exemple, on peut se mettre sur le dos, ramener les pieds contre les fesses, puis décoller les fesses vers le plafond, ce qui s'appelle le pont ou le bridge. C'est un excellent exercice pour renforcer les fessiers, pour renforcer le dos et renforcer aussi le périnée.
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1: Alors, va arriver le troisième trimestre et puis la ligne d'arrivée qui se profile avec l'accouchement. Mais ça devient de plus en plus dur. Il y a des brûlures d'estomac, des crampes dans les jambes, constipation, jambes gonflées, fatigue.

0: Et puis surtout mal de dos avec douleur lombaire et sciatique parce que le bébé commence sérieusement à peser. Ça va être quoi la priorité à ce moment-là niveau forme?
1: Bah finalement, d'essayer de continuer à bouger pour arriver justement à ce sprint final, à cette ligne d'arrivée en forme. Donc, on ne veut pas relâcher les efforts. On continue à faire attention à intégrer du renforcement musculaire, pourquoi pas aussi de la marche, et continuer à renforcer encore une fois cette sangle abdominale et notamment ce transverse.
0: Comment est-ce qu'on peut quand même continuer à se motiver quand on se sent si fatigué dans ces derniers kilomètres, pour reprendre la métaphore du marathon? Vous donnez un petit truc, vous, dans votre livre, c'est enfiler sa tenue de sport dès le matin.
1: Oui, ça c'est même mon astuce que je fais maintenant en tant que maman, puisqu'en fait c'est une étape qui paraît un petit peu futile, mais ça change complètement l'état d'esprit que l'on va avoir, on est déjà dans l'action. Donc si on sait qu'on va faire du sport dans la matinée, au moment où on se lève le matin, eh ben, on enfile tout de suite la tenue du soir. Si par contre on rentre du travail, qu'on sait qu'on va bouger après le repas par exemple, ben, on la met quand même tout de suite. Et en fait être déjà en tenue, c'est déjà une première étape de valider, et dans notre cerveau, ça a déjà switché en mode je sais que je vais faire du sport.
0: Et alors, mode je fais du sport, et puis on va enfin franchir eh bien, la ligne d'arrivée.
2: Bien, alors ne poussez plus, c'est plus la peine, ça vient tout seul. Regardez bien ce qui se passe.
3: Oh,
2: va voir ta mère. Tiens. Voilà.
0: Voilà, bébé qui arrive au monde. Alors, le docteur Richard, gynécologue, nous disait tout à l'heure que la pratique sportive ou du moins une activité physique régulière permettait de mieux se préparer à un accouchement et aussi de récupérer plus vite. Est-ce que ça, vous le confirmez? Et les femmes que vous accompagnez aussi, dans quelle mesure ça les a aidées, Caroline Rinaudot?
1: Tout d'abord, on est en forme physiquement, parce que quand même un accouchement c'est vraiment une épreuve physique, c'est probablement la plus grande épreuve physique qu'une femme rencontrera dans sa vie, donc il faut arriver en forme pour supporter ces contractions pendant de longues heures. On a aussi une meilleure connaissance de son corps, donc quand on nous donne des consignes au moment de l'accouchement, on va être capable de les comprendre beaucoup plus rapidement, et aussi les sportives, on va pas se mentir, elles ont un mental d'acier et on va en avoir besoin à ce moment-là.
0: Ouais. Pratiquer seule, avec des tutos sur internet ou plutôt en salle, en cours collectif. Qu'est-ce que vous conseillez, Caroline Rinaudot, si on veut s'y mettre à l'activité sportive?
1: Le principal, c'est de se faire accompagner. Donc, que ce soit en salle ou en ligne, si on décide de faire du sport en ligne parce que c'est plus pratique pour soi de rester à la maison, on va quand même cibler des coachs qui sont déjà, un, diplômés, et ensuite certifiés sur le sport pendant la grossesse. On ne fait pas n'importe quoi, c'est quand même un moment hyper important dans notre vie, et il faut quand même avoir des bases parce qu'il y a quand même beaucoup de changements physiologiques et il faut avoir un coach qui s'y connaît dans ce domaine.
0: Et puis être en groupe, j'imagine que ça motive plus aussi.
1: Bien évidemment, ça c'est très personnel. Moi la première, bien évidemment que je préfère faire des cours en groupe pour aussi le côté social, mais à chacune de faire comme elle le peut. Si la future maman a déjà des autres enfants, ça sera peut-être compliqué d'aller en salle. Le principal encore une fois, c'est qu'elle limite la sédentarité et qu'elle trouve ce qui lui convient.
0: En tout cas, le jardinage c'est aussi l'occasion de bouger quand on est enceinte. Le planter de courgettes au sol, le portage d'arrosoir, le ratissage, ça aussi c'est sportif.
1: Bien sûr, c'est ce qu'on appelle le NEAT.
0: Ah oui.
1: Donc, c'est augmenter sa dépense calorique dans le quotidien. Donc, comme on l'a dit, la marche, monter les escaliers, le jardinage, faire le ménage, ça aide.
0: Ça aide beaucoup. En tout cas, on arrive au terme de cette émission. Grossesse et sport, qu'est-ce qu'il faut retenir? Que c'est tout bon pour la santé, mais en parler, on le rappelle bien, avant, avec son gynécologue ou sage-femme, pour savoir ce qui vous correspond le mieux ou pas. Ça, c'est vraiment très important. C'est vraiment le conseil qu'on peut donner. Et puis, s'écouter sans forcer. Mieux vaut un petit peu que rien ou trop, Caroline?
1: Absolument, c'est tout dans le dosage.
0: Est-ce que vous avez, allez, puisqu'il nous reste encore une petite minute, un mouvement qu'on pourrait éventuellement faire ou proposer à celles qui nous écoutent?
1: Alors, on peut faire ce qu'on appelle le tirage buste penché.
0: Oui.
1: Donc, qu'est-ce que c'est? On va se positionner debout, on va pencher le buste vers l'avant en essayant de garder le dos bien droit. On va prendre des haltères ou des petites bouteilles d'eau et on va ramener les haltères à la poitrine. Donc, on tire les haltères. Ça, c'est un super exercice pour le dos.
0: Voilà un petit exercice et puis beaucoup d'autres à retrouver dans votre livre, Caroline Rinaudot. Allez, avant de se quitter, fête des mères, au fond, quel serait votre plus beau cadeau? Eh bien, faites vos vœux au micro de RCF Notre-Dame.
4: Un joli petit cadeau Fema de mon enfant de 3 ans.
3: quelques jours dans un palace où on s'occupe entièrement de moi.
4: Une petite fleur cueillie par l'enfant, ouais.
5: Mes enfants habitent en Paris, m'offrent le train pour aller les passer la fête des mères chez eux. Donc ça sera mon cadeau et c'est très beau.
6: Réunir toute la famille, toute une journée ensemble, un repas, etc.
7: Un voyage, où ça dans les pays chauds. Maldives.
3: Un petit week-end en amoureux, parce qu'après trois enfants, se retrouver tous les deux. Et les enfants, leur poésie qui vient du cœur. Maman.

Eh bien voilà, c'est sur ce petit poème maternel qu'on va refermer cette émission. Un grand merci Caroline Rinaudot d'avoir été avec nous. Je rappelle le titre de votre livre, Ma grossesse en forme, soit toutes les bonnes raisons de bouger quand on est enceinte. Et c'est paru aux éditions First. Merci aussi à Pascal Gauthier, notre coach certifié aux manettes de la régie technique. La semaine prochaine, on parlera enfants et premiers pas, pieds plats, pieds beaux ou en canard, mais aussi verrues, ongles incarnés ou qui sentent pas très bon. Quelle solution? Eh bien, on les remettra du bon pied avec notre invité podologue. En attendant, on va se quitter avec la citation du jour. Elle est signée de l'écrivain Rudyard Kipling. Dieu ne pouvait être partout, alors il a créé la mer. Bise à toutes celles qui ont eu la chance de l'être et à la semaine prochaine.

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Bonjour à tous, nous sommes très heureux de vous accueillir sur votre radio chrétienne pour cette nouvelle édition de notre émission « Où va la vie ?» au micro Frédéric Mounier. Chaque semaine, je vous accompagne tout au long de cette conversation consacrée aux questions éthiques d'aujourd'hui. Et chaque semaine, nous sommes en partenariat avec les facultés Loyola Paris. Alors, dormons-nous suffisamment? Nous sommes tous plus ou moins atteints, vous le savez, par des troubles du sommeil. Ces troubles du sommeil sont-ils un phénomène nouveau? S'agit-il d'un véritable problème de santé publique? Qu'est-ce que cela dit